0: Maison Tellier, la timidité des arbres, un coup de cœur ici Normandie.
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2: Alors, dis donc, il y a un truc qui m'a fait beaucoup rire, Virginie. Il paraît que, bon, vous adorez, avec ton mari et tes enfants, la 7e compagnie.
3: Oui, c'est ça.
2: Et que ton frère ressemble à Tassin, alias Jean Lefebvre.
3: Exactement, aussi bien physiquement que pour les bêtises, quoi.
2: D'accord. Et donc, il lui ressemble tellement.
3: Il a tout pris.
2: Eh oui, il lui ressemble tellement qu'il a même appelé son bateau Ohé Tassin.
3: C'est ça. Le bateau de pêche s'appelle Ohé Tassin.
2: Est-ce qu'il pêche bien avec Ohé Tassin?
3: Il pêche super bien, que des bonnes choses de la pêche. On se régale à chaque fois.
2: Bon, bah d'accord. Mais
3: on est allé ce week-end. Voilà, c'était très, très bien.
2: Ok. Vous pêchez quoi quand vous pêchez?
3: Alors, eh ben, on pêche du homard, beaucoup de maquereaux. Là, ce week-end, on a eu une belle raie. Voilà, on pêche beaucoup d'araignées aussi, d'araignées de mer.
2: Eh ben ça, voilà. Grâce à Jean Lefebvre.
3: Donc, ouais, des bons petits plateaux de fruits de mer sont à disposition.
4: J'ai glissé, chef.
2: Ah oui, c'est la sœur de Jean Lefebvre. Je joue avec la sœur de Jean Lefebvre.
3: Exactement ça.
2: Alors, on va jouer au quiz musical. Je t'explique, tu vas écouter deux titres enchaînés avec deux chanteurs différents.
3: Ouais.
2: Et à la fin, tu auras 10 secondes pour me dire qui chantait, qui sont ces deux chanteurs. On écoute.
3: Ok.
5: La musique parfois a des accords majeurs qui font rire les enfants, mais

0: Allez, qui est le premier, qui est le deuxième?
1: Oh, j'en ai aucun. Je les connais, hein, mais.
2: Mais oui.
1: Il y a Sacha Distel, non, le deuxième?
0: Le deuxième, Sacha Distel.
1: Non.
2: Véro. Désolé.
0: Véro, le premier, c'est Bernard Lavilliers.
1: Ouais, voilà.
0: Et alors le deuxième, c'est Freddie Mercury du groupe.
1: Oui, je suis nulle.
0: C'est que bon, là, si Sacha Distel était en vie, je pense qu'il pourrait prendre un bon forêt. Ouais,
2: qu'est-ce qu'on a fait des tuyaux, quoi.
0: Allez, la grande échelle.
2: Ouais, tout ça.
0: Bon, bah, tu restes à 2 points.
2: Bon, Laurent était avec nous avec ici, Pays de Savoie. Laurent qui a 1 point. Laurent qui, qui a été pâtissier, mais qui a jamais exercé finalement, qui a fait plein de choses, qui a été groom dans les palaces et qui a un petit côté Charles Ingalls. T'as la même chemise ou c'est encore autre chose, le point commun?
3: Non, je crois que ça doit être autre chose.
2: Bah, tu coupes du bois, comme lui, comme Charles.
3: Ah oui,
2: ben oui.
3: Ouais, c'est vrai.
2: Bah ben oui. Bah si, tu coupes du bois pour la cheminée, c'est une de tes passions.
3: Oui,
2: bah,
3: t'adores exactement. Ça. Ben, je suis... ouais.
2: Tu bricoles un peu, tu fais de la peinture, oui. Tu maroufles, oui. Tu jardines aussi.
3: Oui.
2: T'as un petit peu des légumes, là, d'été, en ce 1er juin? Qu'est-ce qu'il y a dans ton jardin?
3: Non, j'ai que des fraises.
2: Ah,
3: ouais, des fraises, j'ai beaucoup d'aromates, mais en ce moment, c'est que des fraises. Les tomates, c'est un peu trop tôt.
2: Ok, t'as de la menthe, du thym, de la ciboulette?
3: Oui.
2: Ah, ça,
3: oui.
2: C'est bien. Ben oui.
3: Oui.
2: On a faim, là, écoute. Et du laurier? Ah, ça, c'est bien aussi.
3: Ouais, aussi.
2: Ok, qui cuisine à la maison? C'est toi ou c'est Michel?
3: C'est madame aussi.
2: Madame aussi. Et qui est le spécialiste des desserts?
3: C'est madame aussi.
2: Ben alors, mais tu fais quoi, toi? T'es doué dans quoi?
3: Laurent. Un peu de ménage, quand même.
2: Ouais. De quoi?
3: Ménage.
2: Ah, t'es doué dans le ménage?
3: Je suis pas mauvais.
2: Ah, mais je sais pas, je découvre. Donc d'accord, ta qualité à toi, c'est le rangement, le ménage. Bah, elle doit être contente, Michel.
3: Bah voilà.
2: Bah oui, c'est très bien. Dis-moi, malgré ta formation, donc Michel cuisine, ça on a compris, t'es passionné par les appareils photos?
3: Oui, ouais, j'adore ça depuis l'Argentine, depuis tout petit.
2: T'en as combien à la maison?
3: Oh, j'en ai 6 ou 7, ouais.
2: Ouais, ouais. Avant de jouer, quelle est la photo la plus dingue que t'es faite? Et dont t'es très fier?
3: Allez, en photo, j'ai Johnny Depp, par exemple.
2: Ah oui, que t'as pris en photo, donc voilà, donc oui. Tu l'as approché.
3: Elle est belle, ouais.
2: Ah ouais, bon, tu nous le diras, parce que t'as rencontré des stars,
3: oui.
2: Effectivement.
3: Oui.
2: Allez, passons tout de suite à ton quiz, ton double mix à toi, deux artistes que l'on connaît tous. Allez, s'il te plaît, fais honneur, il y a 2 points à prendre. Et

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1: Ça fait tellement de la peine parce que Valérie ne peut pas danser alors que d'habitude elle aurait dansé sur ce truc-là.
2: Ah, Valérie, elle est immobile.
1: Allez, envoyez le chrono. Qui chante, Laurent?
3: Et Renaud, c'est sûr.
1: Oui. Et allez, tente.
3: C'est pas Rayana, non, c'est l'autre.
1: Rayana.
3: Non, c'est l'autre.
1: C'est l'autre. Ah, je sais pas qui tu penses.
3: C'est Barbade.
1: Si c'est pas de la Barbade, bah c'est Rihanna.
3: Non, ah ouais. Pardon.
1: Bon, alors vérifions. C'est Marche à l'ombre. Effectivement. C'est Renaud.
2: Et Marche à l'ombre. Ça fait un point.
1: Et alors c'est plutôt du côté de l'Amérique de l'autre côté. Hein. C'est la Colombie même. C'est Shakira.
3: Ah mince, oui.
1: Et oui.
3: Facile.
1: Rihanna, c'est la Barbade.
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1: Bonjour Daphné, bonjour Guy, comment ça va?
2: Bonjour.
3: Bonjour.
2: Bonjour.
4: Bonjour.
5: Bonjour.
3: Bonjour. Bonjour Valérie.
1: Voilà, on se détend, on est content. Alors Daphné, tu joues avec ici Normandie. Ah, tu as 41 ans, tu habites à Grand-Quevilly.
3: C'est ça.
1: La ville de Franck Dubosc. Alors, tu es en concubinage avec Jimmy et tu as deux garçons. Comment s'appellent tes garçons?
3: Clayton et Gillian.
1: Pop, pop, pop. Tu as aussi une petite chienne qui s'appelle comment?
3: Kaya.
1: Qu'est-ce que c'est? Quel est le modèle de cet animal?
3: C'est un petit croisé, c'est une petite croisée terrier, un peu bichon, tout noir.
1: Oui. Oh là là, j'adore. Et tu as un petit chat qui s'appelle Minette.
3: Oui, une petite Minette.
1: Tout le monde cohabite bien? Tout se passe bien?
3: Ça va, ça va. Après, là, les garçons grandissent, donc c'est un petit peu la guerre à la maison par moment, mais ça va.
1: Bah, 16 ans et 10 ans, hein, c'est malheureusement des âges tellement sympas pour les parents. Alors, mais toi, t'es pas le genre à te laisser faire. Hein. Attention, Daphné, elle a un métier où il faut déchirer tout. Elle est conductrice de poids lourd. Voilà. Tu as énormément pratiqué le judo à haut niveau.
3: Oui.
1: Ça veut dire quoi? Tu as eu des prix, des récompenses?
3: Alors je suis ceinture noire deuxième dan.
1: Ah oui.
3: J'ai mon BPJEPS judo et puis j'ai fait des podiums régionaux, interrégionaux, championne de Normandie, championne interrégion.
1: Ah oui.
3: Troisième en France.
2: Faut pas l'embêter, voilà. Quoi.
1: Non, elle te met au sol. Pling, plaf, plouf.
2: C'est sûr.
1: Et bon, maintenant tu restes, tu fais un peu moins de judo, maintenant tu fais plutôt du cardio et du fitness, c'est ça?
3: Ouais, c'est ça, on s'entretient.
1: Bah c'est bien, t'as bien raison.
2: Comme nous.
1: Non, moi comme pas moi.
2: On s'entretient dans le rien.
1: Ouais, maintenant, il va falloir changer. Elle a tellement mal au dos, il va falloir qu'elle fasse du sport.
2: Ah oui, vous allez devoir faire du sport.
1: Et voilà. Alors, ma chérie, on va tout de suite marquer le premier point avec la première question, vrai ou faux. Avec, tiens, une petite, petite chanson. Mille colombes. Alors, écoute bien cette question. Il y a quelque temps, il y a une brasserie bretonne qui s'est fâchée avec Yoko Ono parce qu'ils avaient fait une bière John Lemon.
2: Ah oui, c'est vrai.
1: Eh ben, ils ont recommencé avec Mireille Mathieu parce qu'ils ont fait une bière baptisée Mireille Mafieux. Alors, est-ce que c'est vrai ou faux? Top chrono, 5 secondes.
3: J'irais vrai.
1: Eh ben, t'as bien raison,
2: mais
1: c'est
2: non.
1: Vrai. Mais bien sûr,
2: mais non.
1: Ils adorent les jeux de mots. C'est une brasserie du Finistère, on en a déjà parlé. Donc après le John Lemon, ils ont fait Mireille Mathieu. Comment vous dire? Voilà, premier point pour Daphné.
2: C'est magnifique. Mireille Mathieu qui est d'Avignon, d'ailleurs, c'est la petite fille d'Avignon. Eh oui. Alors, Guy, ok, on a deux. Il y a du judoka, il y a du sport de combat en face. Mais Guy, savez combien il mesure mon Guy? Combien il mesure mon Guy?
6: Oh là là, 2m04.
1: Oh mon Dieu, c'est
2: là, j'ai de la bête. Là, j'ai du lourd. Là.
1: Ah ouais.
2: Ah là, c'est comment? En deux ans, j'ai jamais eu autant. Là, j'ai du 2m04. Ah ouais. Combien tu pèses?
6: 130 kilos. Ouais.
2: 130 kilos. T'es pas beau. Bah, ça va.
1: Mais c'est surtout combien tu chausses?
6: Du 49.
2: Oh, 49.
1: Oh, la vache.
2: Non mais tu sais, on rigole, mais ça doit pas être facile de trouver du 49. C'est du sur-mesure que tu fais.
6: Maintenant c'est Internet, hein. Sinon c'est impossible.
2: Bah bien sûr. C'est que Guy c'est une star. Guy c'est une star. J'ai retrouvé un article. Si mon Guy, 40 ans de France Bleu Mayenne à l'époque quand on s'appelait France Bleu. Un
6: oui,
2: agriculteur,
6: exact.
2: Je lis l'article. Un agriculteur baptise ses vaches par le nom des gens de la radio. Qu'est-ce que c'est que ça?
6: Voilà.
1: Ah.
2: Attends.
6: Et ben c'est pour ça. J'ai deux petites femelles là qui sont nées hier.
1: Oui.
6: Donc si Valérie et Eric veulent être parrain, faut donc de donner un nom.
2: Faut donner un nom, bah carrément, nous, on veut, bien sûr.
1: Alors, c'est l'année des quoi?
6: Des B.
1: Eh ben moi, je l'appelle Bridget, comme Bridget Jones.
6: Bridget, bah, c'est bon, parce que un peu tout, c'est Gonaël qui est au standard, elle a nommé Brigitte.
2: Brigitte.
1: Non, moi, c'est Bridget, parce que Brigitte...
6: Bridget. C'est bon, Bridget, voilà.
1: Je veux une photo de Bridget. Hein.
2: Ouais, bien sûr. Alors,
6: j'enverrai des photos, ouais.
1: Ah,
6: et Eric,
1: oui.
2: Bah, alors, mon ego aurait voulu choisir Bastien, ça commence par un B ou Bastienne, mais je vais prendre Bouboune, moi, j'aime bien. Bouboune.
6: Bouboune.
2: Ah ouais, moi j'aime bien
1: Boboun. Excuse-moi, le Boboun.
2: Non, Boboun. Bouboune. Boubou, là, Boboun.
1: Comme Bouboule, quoi.
2: Ouais. Oui, voilà. Si tu veux.
1: Ok, ok.
2: Ah bah, Boboun. Ah bah, voilà, on a deux vaches, c'est bon,
1: ça.
2: Ça,
1: c'est magnifique, j'adore.
6: Et voilà.
2: Bon, parce que vous l'avez compris, il n'est pas plombier. Bah non, il travaille avec les bêtes et on va en parler dans un instant. Il y a même des chèvres naines à la maison et 150 vaches.
6: Exact, ouais.
1: Oh là là.
2: On les salue par une. Bienvenue, Guy, ma petite star de Ici Mayenne. Et on en profite pour saluer, bien sûr, toute l'équipe d'Ici Mayenne.

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1: Alors, Titi qui joue avec ici, Béarn de Bigorre, qui habite à Pau, qui a 61 ans, quel bel âge. Alors comme ça, on est chonchon ?
2: Maxi Ron chonchon.
3: Ouais, mais gentil chonchon.
1: Attends, gentil chonchon de quoi ? Il paraît que tu râles quand tu penses que t'as raison.
3: Ouais, je suis un bougonneur. Je bougonne. Je me mets dans ma bulle, je fais le bougon.
1: Ah, tu fais le loin.
3: Tu fais du chonchon. Ouais, bon, ça c'est vos expressions de votre région. Oui, je sais pas.
1: Ah, alors c'est quoi ? Excuse-nous, c'est quoi l'expression dans ta région ?
3: On bougonne, on ralouse.
1: Ah voilà, ok, d'accord. Bah mon petit bougon alors. Qu'est-ce qu'elle dit Sandrine quand tu râles comme ça, quand tu bougonnes ?
3: Ça la gonfle. Ça la gonfle parce qu'il vaut mieux une bonne engueulade des fois.
1: Oui, c'est vrai, moi j'aime pas les râleurs.
3: Il vaut mieux briser la glace, il vaut mieux sortir le carton rouge d'entrée plutôt que me laisser dans une couleur entre deux, quoi.
1: Ouais, ben oui, ça, on en connaît, je travaille avec un chonchon.
4: Non, j'ai fait des efforts quand même.
1: Ouais, bien sûr, t'as raison. Alors, dis donc, si t'étais un animal, tu aimerais être un aigle ?
3: Ouais, j'ai eu du mal à voler de mes propres ailes, pas assez tôt à mon goût.
1: Ouais.
3: Et un aigle, ouais, ça, ouais, c'est une petite métaphore pour dire, voilà. C'est l'indépendance et l'aventure, quoi.
1: Voilà. Et voilà. Alors, on t'a demandé si tu devais déjeuner avec quelqu'un de connu. Toi, tu voudrais déjeuner avec Roger Federer.
3: Roger.
1: Mayday, Mayday. Ok, Roger Federer. Alors, tu regardes, évidemment, j'imagine, le tennis, beaucoup.
3: Ouais, je suis encore resté sur la finale de Wimbledon 2019. Depuis, j'ai pas débranché. Je suis encore en collège. Je bougonne encore sur cette finale.
1: Ah ouais, ça dure longtemps la bougonnerie dans ta région là.
3: Ah oui, mais là, ça n'atteint pas la famille. Là.
1: Ah d'accord. Bon là, ça c'est bien.
4: Il y a pas de Français à Roland Garros, ça.
1: Oui, bah ça c'est normal. C'est chaque année pareil. Alors, mon chat.
3: Il faut rater les premiers tours.
1: Mais
3: après, il n'a plus.
1: Alors, on va tout de suite jouer. Ça va te faire plaisir. On va. C'est la question à choix multiples. Ça va parler de tennis. Je vais te poser la question, te proposer des réponses. Et puis, tu auras 10 secondes pour me donner ta réponse. Tiens, on chante.
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1: Alors,
3: Rafa.
1: Et oui, aujourd'hui, 3 juin, Rafa fête ses 40 ans. Et la star du tennis a un rituel très précis qui est devenu un peu emblématique juste avant de servir. Alors, lequel est-elle ? Tirer sur ses manches, puis replacer son bandeau. Toucher ses cheveux, son nez, ses oreilles et ajuster son maillot. Faire rebondir 12 fois la balle avant chaque point. Ou appeler Éric Bastien. Alors, qu'est-ce qu'il fait ? Il tire sur ses manches et il replace son bandeau. Il touche ses cheveux, son nez. Ah, il touche ses cheveux, son nez, ses oreilles ?
3: Ouais, il touche tout, il s'essuie sans cesse, là, et voilà.
1: Ok, bah écoute, est-ce que c'est vrai ? Est-ce que c'est faux ? Oui ! Il touche ses cheveux, son nez, ses oreilles, il ajuste son maillot. Il a des routines obsessionnelles. Hein. C'est bon, bah voilà, écoute, bravo, tu as 3 points, Thierry, ça te fait 5.
4: Bon, Carole, pour l'instant, on n'a qu'un point, Carole.
1: Non, 2, elle en a 2.
4: Décidément, j'arrive pas à suivre avec toi, Carole. Tu as 2 points.
1: T'arrives pas à suivre,
4: oui,
1: tout court.
4: Oui. Mais engueule-moi, Carole, dis-moi, attends, Eric, t'oublies mes points quand même, j'ai 2 points, c'est pas rien. On parlait des défauts, il est chonchon. Toi, t'es impatiente.
6: Ah oui, ça c'est un défaut, oui, que je considère un défaut.
4: Mais vraiment, tu t'énerves, le truc n'arrive pas, c'est pas, voilà, ça se fait pas au moment où tu voudrais.
6: Ah, je m'énerve en moi-même.
4: Ça va.
6: Attention à pas trop l'exprimer, mais
4: ah oui.
6: C'est pas beau.
4: Donc l'entourage n'est pas touché. Bon, hein, ça va. Voilà. T'as quelques qualités.
6: J'aime bien, oui. Ça arrive vite.
4: Je comprends. Tu as des qualités, t'en as plein, hein, puisque t'as fait de l'équitation, tu bricoles, tu fais de la peinture, du papier peint, du bricolage d'entretien.
6: Ça c'était avant, hein, c'est plus maintenant là. Hein.
4: Écoute, non. Alors, si vraiment t'as perdu des notions de bricolage et de décoration, j'ai bien une astuce pour toi. À partir de la rentrée sur M6, c'est bien qu'on parle en bien d'M6 aujourd'hui parce qu'ils sont dans le collimateur. Il y a Valérie Damido qui revient dans déco.
6: My house. Mais oui.
4: Mais oui.
1: In the middle of the street.
4: Bah, à la rentrée. C'est Valérie Damilou.
7: Oui, je cherche à m'inscrire justement.
1: Ah. Eh oui, M6+, faut y aller.
4: Eh oui, bah faut y aller maintenant.
7: Oui.
4: Valérie Damilou qui.
7: J'ai commencé à remplir le questionnaire.
1: Voilà, bah c'est bien.
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1: Alors, ici nous jouons avec Nicolas qui joue avec ici Normandie. Nicolas, on le sait, est prof de cuisine. Et alors, il paraît qu'on a des spécialités magnifiques. Pot-au-feu, blanquette, lasagne, que sais-je.
2: Mais oui. Ouais, effectivement, on a toutes ces spécialités-là. On a aussi même un dessert normand. Le fameux dessert normand, vous connaissez quand même.
1: Bah, ça
2: la
1: doit
2: turgoule.
3: Être... Bah, la tarte.
1: Bah, ça doit être une tarte aux pommes, un truc comme ça, non ?
2: Mais non, même pas la turgoule. Alors, la turgoule. Vous savez pas ce que c'est la turgoule.
1: Bah, bon. Non. Je suis désolée, pardon.
3: Tu te fais engueuler, là. Hein.
1: Je te demande pardon. Tu nous feras de la turgoule au Dami d'Hollande, mais qu'est-ce que c'est la turgoule, alors ?
3: Excuse-moi, je voudrais rappeler quand même qu'elle est présidente du Dami d'Hollande, donc on lui parle autrement.
1: Non, on parle comme on veut.
3: Okay, attention. Okay.
1: Non, chérie, tu peux me parler comme tu veux, c'est l'autre, là. Il a un ego de la taille de l'Arkansas.
2: Ouais, il est, c'est vrai, franchement, il est pas sympa.
3: Ah, bah, c'est vrai.
1: Voilà, merci. Allez, dis-moi tout, c'est quoi la.
2: Alors, c'est une sorte de riz au lait, en fait, mais qui est une spécialité normande, qui est fait dans un plat spécifique. C'est une cuisson, en fait, qui se passe pendant 4 heures au four. Donc, c'est très simple. Il y a du riz rond, du sucre, du lait entier que je vais chercher chez mon voisin, donc plus qu'entier, parce qu'il a des vaches, de la cannelle. Et on laisse cuire comme ça pendant 4 heures au four, 160 degrés, tranquillement. Ça fait une magnifique croûte sur le dessus. Et quand on retire la croûte, on se retrouve avec un riz fondant et crémeux avec de la cannelle.
1: Oh, mais qu'est-ce
2: c'est
1: que...
2: magnifique.
1: Je vais faire cette turgoule dès ce soir. La turgoule sera le plat officiel du Dami d'Hollande. Voilà. Eh ben alors, écoute, c'est magnifique. Alors, mon petit chat, tu vas marquer tout de suite le deuxième point avec la deuxième question, vrai ou faux.
2: Oui.
1: Écoute bien cette question, tiens une petite ambiance. Oh, let me be your dog. La BO de Didier avec Alain Chabat. Alors.
2: Ah oui, Didier.
1: Oh, Didier. On ne sent pas le cul des gens, Didier. Alors. À Lyon, il existe un restaurant gastronomique entièrement réservé aux chiens. À Lyon, il existe un restaurant gastronomique réservé aux chiens. Vrai ou faux, top chrono, 5 secondes.
2: C'est tellement absurde que je dirais oui.
1: Eh ben, t'as bien raison parce que c'est vrai. Figure-toi que le restaurant s'appelle le Dogstronomy et c'est une expérience gastronomique pour nos petits camarades à quatre pattes. Menu adapté, etc. C'est magnifique. 2 points pour Nico.
3: Sylvie est avec nous dans les Deux-Sèvres à Hervaux. Elle est mariée à Jean-Paul. On pense bien fort à Jean-Paul. On l'a dit tout à l'heure, t'es retraitée, t'étais institutrice toute ta carrière. T'avais des enfants de quel âge? Tu faisais quelle classe, toi, Sylvie?
4: De 2 à 4 ans.
3: Ah oui, c'est tout petit, maternel.
4: Petit, oui.
3: Oh là là, petite section, grande section, tout ça, c'est des belles années.
4: Toute petite section, oui.
3: Ouais. Et ado, tu voulais être traductrice. Alors du coup, bon, tu as préféré aller dans autre chose, mais c'est pas grave.
4: Voilà.
1: Enfin, quand tu es institutrice en maternelle, tu fais de la traduction parce que.
3: Il faut arriver à comprendre quand même.
4: Il faut y avoir du yaourt.
3: Ça, voilà. Elle fait du sport, notre Sylvie. Elle fait de la marche et du yoga.
4: Oui.
1: Attends, c'est bien.
3: Du yoga sur chaise, c'est-à-dire.
4: Bah, c'est exactement.
3: C'est quoi?
4: Eh bien, ça part de la position assise avec des mouvements des bras et des jambes, tout en respirant comme le yoga.
3: Pour s'entretenir, c'est très bien. Et alors, j'ai découvert, Sylvie, que tu es très, très, très manuelle. Tu fais du cartonnage. C'est quoi du cartonnage?
4: Oui.
3: Tu fabriques quoi?
4: Nous fabriquons des boîtes en carton sur mesure et elles sont recouvertes en simili-cuir ou en tissu ou en papier.
3: Tu fais également de la couture et tu donnes des cours à des adultes et des enfants par le biais d'une association.
4: Voilà, je transmets.
1: Eh bien, ça, c'est bien.
4: Je transmets mon savoir.
3: Écoutez, comme Emmanuel, elle confectionne de la broderie de perles, de la broderie traditionnelle, du patchwork, et elle prend des cours d'anglais. On en revient à la traductrice. Eh bien, t'as tous les talents, Sylvie. Hein.
4: Oh là là.
3: Ah si. Moi, je suis très, très heureux d'être avec toi aujourd'hui. Franchement.
4: Oh, c'est gentil.
3: Ah non, parce que Nicolas...
4: Mais bon, il m'est arrivé une petite tuile quand même en cousant tranquillement à la maison.
3: Ouais.
4: La pédale de la machine à coudre a glissé. J'ai voulu la rattraper avec mon pied sans lâcher mon ouvrage. Et hop, l'aiguille a traversé le bois.
3: Ah oui. Appelez le docteur Kierzek, s'il vous plaît. Ça fait mal.
4: Eh ben oui.
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1: Alors, nous sommes avec Nicolas qui joue avec ici Normandie contre Sylvie qui joue avec ici Poitou. Nicolas à 7, Sylvie à 3. Ah Nicolas, notre prof de cuisine qu'on adore, qui aime les animaux et à qui il arrive des petites aventures dignes de Pierre Richard. Eh oui, un jour il est en formation avec des collègues dans un hôtel. Il se lève un petit peu tôt et il se dit « Tiens, si je me faisais mon petit déj tranquille là ?» Il se met des tartines à griller, puis tu vas te faire un café. Qu'est-ce qui s'est passé après ?
2: Eh ben, j'ai mis des tartines à griller tranquillement, mais j'ai oublié la pince en bois en même temps que les tartines grillées.
3: C'est
2: et
3: moche.
2: Le problème, c'est que je ne regardais pas le grille-pain.
1: Et donc, ça a pris feu. Donc, tout l'hôtel a été réveillé par l'alarme incendie. Voilà.
2: Oui, réveillé, évacué. Et je me suis vraiment fait disputer par la directrice de l'hôtel qui n'était pas très, très contente de venir à ce moment-là pour désactiver l'alarme. Mais voilà.
1: Après un coup d'extincteur, tout a été remis en place. Et tes collègues, qu'est-ce qu'ils ont fait ?
2: Alors après, effectivement, moi je suis retourné un petit peu penaud dans ma chambre et mes collègues sont venus déjeuner après, une vingtaine de minutes plus tard, et ils ont négocié avec la personne de l'accueil pour récupérer le morceau de la pince en bois qui restait, qui n'avait pas totalement brûlé mais qui est à moitié carbonisé, et ils me l'ont offert à Noël l'année dernière dans un énorme paquet.
1: Ça, voilà, j'aime beaucoup cette anecdote. Ça me fait beaucoup rire. Alors, tu as 7. Je te propose de marquer 5 points de plus. Tiens, une ambiance.
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1: Avec ses grandes oreilles, il entend les abeilles, c'est M. Nous, on va parler d'oreilles et de peinture. Nicolas, quel célèbre peintre s'est coupé lui-même une oreille ? Quel célèbre peintre s'est coupé lui-même une oreille ? Top chrono, 10 secondes.
2: Vincent Van Gogh.
1: Et c'est un sans faute pour Nicolas qui a 5, ça fait 12. Et oui, Van Gogh en 1888, il fait une petite crise de psychotique. Hein. Et puis du coup, il a coupé son oreille. Magnifique, tu as 12, bravo.
3: Sylvie est avec nous. Oui. Sylvie qui pour l'instant, c'est pas que t'es à la traîne, mais enfin voilà, c'est vrai que Valérie l'a dit, il a fait un sans faute, il est à 12, t'es à 3, mais tout est possible avec le bingo qui arrive avant 13h. Sylvie, écoute générique. Voilà. Vous êtes 3 millions tous les mardis soirs à suivre la nouvelle saison de Koh-Lanta, sans parler du replay. Et la semaine prochaine, pour les fans, c'est l'épreuve de l'orientation. Et pourquoi je parle de l'orientation, Sylvie ?
5: Parce que je me perds régulièrement.
3: Non,
5: je perds ma voiture.
3: Non, excuse-moi. Non, tu es nul. On va dire les choses franchement. Parce que... Oui. Alors effectivement, déjà la voiture, t'arrives, tu cliques sur ta clé en espérant que ça va s'allumer. T'arrives sur un parking. Alors un jour, voilà, elle arrive sur un parking qui est vide. Elle pose sa voiture est noire. Elle va au cinéma. Elle sort, il fait nuit. Le parking est sombre. Et là, il y a 60 voitures. Elle clique sur toutes les voitures. Car elle ne sait plus où est sa voiture.
5: Mais non.
1: Ah oui, ça c'est...
5: Perdu.
1: Oui. Ça arrive.
5: Régulièrement,
1: hein.
5: Je la perds.
3: Oui, mais enfin, c'est quoi cette histoire de rendez-vous en clinique où t'es arrivé très en avance ? Qu'est-ce qui s'est encore passé ? Encore une histoire de voiture, d'ailleurs ?
5: Eh bien sûr. J'avais énormément de temps devant moi. J'avais pris des précautions. Et puis, je vois une grande enseigne que je ne visite pas souvent, parce que je ne vais jamais en grande ville. Pour ne pas la nommer, c'est bleu et jaune.
3: Oui, c'est Ikea, c'est suédois.
5: Et voilà, je me stationne, parking souterrain, je suis mon GPS, et puis voilà, je me balade. Et quand j'ai voulu récupérer ma voiture, impossible, je savais, je prends des repères, je savais qu'elle était devant le pilier K.
3: Bien sûr.
5: K. Alors je prends l'ordre alphabétique et je vais au pilier K.
3: Oh, c'est tout à
5: ma voiture.
1: Oh là, mais oui, parce qu'il y en a 10 des piliers K.
5: Mais j'en sais rien, moi.
1: Eh oui.
3: Retrouvez Sylvie mardi dans l'épreuve de l'orientation dans Koh-Lanta. Sylvie qui va aller jusqu'au poteau, bien sûr.
5: Oui. Pas ma voiture.
3: Oui, alors tu feras attention pour les poteaux, parce que j'ai découvert, on n'aura pas le temps d'en parler, mais que tu trébuches tout le temps.

0: Tu te fais des fractures, voilà. Tu te fais mal aux doigts. Bon, arrête le sport, oui. Arrête la voiture, arrête l'orientation.
1: Allez, ouais, oui, viens au Dami.
2: Il y a les vigiles pour m'aider.
1: Bah, merci, viens au Dami d'Hollande, il n'y a pas de boutique, il n'y a rien.
0: Il n'y a rien.
1: Il n'y a que des animaux et de la musique avec des gens dans la rue.
0: Tout le monde se trimballe tout nu. On n'a même pas de vêtements.
1: Non,
0: c'est
1: pas tout nu, t'es fou, toi.

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1: 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Klemt.
2: Fallait un jour poser les bases.
1: Originaire du Mans, Klemt porte cette énergie des terres de province. Force tranquille, humilité, texte fort, l'essence de son écriture, l'émotion, la sincérité et le mot juste.

0: Tiron, Klemt, un coup de cœur ici même.
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4: Et Thierry va être le premier auditeur de la soirée, mais vous avez compris le concept. En ce dernier jour du mois de mai et pendant une petite heure, ce sont les auditrices et les auditeurs de Décibel qui prennent le pouvoir, qui choisissent la musique. Moi, j'en profite pour vous glisser deux, trois infos. Là, notamment la toute nouvelle chanson de Benjamin Biolay qui vient de sortir et que vous serez ravis d'entendre. Vous allez voir, c'est une chanson qui fait plutôt danser. Je vous emmènerai aussi faire un petit tour du côté des chansons qui ont marqué l'année 2001. Si, comme les auditeurs et auditrices que j'ai cités, vous avez envie de participer un de ces dimanches à Décibel, eh bien, il suffit de nous envoyer un email. Notre adresse, c'est Décibel, avec un S à la fin, @radiofrance.com. Décibel, au pluriel, @radiofrance.com. Dans le mail, vous mettez la chanson que vous avez envie de partager avec nous et votre numéro de téléphone pour qu'on puisse vous rappeler. Et c'est ce qu'a fait Thierry, donc le premier de la soirée à passer. Salut Thierry!
5: Oui, oui, bonjour Émilie.
4: Comment ça va Thierry?
5: Bon, ben ça va très bien, je suis en week-end à Royan.
4: Oh, pas mal, ça bronze et ça nage à Royan?
5: Oui, ça bronze fort parce qu'il fait chaud. Il faut même éviter, il faut y aller plutôt le soir.
4: Et bien mouiller sa nuque, c'est très important par ces chaleurs. Voilà.
5: Oui.
4: Faut pas y aller tout d'un coup. Eh ben, mon cher Thierry, en plus du soleil, on va écouter une chanteuse qui... quand même, est incontournable dans le paysage musical français. Elle a sorti une nouvelle chanson vendredi d'ailleurs, mais là, c'est un classique que nous allons écouter. Et la chanteuse en question, c'est Mylène Farmer. Alors Thierry, Mylène, c'est une passion.
5: Oui, tout à fait. Moi, je dis toujours, je l'appelle ma grande sœur, je vais même la nommer mon double féminin.
4: Oh, waouh!
5: Et puis, cette chanson, à peine mon numéro, c'est une chanson très sensuelle et puis un peu rigolote, on va dire.
4: Oui.
5: Ça peut être réciproque et je peux lui chanter et puis elle me la chante, en fait.
4: Mais oui, c'est vrai.
5: Alors... Je rêve de la rencontrer, en fait. Donc après, bon, c'est rigolo, mais bon, c'est pour... déjà, l'émission Décibel, moi, ça me nourrit, ça me donne la pêche. Enfin, depuis 2 ans au moins, oui.
4: Ah,
5: enfin,
4: c'est pas mal, hein. Belle fidélité.
5: J'en profite, en fait. Bah, oui. Ça fait 4-5 fois que je passe, oui.
4: Bah ouais.
5: Donc j'en profite entre guillemets. Je suis presque à l'aise, je vais dire. Donc voilà.
4: Franchement, ça s'entend, Thierry, à la maison, à la fois à Royan, avec les petits oiseaux qu'on entend. D'ailleurs, je dois dire que c'est vraiment, ça fait une espèce de petit fond sonore absolument délicieux qui nous prépare au plaisir d'écouter Mylène Farmer. Et oui, carrément à l'aise, Thierry, franchement.
5: Je suis dans le jardin chez mon frère, en fait, voilà. Et puis voilà, j'en profite.
4: Oh bah c'est parfait. Alors, Mylène Farmer, appelle mon numéro. On est en 2008. L'album, c'était Point de Suture. Et déjà, à cette époque-là, elle se préparait à faire un Stade de France en 2009.
5: En 2009, oui. Ouais. Après, oui.
4: Exactement. Appelle mon numéro, donc. Une chanson, comme l'a dit Thierry, que vous pouvez envoyer à celles et ceux que ça pourrait concerner. Hein, on peut s'en servir comme ça aussi, de cette chanson.
5: Oui, tout à fait.
4: Alors, on l'écoute, merci beaucoup Thierry et bonne fin de week-end ensoleillé.
5: Merci beaucoup Émilie et puis à très bientôt, je vais dire une prochaine fois.
4: Allez, à la prochaine, ça marche. Merci Thierry, bisous.
5: Merci à toute l'équipe, oui, bisous.

0: rappelle mon numéro, Mylène Farmer, en 2008, qui avait cartonné. Alors ça, on a l'habitude en France, en Belgique, en Suisse, voilà, où elle a un public extrêmement fidèle, mais même en Russie. Elle s'était très très bien classée en Ukraine ou encore en Lituanie. La force de Mylène, la classe internationale. Mylène Farmer qui vient de sortir une toute nouvelle chanson. Vous pouvez écouter régulièrement, évidemment, sur votre radio ici.
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0: Les Beatles, les amis, on ne se remettra jamais de ce groupe, de sa puissance, de ses chansons, de ses tubes. On a la chance d'avoir deux rescapés de ce groupe, encore vivants en 2026, Ringo Starr et Paul McCartney. Eh bien, figurez-vous que Jean-Maurice, deuxième auditeur de la soirée, a décidé qu'on allait écouter une chanson sur laquelle ils chantent ensemble. Salut Jean-Mo.
2: Oui, salut Émilie.
0: Comment ça va?
2: Bah écoute, très très chaudement. Hein.
0: Ah bah oui.
2: C'est parti pour le pré-été.
0: Oui, écoute, on va pas se plaindre parce qu'on a râlé là il y a 10 jours quand il pleuvait tous les jours. Donc là maintenant, on se réjouit et on bronze en chantonnant. Ça te va?
2: Oui.
0: Alors,
2: avec là, pas de problème.
0: Il y a 2 jours, Paul McCartney a sorti son 21e album solo, The Boys of Dungeon Lane. Beaucoup de gens disent que c'est un chef-d'œuvre. Es-tu d'accord?
2: Je ne sais pas encore, parce que j'avouerais que je l'ai commenté, mais il n'est pas encore arrivé.
0: D'accord.
2: Et, mais il y a deux chansons qui sont des chefs-d'œuvre, oui.
0: Et il y en a une.
2: Pardon ?
0: Et je dis, il y en a une que tu as décidé d'écouter avec nous ce soir, c'est le duo avec Ringo.
2: Oui.
0: C'est comme, ça fait quand même quelque chose de les entendre ensemble encore, McCartney, Ringo Starr. C'est pas anodin, quoi.
2: Non, pas anodin. On attendait à le voir débouler lors de sa dernière tournée sur scène, Ringo Starr, lors de la dernière tournée de McCartney à la fin 2024.
0: Ouais.
2: Mais, quand il est passé à Paris, la Défense, quoi. Mais, non, en fait, c'était encore un peu utopique. Mais par contre, lui consacrer, enfin, lui faire une chanson, et bon, je crois qu'il a diversement apprécié, mais à la fin, ils ont fait un chœur magnifique. Hein. Voilà.
0: Donc, évidemment. Alors là, l'idée de toute façon de cet album de McCartney, c'est rendre hommage à l'enfance, à l'adolescence, aux amitiés avant le succès des Beatles. Il rend beaucoup hommage à Lennon, à Liverpool, il parle de ses parents. Enfin, voilà, McCartney, il a 83 ans, donc il y a un moment, on sent que se laisser aller à la nostalgie, c'est un truc qui est assez doux pour lui. Et c'est ça, la chanson « Home to Us », c'est ces deux mecs qui sont devenus des dieux de la musique, qui racontent là où ils traînaient quand ils étaient petits, quoi.
2: Back to the Egg, ça me fait penser à une autre chanson, mais de Wings, avec un autre accompagnement de McCartney. Ça, c'est toute une histoire.
0: Donc c'est une chanson qui te touche.
2: Oui, il n'y a que les vrais fans qui comprennent tout ça.
0: Tu retournerais le voir, McCartney, là, s'il tourne l'année prochaine?
2: Moi, il vient, j'arrive. C'est clair.
0: Je te comprends.
2: Je parlais des minettes et tout, mais là, c'est vraiment le pur et dur rocker, quand même.
0: Allez.
2: Au moins avec cette chanson-là.
0: Je suis d'accord. Écoutons la moitié des Beatles ensemble, grâce à toi, Jean-Maurice.
2: Oui.
0: C'est
2: Merci.
0: Paul McCartney et Ringo Starr, Home to Us. Et donc l'album The Boys of Dungeon Lane qui est sorti avant-hier et qui est une merveille qu'on vous recommande. Jean-Mo, t'as le droit de chanter. On y va?
2: On y va.
0: Allez. Bravo,
2: voilà,
0: merci.
2: Je fais juste le refrain, le reste suit.
0: Voilà. Parfait, merci Jean-Mo.
2: Bonsoir à tous.

0: C'est beau hein, quand même. Home to Us, Paul McCartney et Ringo Starr. Sur l'album The Boys of Dungeon Lane, il y a aussi une chanson bouleversante, c'est la 3. Je ne sais plus comment elle s'appelle, je n'ai pas encore l'album par cœur, mais c'est la 3e, où il raconte sa rencontre avec John Lennon dans les années 50. C'est tellement beau, c'est tellement doux. Allez écouter le nouvel album de McCartney. Franchement, vous allez passer un beau moment.
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0: L'année 2001, en musique, on en vendait des disques à l'époque. 121 millions d'albums vendus en France cette année-là. Le début de Popstar ou encore de Star Academy. Oui, la musique était à la télé d'une manière un peu étrange, mais enfin bon, elle y était. Et puis, on découvrait, c'était il y a donc 25 ans, la jeune Laurie, qui aurait pensé que 25 ans plus tard, elle serait toujours sur scène, elle est en train de cartonner avec une tournée de Zénith. Bravo ma petite dame.

les tours jumelles à New York s'effondraient après un terrible attentat terroriste et deux immenses musiciens nous quittaient. George Harrison, des Beatles, dont nous parlions il n'y a pas si longtemps, et le grand bluesman John Lee Hooker. Une toute jeune femme, moins de 20 ans, faisait un album en piano-voix qui rendait les gens complètement fous. Elle s'appelait Alicia Keys.

du duo Garou et Céline Dion, Sous le vent. Autre duo marquant, Les Mots, Mylène Farmer et Seal. Les Lofters étaient numéro 1 du top 50, parce que pourquoi pas. Et Manu Chao nous apprenait Me Gustas Tu. En 2001, les Daft Punk remettaient ça.

studio de Daft Punk, deuxième après Homework, qui était paru en 1997. Et puis tiens, je parlais des duos, j'en ai oublié un très très important, tellement important d'ailleurs que je vous propose de l'écouter en entier, parce qu'on adore Axel Bauer, Zazie, À ma place, quand le rock à guitare, et plein de sentiments aussi, évidemment, était numéro 1 sur toutes les radios.

0: paroles sont de Zazie, la musique d'Axel Bauer, numéro 1 des ventes, il y a 25 ans. Eh oui, 2001, c'était il y a 25 ans. Je sais, c'est dur, mais c'est la réalité mathématique de la situation. À ma place, c'était Axel Bauer et Zazie. À tout de suite, les amis. 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
1: Mais oui, c'est vrai, les auditrices et les auditeurs de Décibel qui choisissent les chansons ici jusqu'à 21h. C'est le programme de Décibel tous les dimanches soirs. Si vous avez envie de participer, n'hésitez pas. Il suffit de nous envoyer un email pour vous inscrire. Notre adresse, Décibel, avec un S à la fin, @radiofrance.com. Décibel@radiofrance.com. Dans le mail, vous mettez la chanson que vous avez envie de partager avec nous et puis votre numéro de téléphone pour qu'on puisse vous rappeler pour passer à l'antenne et que vous nous parliez de cette chanson, pourquoi vous l'aimez, pourquoi elle est importante pour vous. C'est ce que s'apprête à faire Joël. Salut Joël.
2: Salut.
1: Bienvenue dans Décibel, Joël. On va parler d'une chanteuse merveilleuse anglaise qui s'appelle Kate Bush.
2: Exactement. Chanteuse découverte pour moi au premier album en 1978.
1: Alors, elle était incroyablement jeune. Elle avait 20 ans quand elle a sorti ce premier album. Ça veut dire qu'elle l'a écrit quand elle en avait 19. Et tout le monde s'accorde encore à dire aujourd'hui que c'est un des premiers albums les plus aboutis, les plus artistiquement marqués, alors qu'elle était au début de sa carrière. Est-ce que tu es d'accord avec ça?
2: Complètement. J'avais un an de moins.
1: Ah, c'est fou ça.
2: Ouais. Et donc, franchement, oui, on avait l'habitude de se réunir entre copains, copines à l'époque pour s'échanger des disques ou écouter ensemble des morceaux. Et c'est vrai que quand une amie a mis ce disque, j'étais fou. Quoi. Franchement, magnifique, du jamais entendu, une voix... Après, il faut aimer les voix comme ça, mais voix super aiguë, les instruments super, arrangement incroyable.
1: Ouais.
2: Franchement, j'ai couru chez mon disquaire à l'époque, acheter le vinyle immédiatement parce que non, c'est franchement et je l'écoute régulièrement.
1: Ah, il est merveilleux, il s'appelle The Kick Inside, le premier album de Kate Bush. Et quand on dit qu'il est très très abouti, ce premier album, faut vous dire que dessus, il y a par exemple Wuthering Heights, qui est un de ses plus grands tubes. Toi, t'as choisi, et j'aime bien le concept, la première chanson de l'album. Est-ce que ça veut dire que du coup, c'est la première fois que t'entendais la voix de Kate Bush? C'est la première chanson de la face A, c'est ça?
2: C'est exactement ça, et surtout l'intro. L'intro avec une espèce de baleine, c'est surprenant, quoi. Surprenant. Et la voix qui arrive juste après, waouh! C'est vraiment surprenant. Ah oui. Et c'est pour ça que j'ai toujours eu une petite faiblesse pour cette chanson, même si ça n'a pas été le tube, non. Évidemment, ni le 45 tours à l'époque sorti. Mais franchement, oui, j'adore. Enfin, sur l'album, c'est difficile de faire un choix sur cet album, il est fantastique.
1: C'est vrai. The Kick Inside, premier album de Kate Bush en 78 et première chanson de la première face, donc, pour vous grâce à Joël. C'est Moving. On l'écoute, on laisse venir la baleine. Merci beaucoup, Joël.
2: De rien.
1: À bientôt, salut.
2: À bientôt.

0: Cash et Moving sur les notes de production de ce premier album The Kick Inside de Kate Bush. On voit un nom qu'on connaît bien, David Gilmour de Pink Floyd, producteur exécutif. En fait, on lui avait envoyé les démos de Kate Bush et s'était déplacé jusque chez le papa de Kate pour l'écouter, pour la découvrir, tellement il avait trouvé que cette jeune musicienne était prometteuse et exceptionnelle. Bravo Monsieur Gilmour, belle oreille.
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0: Si vous avez aimé le disque bleu de Benjamin Biolay, bonne nouvelle, l'Ultra Bleu, une réédition très enrichie de son album, sortira au mois de septembre. Un premier extrait, version tube de l'été, histoire de vous appâter. Ça s'appelle Écran Total, le nouveau Benjamin Biolay, un inédit qui vient de sortir, accompagné d'un clip. Un clip tourné dans un restaurant karaoké parisien, assez drôle, du quartier de Belleville. Ça lui va pas mal à Benjamin, il s'adapte à tous les décors, que voulez-vous que je vous dise. Voici Écran Total.

0: inédit de Benjamin Biolay, parfait pour l'été, on est d'accord. Écran total, Benjamin Biolay qui vient de terminer 50 concerts à guichet fermé pour sa tournée acoustique, qui va passer l'été sur la route des festivals. Prochain rendez-vous ici sur le festival Sœurs Jumelles à Rochefort, dont nous sommes partenaires. On y croisera donc avec bonheur Benjamin Biolay. Et puis ensuite, Tour de France des Zéniths et des salles rock en octobre, novembre et décembre prochain.
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0: Et voici Julie, une auditrice qui a bon goût, envie de musique, envie de chanter, envie de tube. Bonsoir Julie.
2: Bonsoir Émilie.
0: Bienvenue dans Décibel, ma chère Julie. Une très belle voix, qu'on n'entend pas toujours chanter, puisqu'elle a beaucoup de talent, cette artiste. Elle est aussi imitatrice, actrice, animatrice. Mais c'est bien comme chanteuse qu'on l'a découverte, c'est Liane Folly. Tu te souviens, toi, comment tu l'as découverte?
2: Oh oui, c'est là ce soir, je me partage un souvenir d'enfance. Oh. C'est la première chanson francophone dont je me rappelle.
0: Ah waouh.
2: Donc j'étais, je sais plus où j'étais, mais je me sais que j'ai arrêté ce que j'étais en train de faire et j'ai entendu ça à la radio. Et c'était présenté comme une nouveauté et j'ai trouvé ça très beau.
0: Ouais.
2: Et j'ai eu l'impression d'un bonbon auditif. C'était très doux, c'était très mignon. Donc vraiment, j'étais jeune. Je savais pas du tout ce que ça voulait dire. Mais j'ai adoré et l'orchestration et la voix de Liane Folly.
0: C'est ça. Moi aussi, j'ai ce souvenir-là d'un truc très, très feutré, un peu comme si on nous faisait un câlin, quoi.
2: C'est ça.
0: Moi, je connaissais pas le jazz non plus à l'époque. J'ai découvert après des grandes voix. Mais c'est vrai que Liane Folly, ça a peut-être aussi été comme ça, au tout début des années 90, une vraie porte d'entrée hein, vers ce style musical. Et cette chanson, au fur et à mesure, elle est incroyable. Je crois qu'elle aime toujours la chanter. Hein.
2: Mais je l'écoute, en fait, je l'ai écoutée toute ma vie, je la fredonne très régulièrement. Et j'aimais d'autres chansons dans ce style-là de Victor Laszlo à l'époque, donc Canoë Rose, Pleurer des rivières, qui a beaucoup plus vieilli. Là, franchement, je l'écoute aujourd'hui, elle pourrait repasser à la radio. C'est vraiment, ils avaient touché un truc un peu intemporel.
0: Ouais.
2: Et elle me fait toujours le même effet qu'à l'époque.
0: Alors, êtes-vous prêts, mesdames et messieurs, à un immense câlin auditif? J'espère que oui. Au fur et à mesure, Liane Folly, ça s'écoute pas à fond, ça. Ça s'écoute tranquillement. C'est une parfaite chanson du dimanche soir. Merci Julie, quelle bonne idée.

0: la beauté, la délicatesse de cette chanson, la sensualité aussi, grâce à notre auditrice Julie. Vous venez d'écouter Au fur et à mesure de Liane Folie. Vous allez pouvoir lire Liane Folie également. Elle a sorti à la fin du mois d'avril un très joli bouquin aux éditions Stock. Ça s'appelle La droguerie du sourire. La droguerie du sourire, c'était le magasin de ses parents au cœur de Lyon, où la petite Liane Folie a grandi. Et donc elle profite de ce livre pour raconter ses débuts, ses inspirations, son désir de transmission aussi et les rencontres qui ont bouleversé sa vie, dont évidemment la rencontre avec André Manoukian.
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0: Magali est avec nous en ce dimanche soir. Bonsoir Magali.
2: Oui, bonsoir Émilie, vous allez bien?
0: Ça va et vous?
2: Ça va, contente de vous retrouver encore une fois.
0: Moi aussi, je retrouve Magali en même temps que le soleil, je me dis ça doit être lié.
2: C'est gentil.
0: Alors Magali, on va écouter un artiste qui il y a quelques années était complètement dans l'actu quand il s'agissait de Roland Garros, et là maintenant il est complètement dans l'actu quand il s'agit d'organiser des tournées ou des grands concerts, c'est Yannick Noah.
2: Oui. Voilà, donc j'ai choisi la chanson « Couleur d'aimer ».
0: Ouais.
2: Donc qui est sortie en octobre 2006 et qui est issue de son 7e album.
0: C'est ça.

0: moi parce que je trouve que ben il a bien réussi dans les deux, dans le sport et la chanson.
1: C'est vrai.
0: Voilà, il a quand même fait 9 albums.
1: Hein, ah, c'est pas rien.
0: Au total, hein, pas rien. Et donc la chanson, là a été écrite par par le frère cadet de Jean-Jacques Goldman.
1: D'accord, Couleur d'aimer, c'est le frère de Jean-Jacques Goldman qui a écrit la chanson.
0: Oui, son pseudo Kapler, là, Robert Goldman, donc, qui a écrit quand même, je crois, une vingtaine de chansons pour Yannick Noah.
1: Très bien, ah bah ça, je savais pas. Vous voyez, ça sert à ça aussi.
0: Ouais, je fais des recherches.
1: C'est belle. On peut chanter, on peut danser et aussi se coucher moins bête. Bref, franchement, c'est du gagnant-gagnant. Ouais, ouais. Oh, bah merci beaucoup, Magali, pour cette bonne idée.
0: Voilà.
1: On y va.
0: Donc, c'est vrai. Et Couleur d'aimer, bah, voilà, j'ai envie de la diffuser parce que elle est moins connue. C'est voilà, il y a eu ses grands succès, Saga Africa, Simon Papatara. Et donc, j'ai dit, pourquoi pas celle-là pour changer un petit peu.
1: Eh ben, c'est exactement à ça que sert cette émission du dimanche soir, à écouter les chansons qui passent pas forcément tout le temps à la radio. Alors, de la part de Magali, pour vous, à la maison, en voiture, au boulot, que ne sais-je, à la plage peut-être, voici Couleur d'aimer. C'est Yannick Noah. Merci Magali.
0: Merci beaucoup.

0: d'aimer, signé Yannick Noah.
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0: Il n'y a pas très longtemps, je me baladais à Paris, tout près de la Seine, et là j'ai croisé, vous savez, une bande de petits-enfants de maternelle. Ils ont des gilets, un peu comme des gilets de chantier, là, pour pas que la maîtresse les perde. Ils sont tous habillés pareil, en fluo, c'est des gilets jaunes, quoi. On s'est dit, mon Dieu, qu'est-ce qui se passe, les gilets jaunes? Non, c'était une petite classe de maternelle comme ça, et ils chantaient Sacré Charlemagne, qui a eu cette idée folle un jour d'inventer l'école. Et je me suis dit, il faut qu'on se mette un petit peu de France Gall dans l'émission. Alors la France Gall des années 60, on adore Sacré Charlemagne en 64, Poupée de cire, poupée de son en 65, Paroles et musique de Gainsbourg,

0: Grand Prix Eurovision 65. Il y a aussi des chansons des années 60 dont la musique est signée Joe Dassin. C'est le cas de Bébé Requin.
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0: J'adore, hein, ça fait un peu l'esprit aux Champs-Élysées. On sent la patte de Joe Dassin. Bébé Requin, les paroles sont de Jean-Michel Riva et Franck Thomas. Elle est absolument géniale, cette chanson. On peut aussi préférer la France Gall 70s. Ça me pose aucun problème. Hein. Un immense album France Gall, Michel Berger, Dancing Disco. Dessus, il y a cette chanson géniale, Musique. Et l'album, qui est un concept album, donc Dancing Disco, se termine sur une chanson archi mélancolique, mais qu'il ne faut pas oublier au répertoire de France Gall. Elle est superbe et si triste.

Mais je sais ce que vous vous dites, on est dimanche soir, on n'est pas venu ici pour souffrir, ok, les amis. Alors si, maman, si, ce sera pour un autre jour. Et là, on va se réjouir avec cette chanson merveilleuse qui date de 1980, enregistrée au studio Gang. Toujours avec Michel Berger dans le coin, évidemment. Il jouait du piano debout, une des chansons de France Gall les plus populaires, encore aujourd'hui, 46 ans après sa sortie.

0: Une jolie façon de parler de la différence sans avoir de gros sabots. Ça, c'est grâce à Michel Berger qui est auteur-compositeur de cette chanson. Et puis évidemment l'interprétation de France Gall qui amène tant de grâce. Il jouait du piano debout. On était en 1980.
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0: 40 ans plus tard, en 2020, en plein Covid, est arrivé un album assez incroyable, signé du groupe américain The Strokes. L'album s'appelait The New Abnormal. C'est fou parce qu'il avait été fabriqué avant le Covid, forcément, puisqu'il sort pendant. Mais en fait, la nouvelle anormalité, on est là, on fait « Ah bah oui, c'est un peu ce qu'on est tous en train de vivre. Il y a comme ça, parfois, des planètes qui s'alignent. » Et c'est peut-être pour ça que David a choisi d'écouter une chanson de cet album. On va lui poser la question, puisqu'il est là avec nous, c'est le dernier auditeur de la soirée. Salut David.
2: Salut Émilie.
0: Bienvenue dans Décibels. Alors, c'est Strokes pendant le Covid. Est-ce que ce que je décris correspond à ce qui t'est arrivé quand l'album est sorti?
2: Oui, quasiment. Mais alors en fait, quand j'ai choisi la chanson pour ce soir, ouais, en fait, j'aurais pu prendre les 10 titres parce que cet album c'est un masterpiece.
0: Ouais.
2: Ça aurait pu être 10 singles. D'ailleurs, en étant au standard, je me dis ah, j'aurais dû mettre Brooklyn Bridge to Chorus,
0: qui était bien aussi, qui était belle,
2: qui était pas mal aussi. Et j'adore cet album. Enfin, je l'écoute en entier, dans son ordre. Je change jamais de piste.
0: Ah ouais.
2: Le nouvel album sort en juin. Je sais pas s'il sera là. Pareil, aussi, j'ai des grosses attentes, tu vois.
0: J'adore, cas, parce que ouais, tous les fans des Strokes, et j'en fais partie, on serre les fesses, parce que là, on a déjà eu deux chansons qui sont sorties. C'est beaucoup d'autotune, beaucoup d'effets. On se dit, mais attends, c'est les Strokes ou c'est PNL? On ne comprend pas. On va voir. Écoute, ouais, ça sort le 26 juin. Voilà.
2: C'est ça, ouais.
0: On saura bientôt.
2: Et t'as des places pour l'Accor Arena?
0: J'ai trouvé enfin, oui. Ah. Alors j'ai fait la queue pendant des heures sur internet, à droite, à gauche, etc. J'ai pas eu de ticket. Et en fait, c'est grâce à mon petit frère, s'il nous écoute, je l'embrasse, bisous Alex, qui lui habite à Bruxelles. Et bizarrement, connecté sur internet à Bruxelles, c'était plus facile d'avoir une place de concert pour Paris.
2: Ah.
0: Ouais, mon petit frère, il les a achetés, c'est bon. Est-ce que toi, tu vas aller les voir en concert le 22 octobre à Bercy?
2: Alors, j'ai pas de place, donc je cherche et je me dis au pire, je compte sur des gens qui ont une grippe ou un truc, ils pourront pas y aller. Je serai devant Bercy avec un panneau, cherche une place.
0: Ah ouais.
2: Voilà, donc j'espère pas les rater. Et voilà, et vraiment, si vous voulez écouter, The New Abnormal, il faut vraiment écouter tout ce disque qui est vraiment super.
0: Il est magnifique. C'était le sixième album des Strokes, sorti donc au printemps 2020. Et dessus, il y a cette chanson qui est magnifique, qui s'appelle The Adults Are Talking. Et donc, on va l'écouter en croisant les doigts pour toi, David, pour que tu trouves des places.
2: Exact. Et on se rappelle pour parler de l'album, alors, du coup.
0: Oui, ah bah, le 26 juin. Le rendez-vous est pris.
2: Voilà.
0: Et d'ici là, on serre les fesses. On est des fans sympas.
2: Exactement.
0: Et motivés.
2: Et j'en profite pour souhaiter un joyeux anniversaire à mon amie Malika, puisque j'ai la chance d'être à l'antenne. Donc voilà, Destrox, c'est pour toi, Malika.
0: Oh, bisous, Malika. Oui, entre fans Destrox, on s'envoie.

0: Et c'est avec les Strokes que se termine cette petite édition du dimanche de Décibel. Vous savez qu'on est là 7 jours sur 7 à 20h et que tous les épisodes de Décibel depuis 4 ans maintenant sont disponibles sur ici.fr, l'application ici et l'appli de podcast de Radio France. Merci à l'équipe de l'émission. Il y avait ce soir Iris Guitoni, Iki, Elodie Blancamaria, Yannis Calem et Franck Moilier. Bonne soirée.
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2: Bonjour, bon dimanche. Sous vos applaudissements, c'est Willy vient déjeuner chez vous, numéro 1058.
3: Ah là là,
2: ça filoche, mes amis. Bonjour la tribu.
4: Bonjour.
2: Alors, qui est là aujourd'hui? Nicolas Malabeuf, notre enfant de la télé. Bonjour mon bon Nicolas.
5: Bonjour Willy, bonjour tout le monde.
2: Et Fabien Imo, notre geek. Bonjour mon Fabinou.
6: Bonjour Willy, bonjour à tous.
2: Et bienvenue à tous. Merci Nicolas d'être là. C'est un
6: miracle.
2: C'est un survivant. Oui. Il a été gazé toute la nuit.
5: J'étais
2: mon bon
5: dans
2: Nicolas.
5: Les tranchées en zone de guerre.
2: Oh là là là là là. Bah oui, parce qu'il était dehors à fêter la victoire du PSG. Et puis voilà. Quoi,
5: bon. Je me baladais comme ça, je me suis fait
2: bien
5: gazer.
2: Bien sûr, mais oui, bah ça c'est ta tête. T'as une tête, on a envie de te gazer.
6: Oui, c'est vrai.
2: Bon, en tout cas, on est ravis que tu ailles bien et que tu sois là en forme. Bienvenue à tous mes amis, merci d'avoir choisi votre émission utile sur votre radio utile. 55 minutes pour apprendre et comprendre et s'amuser de l'actu avec nos invités, nos chroniques, notre musique, nos cadeaux. Alors notez bien les dossiers du jour. Allez, à 12h30, nous recevrons un collègue, un ami, Benoît Prospero, que vous entendez régulièrement sur nos antennes. Il vient de sortir un livre qui nous invite à ralentir pour contempler le monde autrement. Entre science, écologie, biodiversité et philosophie du vivant, son livre est une petite pause d'émerveillement. Je n'ai rien compris.
5: On va comprendre,
2: ce que je
5: viens de
2: dire, mais il m'a demandé de lire cette phrase, alors je viens de la lire.
6: Il va tout nous expliquer.
2: Non, il va tout nous dire dans 20 minutes. Je suis très content qu'il vienne en plus.
6: Bah oui.
2: Donc restez avec nous, il sera là dans 20 minutes. Et puis dans un instant, tiens, on va changer un petit peu la mécanique de l'émission, puisque comme aujourd'hui, c'est la fête des mères. C'est vous qui allez faire la première demi-heure de cette émission. Bonne fête les mamans, c'est vous qui allez donc faire l'émission jusqu'à 12h30. C'est la libre antenne, vous avez la parole pour laisser un message à votre maman si vous voulez dire devant le monde entier à quel point votre maman est unique. Si vous êtes maman, bah venez nous dire voilà que c'est pas facile d'être maman. C'est un dur métier d'être maman.
6: C'est pas facile.
2: Et venez aussi nous dire les cadeaux à la con que vous avez reçus.
6: Ah,
2: je vous en supplie.
6: Ça on aime bien.
2: C'est pas grave. Vos fils sont grands, votre fille est grande. Maintenant c'est pas grave. On peut dire. On a tous fait des cadeaux merdeux à ses parents.
6: Oui, le collier de nouilles par exemple.
2: Le collier de nouilles.
6: Ça c'est le best-seller.
2: Moi j'ai fait un dessous de plat en pince à linge.
6: Ah d'accord.
2: Alors si vous avez, je vous en supplie, venez nous dire les petites merdouilles que vous avez reçues en cadeau de fête des mères. 0810 055 056, on se fait une spéciale fête des mères donc jusqu'à 12h30. 0810 055 056, appelez-nous hein, parce qu'on vous attend, on passe le premier appel dans 2 minutes.
6: Et bien sûr vous avez la parole sur le groupe Facebook, c'est complètement gratuit, vous tapez sur Facebook Youpi la vie avec Willy Rovelli, bim, vous tombez sur nous. Et Marie de Besançon a posté Youpi j'ai reçu un cendrier en pâte à sel.
2: Voilà, ça j'aime bien ça.
6: J'ai arrêté de fumer il y a 7 mois. Pour les clés de bagnole.
2: Voilà.
6: Donc continuez à réagir, c'est gratuit sur Facebook pour nous retrouver Youpi la vie avec Willy Rovelli.
2: Voilà, appelez, hein, on vous attend. C'est vraiment vous qui faites la première demi-heure de l'émission, donc je vous fais confiance. Sinon, on a l'air con. Ne me faites pas ça, s'il vous plaît. Et vous repartez avec quoi aujourd'hui?
5: Eh bien oui, aujourd'hui c'est la fête des mères. Les plus jeunes disent la fête de la daronne. Bon, c'est moi. Et on vous offre à cette occasion 50 euros de jolies fleurs.
2: Eh bien super, on a tout dit.
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2: Et avant de démarrer quoi que ce soit, tiens, on va faire un petit coucou à un auditeur qui est passé nous voir. Ça va Alexandre?
7: Oui, bonjour.
2: Ça va mon Alex? Tu viens d'où?
7: Bonjour Willy. Je viens de Rosny-sur-Seine.
2: De Rosny-sur-Seine. Alors,
5: Yvelines.
2: Qu'est-ce que tu fais là-bas de beau comme métier?
7: Alors, je suis maraîcher et horticulteur en même temps.
2: Voilà, et c'est pour ça que tu es venu avec une cagette de
7: je
2: quoi?
7: Je t'ai ramené un panier de légumes. Donc,
2: panier de légumes, c'est pas mal. Hein.
6: C'est trop beau.
2: Y a quoi, tu sais que je n'ai jamais. Moi qui vais tout le temps à Carrefour, et ben, ils ne font pas les mêmes légumes que toi.
7: Oui. Dis donc. Sa salade, elle n'est pas sous sachet.
2: C'est vrai, je n'ai jamais vu une vraie salade.
7: C'est normal, nous, c'est des vrais légumes.
2: Il y a
5: des bons radis là.
2: Il y a quoi?
6: Regardez les radis, ils sont
2: énormes.
6: 30 cm le radis.
2: Et c'est quoi ce truc orange là?
7: C'est
2: quoi là?
7: Courgettes. C'est les premières courgettes qu'on sort là.
2: Elles sont oranges les courgettes?
7: Plusieurs couleurs.
2: D'accord. Donc il y a quoi? Donc courgettes, salades,
7: fèves, carottes, des petits oignons, des fraises. Et des pommes de terre.
2: Ça c'est les fruits du moment, les légumes du moment, les trucs de maintenant, c'est ça.
7: On fait que du légume de saison.
2: Voilà. Et on passe, puis on peut cueillir aussi, c'est ça?
7: On a une partie cueillette.
2: Ça, c'est vachement bien de faire ça.
5: Tu viens, tu cueilles.
2: Bon, bah, merci beaucoup de nous avoir emmené tout ça.
7: Merci à vous.
2: Comment ça s'appelle, le cueillette? On cueille chez toi, comment ça s'appelle?
7: C'est les serres du Héron à Rosny-sur-Seine.
2: Les serres du Héron à Rosny-sur-Seine.
6: Et merci pour ce cadeau, parce que
2: c'est un beau cadeau.
6: C'est complètement gratuit, quand c'est gratuit.
2: J'adore. Moi, quand c'est gratuit, je préfère. Donc, passe nous voir toutes les semaines, ça m'arrange, Alexandre. Merci beaucoup. Allez, 0810 055 056. Appelez vite, mes amis, on vous attend. attend dans deux minutes. C'est vous qui passez à l'antenne. C'est une spéciale fête des mères.

0: Ah, je crois que c'est bon, il a chanté. Hein. C'était Julien Clerc, bien évidemment. Bien évidemment.
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0: Allez, il est midi 12, midi 13 même. Nous sommes en direct, on se fait un petit, voilà, une libre antenne pour changer un petit peu. Voilà, ça va nous faire du bien, un petit peu de légèreté.
3: Et surtout, vous ne bossez pas du coup.
0: Et c'est pour ça que ça m'arrange.
4: C'est pas mal. Ouais.
0: C'est pour ça qu'on va faire ça dorénavant tous les samedis et tous les dimanches. Ça, j'arrêterai de bosser un petit peu comme vous deux.
3: Bonjour.
0: On va commencer avec Anne-Sophie. Ça va, Anne-Sophie?
5: Oui, bonjour, ça va super, merci. Bonne fête à toutes les mamans.
0: Bonne fête, Anne-Sophie. Est-ce que tu es toi-même maman?
5: Oui, tout à fait, de deux filles.
0: Deux filles, alors. Quel âge elles ont? Comment elles s'appellent?
5: Alors, Sacha a 8 ans et demi, Sacha. Et Jade aura 13 ans dans 15 jours.
0: 13 ans dans 15 jours. Alors, Anne-Sophie, on se dit la vérité, d'accord?
5: Oui.
0: Est-ce que tu préfères l'une des deux? Je plaisante. Non, je rigole. Est-ce qu'elles t'ont fait des petits cadeaux, des petites merdouillettes pour la fête des mères?
5: Ah oui, super. Elles sont toujours adorables, j'ai de la chance.
0: Alors, mais elles t'ont fait Oui, vas-y.
5: Oui, la grande, donc Jade, m'a fait deux bracelets avec des perles, parce qu'elles aiment bien faire des petits ateliers créatifs, des choses comme ça.
4: Ça, c'est bien.
5: Elle m'a fait deux super beaux bracelets, et elle m'a fait, bon, c'est joli, elle a pris un pot de confiture vide, elle a collé à l'intérieur, alors, deux Playmobil, il y a une maman et un petit enfant.
0: Ouais.
5: Elle a mis dans la main du Playmobil une petite pancarte qui met « I love you ».
4: Elle
5: a mis un petit coloriage à l'intérieur.
0: Oh non, mais elle s'est quand même cassée la tête. Hein.
4: Ouais,
0: non.
5: Complètement.
0: Je sais pas si c'est beau, mais en tout cas, ça s'est cassé la tête. Ça, j'avais jamais entendu ce truc-là.
4: Ouais, non. Un pot de confiture.
0: Pot de confiture
4: avec un Playmobil dedans.
0: Mais j'adore.
4: Ça ne va pas chez tout le monde, mais chez toi, c'est très bien.
0: Ah ouais, chez Anso, ça me va très bien. Bah, les gens lui disent. Qu'est-ce que c'est?
4: Qu'est-ce qu'on aime ton pot?
0: Et alors, disons, alors, Anso, parce que moi, je suis pas maman, tu vois, je suis même pas papa, je suis rien. Mais comment on réagit quand les enfants nous offrent une petite merdouillette? On est obligé de dire c'est magnifique.
4: On joue la comédie.
5: Justement, monsieur tout mignon, c'est rigolo. On leur fait des câlins, elles sont.
0: Oui, évidemment. Et
5: puis la petite m'a fait un peu le même genre dans un petit pot. Pareil, elle a emballé un pot en verre avec de la laine. Elle m'a fait des fleurs avec. C'est des perles en plastique que vous passez le fer à repasser dessus. Elle a fait ça en fleurs. Elle les a recourbées, que ça prenne la forme de fleurs comme des vases en un vase.
4: Elles se sont cassées la tête en même temps.
0: Dans un pot en verre, c'est ça? C'est ça?
5: Voilà. Qu'elle a emballé avec de la laine autour pour.
0: Il va falloir que tu cesses de faire traîner des pots en verre chez toi, manifestement. Parce qu'apparemment, ça.
5: Tous les pots que j'ai en plus.
0: Oui, il faut que tu les caches. Bon, bah, en tout cas, tes filles t'aiment, voilà. Et puis toi, t'es une maman comment, Anso? T'es une maman un peu stricte ou cool?
5: Alors, je suis les deux. Je sais être stricte quand il faut. Elles savent qu'à la maison, il y a des choses, voilà, il y a des choses qui se font, des choses qui se font pas. Le respect, la politesse, par contre, elles savent que, voilà, ça, c'est la base.
0: C'est pas évident d'élever des enfants. Bravo, Anso, parce qu'on est là, dis donc.
5: Merci beaucoup.
0: Je t'en prie, merci d'être passé nous voir. Ça me fait extrêmement plaisir de t'avoir parlé, Anne-Sophie. Est-ce que tu voulais dire autre chose ou je sais pas, à part que tu m'aimes? Est-ce que tu m'aimes, Anne-Sophie?
5: Je vous adore, vous êtes
0: voilà, ça va.
4: Faut le dire.
3: C'est naturel,
4: faut le dire, Anne-Sophie.
0: Merci beaucoup, on t'embrasse très fort. Tu repars avec
3: Et justement, pour la fête des mères, on t'offre peut-être une carte cadeau de 50 euros pour les plus belles marguerites du monde.
0: Voilà, et tu verras le tirage, c'est vers 12h50. D'accord?
5: Ok, j'écouterai.
0: Merci beaucoup, on t'embrasse très très fort. Prends bien soin de toi. Ciao, madame. Ciao. On parle de quoi avec toi dans un instant, mon petit Fabinho? On va prendre quelqu'un d'autre, mais avant, je voulais savoir.
4: L'actu web, et comme nous allons parler écologie dans la deuxième partie d'émission, j'ai repéré pour vous une appli pour visualiser le changement climatique.
0: Tu veux un jingle? Il y a mon cher Philippe Modol, le réalisateur, il me fait jingle? C'est une question. Jingle ou pas jingle? Je sais pas, Philippe, est-ce que ça te ferait plaisir qu'on mette un jingle?
3: Si ça lui fait plaisir, on met.
0: Rien
3: que pour lui.
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0: Est-ce que Catherine est là?
6: Je suis là, bien sûr, Willy.
0: Ça va, Catherine?
6: Je vais très bien. Il y a un moment que je m'impatientais.
4: Elle attend depuis 15 jours.
6: J'ai réussi à t'avoir.
0: Tu vois, mais ici, c'est comme à Pôle emploi. Il faut insister. Tu nous appelles d'où, la Catoche?
6: Près d'Aix-en-Provence.
0: Qu'est-ce que j'aime. C'est comment ça s'appelle exactement?
6: Venelle.
0: Bien sûr, c'est magnifique. T'as de la chance.
6: Vous connaissez?
0: Bah, évidemment, bien sûr, j'ai plein d'amis là-bas, du côté d'Aix-en-Provence. Beaucoup, beaucoup d'amis. Beaucoup
6: d'amis. Faut venir, faut
0: avec
6: venir.
0: Qui j'ai fait des choses pas catholiques. Mais on en parlera une autre fois. Oui, oh, bah, ça va. Catherine, tu voulais réagir, si tu voulais faire un petit coucou, parler.
6: Je voulais souhaiter une très bonne fête à ma maman, qui a 98 ans. Et oui, elle s'appelle Angèle.
0: Angèle, d'accord.
6: Et malheureusement, elle est paralysée. Elle a fait deux AVC, elle est paralysée.
0: 98 ans, mais elle est proche de chez toi?
6: À 15 kilomètres.
0: D'accord, donc
6: À 4 heures, nous sommes quatre enfants, nous allons lui souhaiter une joyeuse fête.
0: Ah, oui. Très bien.
6: Avec des fleurs, on va lui rendre visite et on va bien lui faire plaisir. Le
0: très
6: maximum.
0: Bien.
6: Ah, bah, maximum.
0: Ah, bah ça c'est super, bravo, bravo.
6: J'ai eu une maman, enfin nous avons eu une maman exceptionnelle. Eh. Exceptionnelle que je souhaite à toutes les enfants du monde à avoir la même.
0: Ah, bah dis donc, hein. Et en quoi, est-ce que tu peux nous dire un truc en quoi elle était exceptionnelle? Juste un truc.
6: Surtout.
0: Ah, bah voilà.
6: Mère poule, tout. Très attentive. Pour elle, on était son rayon de soleil.
0: Ah là là.
3: C'est une belle déclaration.
6: Elle s'est sacrifiée beaucoup, beaucoup pour nous.
0: Ah,
6: elle
0: bravo.
6: Elle s'est sacrifiée, elle, pour nous.
0: Pour vous. Bon, et donc, il y a toi, puis tu as des frères et sœurs, c'est ça?
6: On est deux filles et deux garçons.
0: Bah, je vous embrasse très fort. Tu embrasseras ta maman de notre part, d'accord? Quand tu la verras tout à l'heure. 98 ans. Merci Catherine d'être passée nous voir. Elle a fait une belle déclaration à sa maman.
4: Très belle déclaration.
0: Et Catherine aussi, tu repars avec ta sélection
3: pour la carte cadeau, pour le bouquet
0: de fleurs. Voilà. Allez, continue à nous appeler. Bah, c'est pas mignon.
4: C'est trop mignon.
0: Moi, je trouve ça trop mignon. Continue à nous appeler. Tiens, jusqu'à 12h30, on fait ça. 0810 055 056. Si vous êtes maman, si vous avez reçu des petits cadeaux, des petites merdouillettes pour la fête des mères, on aime bien. Si vous faire un petit coucou à votre maman, vous êtes les bienvenus. 0810 055 056. Tiens, en attendant, on va écouter. Non.
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3: Décidément, le jingle.
4: Oui. Ah, mais il adore les jingles.
0: Non, maintenant, je veux qu'on écoute Gauvin Serge. C'est ça, non? Voilà, ça sera peut-être mieux. Avec quatre enfants plus loin. Bah voilà.
3: Ah, bah justement.
4: Ah, bah oui,
0: c'est une chanson en rapport avec la fête des mères. Gauvin Serge, quatre enfants plus loin.
4: Oh, moi, j'en ai assez.
0: À tout de suite, mes amis, juste après dans Gauvin Serge. Et après, on fera Fabien et Mo, bien évidemment.

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1: 12h23, Fabien Hémeau, notre geek, alors, mon Fabinou.
2: Il est l'heure de la mise à jour, toute l'actu web de la semaine, et on démarre avec la belle histoire de ce mois de mai que je voulais absolument partager avec vous ce midi. Il y a quelques semaines, Juliette et Thomas ont ému la toile avec un appel à l'aide sur Instagram. Juliette et Thomas, en fait, ce sont les parents du petit Elio, 4 ans. Ce couple a découvert, en fait, au mois de janvier, que leur petit garçon était touché par une leucémie très rare. Sur Instagram, ils ont lancé un appel pour trouver un donneur de moelle osseuse. Cet appel à l'aide a été relié des centaines et des centaines de fois, donc il y a eu des inconnus, mais également des personnalités comme Teddy Riner, Antoine Dupont ou encore le président de la République. Et grâce à toute cette mobilisation, les parents du petit Elio ont annoncé une bonne nouvelle, toujours sur Instagram, c'était il y a quelques jours.
3: Coucou les copains.
4: Coucou, on a une super bonne nouvelle à vous annoncer.
5: On a trouvé un greffon pour Elio.
4: C'est trop bien. Les prochaines semaines vont être hyper intenses, mais vraiment, merci, merci à tous.
5: Merci du fond du cœur.
4: On vous embrasse.
2: C'est la belle histoire de ce mois de mai. Voilà, on embrasse Elio et ses parents. Et pour une fois, on peut dire bravo aux réseaux sociaux.
1: Oui, bravo.
2: Voilà, ça sert à quelque chose.
1: Pas tous les jours qu'on le dit, mais là, oui.
2: On passe maintenant à l'appli de la semaine.
6: Autre chose. Hein.
2: Alors là, on est dans un autre délire. Carlo, ça faisait longtemps d'ailleurs qu'on l'avait écouté sur cette antenne. J'ai découvert donc une nouvelle application qui va plaire à nos amis écolos, car en deuxième partie d'émission, nous allons parler écologie. Oui. Connaissez-vous Replay Météo?
6: Pas du tout.
2: Disponible gratuitement en ligne depuis quelques jours. C'est complètement gratuit. Cet outil interactif permet de remonter le temps météorologique jusqu'en 1940, partout sur la planète. Température, pluie, vent, couverture nuageuse ou encore humidité. Les utilisateurs peuvent visualiser les conditions météo passées presque comme s'ils y étaient. À l'image, en fait, d'une machine à voyager dans le temps, vous tapez dans la barre de recherche une date, un lieu, bim, vous avez la météo en question. Et ce qui amuse, en fait, les internautes, c'est de taper leur date de naissance pour voir quel temps il faisait le jour de votre naissance. Cette appli permet de voir et suivre le changement climatique et on apprend que lundi dernier, lundi 25 mai, a été la journée la plus chaude en France pour un mois de mai depuis près d'un siècle. Voilà, c'est pour vous, c'est cadeau, c'est pour les écolos, ça s'appelle Replay Météo. Allez, on termine l'actu web avec le concombre de la semaine. Un ado de 17 ans cette semaine a braqué le tabac presse de sa commune de Montbéton. C'est dans le Tarn-et-Garonne, avec un pistolet en plastique.
6: Oh là là.
2: Alors, il a eu cette idée après avoir regardé un tuto sur Internet. Eh bien, la buraliste n'a pas perdu son sang-froid. Elle a refusé de lui donner la caisse. Elle lui a simplement tendu un paquet de cigarettes. Eh bien, figurez-vous qu'il a pris la fuite avec le paquet de cigarettes et quelques minutes après, il s'est fait griller par la gendarmerie.
1: Par la gendarmerie.
2: C'était le concombre de la semaine.
1: Ah là là, bah il y en a des concombres.
6: Ah, il y en a,
1: on aime bien les concombres. Merci beaucoup, mon bon Fabinou. 0810 055 056. Je voulais qu'on prenne quelqu'un, mais là, je crois qu'on est un petit peu à la ramasse, donc c'est pas très grave. Appelez-nous quand même. 0810 055 056. On fait une spéciale fête des mères jusqu'à 13h. Donc si vous voulez nous appeler pour souhaiter une bonne fête à votre maman, nous dire pourquoi votre maman elle était formidable, ou si vous êtes vous-même une maman et que vous avez reçu des petits cadeaux, des petites merdouillettes.
2: Ah oui.
1: On a fait ça quand on est à l'école. Bah voilà, bon, ça va. Puis même parfois le mari il offre des merdouilles. Il n'y a pas que les enfants. Souvent le mari offre des merdouilles. 0810 055 056. Comment ça réagit sur le groupe?
2: Alors sur le groupe Facebook, Youpi la vie avec Willy Revelli, Gaëlle a posté: ma fille m'a servi le petit dé joli et ce n'est pas tous les jours. Vive la fête des mères. Voilà, comme quoi ça arrive. Et Julie a posté: mon fils de 4 ans m'a récité un poème ce matin. On a un petit peu de temps, je peux le réciter?
1: Vas-y.
2: Si j'étais jardinier, je ferais pousser une fleur en forme de cœur. Elle serait pour maman, qui la garderait longtemps. Car maman saurait que la fleur, c'est tout l'amour de mon cœur.
6: C'est chou,
2: c'est joli. C'est bien écrit.
1: Il n'a jamais parlé aussi bien, mon cher.
6: Oui. C'est pas de lui, donc oui.
1: C'est pour ça que c'était formidable.
2: Continuez à réagir sur le groupe Facebook, c'est complètement gratuit.
1: Continuez à écrire des poèmes pour nous.
2: Youpi la vie avec Willy Revelli, ça c'est le nom du groupe.
1: Ouais, merci beaucoup.
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2: Partons gaiement vers la deuxième demi-heure de votre talk show du dimanche. Alors ici, c'est comme la messe du dimanche.
3: Mais non, pas pareil.
2: Sinon, c'est la même chose. Hein. Dans un instant, on va recevoir l'écolo Benoît Prospero, qui nous parlera du monde merveilleux du vivant. Vous ne verrez plus la nature du même œil, croyez-moi, grâce à son livre. Et votre tribu est là, notre enfant de la télé, Nicolas Malabeuf. Qu'est-ce que tu fais pour la planète, mon Nicolas?
3: Oula. J'ai pas grand-chose à dire sur ça.
2: Voilà.
3: Je prends l'avion, mais bon.
2: C'est très... Ah, tu fais ça pour la planète?
3: Oui, oui, j'y pense. Voilà.
2: Qu'est-ce que tu fais pour la planète?
3: Je prends
2: l'avion. Bravo. Et notre spécialiste veine, Fabien Hémot, qu'est-ce que tu fais?
4: Je l'ai déjà dit.
2: Il a deux voitures diesel.
3: Oui, ça va, décidément.
4: Mais pour compenser, je l'ai déjà dit, je fais pipi sous la douche.
2: Ah oui, c'est
4: vrai. C'est vrai.
2: Et parfois même dans le bain, c'est ça qui est.
4: Ouais, c'est pour réchauffer l'eau.
2: Ben évidemment.
4: Ça, c'est écologique.
2: Et ben voilà.
4: Et moi, vous, non. Qu'est-ce que vous faites vous pour...
3: On n'est pas l'équipe la plus écolo, on va pas se mentir.
4: On peut dire la vérité.
2: Vas-y, dis la vérité.
4: Willy nous a invités cette semaine
2: et
4: chez
2: donc,
4: lui. Il
2: donc,
4: faisait 40 degrés.
2: Et donc
4: on est arrivé chez lui, il faisait moins 12, il avait mis la clim à fond.
2: À fond, mais.
4: Et il laisse.
3: Avec les fenêtres ouvertes.
4: Ça, c'est un écolo qu'on aime.
2: Ça, c'est ma spécialité.
4: Et c'est la vérité en plus. Je vous jure que c'est vrai.
2: Franchement, mais la clim à fond, les fenêtres ouvertes,
4: c'est ça, c'est le bonheur.
2: Vraiment, je vous le conseille. Bon, et bien sûr, mes amis, bah, réagissez sur ce que vous voulez. Tiens, sur la fête des mères, si vous voulez faire un petit coucou à votre maman, c'est le moment. Dites-nous si vous avez reçu des petites, si vous êtes maman, que vous avez reçu des petites merdouillettes en cadeau, soit des enfants, soit du mari. Appelez-nous, tiens, 0810 055 056. Vous repartez avec.
3: On va vous combler de fleurs, une carte cadeau de 50 euros de fleurs.
2: Voilà. Et réagissez aussi sur le groupe Facebook.
4: Qui est complètement gratuit. Mais vous évidemment. Tapez Youpi la vie avec Willy Rovelli.
2: Voilà. Mais d'abord, ce n'est pas suivi l'actu. Pas de panique, l'actu vous suit. Il est temps pour moi de mettre
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2: Et on commence avec un point, Patrick Bruel.
7: Alors, regarde.
2: Ma bite. Oh. Face aux accusations, le chanteur a annoncé qu'il annulait sa tournée de festival prévue cet été. L'artiste est dépité dans Festival Il y a Fesse.
4: Oh,
2: il
4: oui.
2: se faisait une telle joie. En plus, avec Bruel, c'est plus une tournante d'été. Hein. C'était plus une tournante d'été qu'une tournée d'été.
3: Oh, non,
2: ça va être sympa le jour où il fera face à ses plaignantes au commissariat. Alors non, Bruel, prénom Patrick. Voilà, en fait, pendant des années, on avait mal interprété ce fameux Patrick. Hein. C'était pas des cris de fans, c'était des cris de victimes. Sport, le PSG est devenu champion d'Europe pour la seconde fois. Les pilleurs sur les Champs-Élysées n'étaient pas contents. Il n'y avait pas toutes les tailles chez Footlocker. En ce moment, Bruel, c'est l'autre PSG, hein. Patrick Sangol. Oui, parce qu'avec toutes ces histoires, il a moins envie. Le chanteur Renaud a fêté cette semaine son deuxième anniversaire de mariage avec sa chérie Cerise, mariée pour le meilleur et pour la poire. Alors, 2 ans, c'est les noces de cuite. De cuir. Attention, rappel de produits, des paquets de crevettes vendus chez Grand Frais peuvent causer des maux de tête. Ils étaient grands pas frais, apparemment. Moi, c'est quand j'entends les 3 cafés gourmands que j'ai mal à la tête. Si ça se trouve, depuis le début, on nous ment. On croit que c'est un groupe de chanteurs, alors que c'est peut-être un cocktail de crevettes, on sait pas. Dans l'Aveyron, un pizzaïolo accusé d'avoir tué, découpé et cuit sa victime. C'était une pizza 4 phalanges. Ouais, la victime a été identifiée grâce aux dents retrouvées dans la poêle à bois. Voilà, une victime cuite à le dentier. Le mieux, ça reste tout de même de manger un diabétique. À la cuisson, il y a comme un petit goût caramélisé, je vous le conseille. En tout cas, voilà une affaire sordide qu'on nous racontera peut-être un jour dans Faites Entrer la Cuisine. Selon un expert en dermatologie, du gravier et des excréments ont été retrouvés dans des crèmes solaires vendues sur Internet. Et oui, idéal donc pour avoir un bon bronzage de merde. Enfin, la question du jour. Après la Coupe des Champions gagnée par le PSG, est-ce que Zaz pourrait participer à la Ligue des Shampoings? Eh ben, vous avez 2 heures. Heureusement, dans 214 jours, c'est fini 2026.
4: Bravo. J'ai tout compris.
2: T'as tout pour une fois. Et bravo au PSG. Je suis pas fan de foot, mais enfin quand même.
3: Ça le fait.
2: Quand même, ça le fait. Donc il y a eu du bordel.
3: Du grabuge.
4: Oui, c'est ça. Il y a eu du grabuge. C'est
2: toute
4: ça.
2: Toute la nuit. Je crois que c'est devant chez moi. Je crois que ça s'est terminé il y a 2 minutes.
4: Ah, d'accord.
2: Mais ça a été ça toute la nuit. Mais allez, voilà. Bravo pour le PSG et vive le foot. Bon, alors pour ceux qui étaient, pour ceux qui n'étaient pas fans du PSG, par exemple les Marseillais.
4: Ils sont pas bien, les Marseillais. Coup de bambou là.
2: Coup de bambou. Et ben quand je vous dirai à vous, vous me ferez un panabapapala et ça ira beaucoup mieux. Tiens, écoute ça. Là, ça va pas bien. Ça va pas bien.
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2: 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Et là, ça va beaucoup mieux. Voilà. Oui, voici Pauline.

0: c'était le groupe Police, bien évidemment.
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0: Allez, ouvrons notre nouveau dossier. Bonjour Benoît Prospero.
3: Bonjour Willy. Bienvenue, et bonjour à tous.
0: Bienvenue. Bonjour. Ici, le retour. Mon cher Benoît, vous êtes spécialiste quoi ? Écologie, nature, on peut le dire comme
3: science,
0: ça.
3: Climat, biodiversité.
0: Science, voilà.
3: Émerveillement.
0: Voilà, émerveillement ici sur les antennes d'ici, on vous entend régulièrement. Et vous êtes un ami aussi, mon seul ami écolo. Mon seul et le dernier, le premier et le dernier, profites-en bien. Vous venez de sortir un livre qui s'appelle La boussole céleste du papillon chez Tana Édition. C'est un voyage entre espace, nature et vivant, c'est bien ça ?
3: Ben oui, c'est ça. Et vous savez quoi, cette phrase-là que je vais vous dire, je l'ai préparée pendant des mois parce que je pensais à vous.
4: Attention.
3: Pourquoi ce livre ? Parce que souvent on me demande pourquoi ce livre ? Eh bien pour s'émerveiller de l'improbabilité du miracle ordinaire de notre existence.
0: Oh bordel !
3: Tout ça pour ça ?
0: C'est-à-dire ?
3: C'était juste pour ce oh bordel ouais, voilà, alors, que j'ai fait ce livre, en fait. Alors, c'est-à-dire que tous les jours, on vit sans se poser des questions existentielles ou des questions complètement banales sur notre existence. Alors, par exemple, là, vous êtes en train de respirer, vous prenez une inspiration, on s'en rend pas compte de ce geste, il est automatique.
0: On a de la chance de pouvoir le faire.
3: Eh bien, en fait, oui, parce qu'il est le résultat de milliards d'années d'équilibre invisible. Il y a 2,7 milliards d'années, la planète existe depuis 4,5, il y a des toutes petites bactéries qu'on appelle des cyanobactéries qui sont apparues. On ne sait pas trop comment.
0: Mmh.
3: Et elles ont changé le cours des choses. Pourquoi ? Parce qu'avant, il n'y avait pas d'oxygène, en fait, sur Terre, et ces cyanobactéries, et je vais passer les détails, mais nous ont offert cet oxygène et nous permettent, par exemple, ici d'être là. Et ce livre, c'est ça, c'est-à-dire que depuis le Big Bang et jusqu'à aujourd'hui, il s'est passé des événements, parfois des événements clés qui sont mis en avant dans ce livre et qui fait qu'on existe aujourd'hui.
0: C'est un livre de vulgarisation scientifique, comme on dit souvent.
3: Oui.
0: C'est ça, pour que les crétins de mon espèce puissent comprendre les choses.
3: Je l'ai fait que pour vous.
0: Merci. Alors, un deuxième exemple. Il y a d'autres exemples.
3: Il y en a plein. Par exemple, tiens, on va faire une expérience avec Nicolas Malabeuf. Nicolas, je vais vous demander de fermer les yeux. Allez-y, fermez les yeux.
4: J'ai perdu noir.
3: Et je vais compter jusqu'à 3. 1, 2, 3. Rouvrez les yeux. Qu'est-ce qui a changé? Je vous donne la réponse, on va gagner du temps.
0: Rien.
3: Pas grand chose, vous êtes là en statique, ou en tout cas vous avez l'impression d'être en statique, alors qu'en réalité, vous êtes en train de tourner à 107 000 km/h autour du Soleil. Chaque jour, vous parcourez 2,5 millions de kilomètres autour du Soleil, soit près d'un milliard de kilomètres par an.
4: Mais je maigris toujours pas par contre.
3: Non, ça marche pas. Mais voilà, c'est pour se rendre compte de cette grandeur aussi que ce livre existe. Voilà. Vous voulez un autre exemple ?
0: Oui,
3: très bien.
0: Moi j'aime bien les petits exemples comme ça.
3: Vous êtes venu comment ce matin, Willy ?
0: Je suis venu en Vespa.
4: Bien polluante.
0: Tout.
3: Peu importe, mais c'est pas là où je veux en venir. Vous êtes venu en Vespa et donc vous avez roulé sur une route, mais à aucun moment vous avez dit tiens, il y a quoi sous mes pieds, il y a quoi dans le sol, sous le scooter.
0: Alors, si, il y a des nids de poules.
3: Oui, et en dessous,
0: alors
3: très bien.
0: Il y a des cadavres de chats.
3: Et en dessous,
4: les rats.
0: Et en dessous, alors.
3: Et en dessous,
4: alors.
3: Exactement, mais alors, c'est surtout que dans cette terre, il y a des êtres vivants qui, tous les jours, quand je dis des êtres vivants, des bactéries, des champignons, des vers de terre, etc., qui nous offrent ni plus ni moins que la fertilité. Ce qui permet, par exemple, d'avoir ici ces légumes dans ce studio. Est-ce que vous savez que dans une seule poignée de terre, je vous invite la prochaine fois que vous verrez la terre, vous ramassez une seule poignée de terre, il y a plus d'êtres vivants dans une seule poignée que d'êtres humains sur la planète.
0: Ça,
4: je vais le ressortir à la
5: plus de 7 milliards, ça veut dire plus de 7 milliards.
3: Exactement.
4: Wow.
0: Ça, c'est incroyable. Attends, on va le redire. On va le redire comme ça tout à l'heure à midi, là, parce que on a tous un déjeuner chiant qui nous attend parfois. Donc, bim. Donc, vas-y, refais-la.
3: Dans une seule poignée de terre, il y a plus d'êtres vivants que d'êtres humains sur la planète.
0: Tu te rends compte,
4: ça c'est bien.
0: Et donc il y a quoi dans ma poignée de terre alors,
3: des bactéries, des champignons, des vers de terre, etc., etc. Et il y a tout un monde qui vit et qu'on oublie complètement, alors qu'il nous permet de vivre à nous, simplement.
0: La boussole céleste du papillon, donc c'est le livre. Il y a de très belles illustrations. Qui a fait ça aussi?
3: Oui, c'est un graphiste qui s'appelle Léo Quête-Glace, qui est formidable et que vous rencontrerez peut-être un jour.
0: J'espère. Mais il se lit comment ce livre? Alors en tournant les pages, certes. Mais
3: non,
0: je dirais, c'est quoi?
3: Non, mais c'est vrai. Alors il n'y a pas un mode d'emploi, mais il y a une proposition.
0: Voilà.
3: En fait, l'idée de ce livre, c'est aussi de ralentir pour prendre conscience de tout ça, parce que parfois, c'est vrai que c'est assez vertigineux. Et donc, l'idée, c'est de lire une page, une double page par jour. Souvent, c'est une double page.
0: Ouais.
3: Parfois, il y a trois mots. Parfois, il y a plus.
0: Ouais.
3: Mais l'idée, c'est de prendre conscience, en fait, de ce que l'on représente sur Terre, dans l'univers, et de ce que l'on a. Donc, c'est un livre vraiment pour prendre le temps. Ne le lisez pas, en 10 minutes, ça sert à rien. Prenez-le, par exemple, cet été, sur la plage, et tous les jours, vous lisez une petite page, deux pages,
0: Deux pages.
3: Voilà comment ça fonctionne.
0: Avec, à l'intérieur, des surprises, parce que dans les paniers de Yoplait, il y a des vrais morceaux de fruits. Et bien là, il y a des morceaux de mots qui n'existent pas aussi dans ce livre.
3: Ah, par exemple, ça, c'est dans la quatrième partie.
0: Ouais.
3: Effectivement. Alors, je vais vous dire. Par exemple, Gökota. Vous savez ce que c'est, Gökota?
0: Ben non.
3: Eh ben, en suédois, ça veut dire l'art de se lever tôt pour entendre les premiers oiseaux chanter.
0: Eh ben, Benoît.
3: C'est une page très poétique.
0: Écoute-moi, t'es mon ami, Benoît.
3: Oui.
0: Écoute-moi, je te jure. Ce que je vais dire là, je vais être sincère 20 secondes. Je suis un extrême lève-tôt. Moi, tous les jours que Dieu fait, 4h20, je me lève. Mais pour de vrai, hein, je me réveille, tac. Et là, depuis 15 jours, là, il fait jour hyper tôt à Paris. À 5h, il fait jour. Et j'ai de la chance, même si j'habite en plein Paris, eh ben, j'entends les oiseaux le matin tôt. Et je te jure, Benoît, que c'est un ravissement. Mmh. Je pensais pas un jour pouvoir me rendre compte à quel point je prends un bonheur de me lever et d'écouter les oiseaux. Je te jure que c'est vrai.
3: Eh ben, cette double page de ces mots qui n'existent pas est faite que pour ça. C'est pour s'émerveiller. Je vous en donne un autre vite fait. Par exemple, alors, j'espère que je le prononce bien, mais Dautrappen, c'est du néerlandais. Ça veut dire se lever tôt et marcher pieds nus dans l'herbe encore fraîche de la rosée du matin. Ça fait combien de fois vous n'avez pas fait, ça fait combien de temps vous n'avez pas fait cette expérience? C'est extraordinaire. Voilà, il y a, bon, il y a pas que ça évidemment dans le livre.
0: Il y a un câlin avec les arbres, il y a câlin avec les arbres ou pas? Non, tu parles de ça ou pas?
3: Ah, le câlin avec les arbres, vous voulez dire la sylvothérapie?
0: Ouais, ça c'est bien ça.
3: Non, j'en parle pas spécialement là, mais bon, par exemple, il y a des citations aussi dans ce livre. Quand on a marché 2 heures dans une montagne, on est plus intelligent. Ça, c'est une citation, c'est tiré du film La Belle Verte de Colin Serrault, et c'est aussi scientifiquement vrai. Quand on a marché 2 heures dans une montagne, on est plus intelligent. Ouais. Fabien, moi je vous conseille
6: de marcher longtemps.
0: Est-ce que Benoît, est-ce que tu penses que les Français, nous tous là, est-ce que on s'intéresse au sort du vivant, au sort de la nature? Est-ce que tu crois qu'on s'y intéresse? Qu'on prend conscience que ça y est, quand même il se passe des trucs graves?
3: Alors je pense qu'on en a pris conscience qu'il se passe des trucs graves. Je pense que tout le monde a compris que oui, il va falloir changer radicalement et qu'on peut créer un futur désirable. Et la bonne nouvelle, c'est que toutes les solutions existent. Mais je pense que oui, on a envie de ça. D'ailleurs, on adore la nature. On le voit avec le jardinage, par exemple. On sait que les Françaises et les Français sont passionnés de jardinage, adorent se

0: Ce qui compte, c'est toi et moi, Marianne. Le reste, tu nous appelles d'où, Marianne?
1: De Courbevoie.
0: Ah, Courbevoie. Oui. Bah, pourquoi t'es pas passé nous voir?
2: Il fallait passer
0: nous voir.
1: Ah, oui, bah, oui, j'ai voulu.
0: Oh là là, tu fais quoi dans la vie, Marianne?
1: Je travaille dans la production audiovisuelle.
0: Ah, ah bah. Tu as un poste voilà, important ou tu es stagiaire encore? Comment ça se passe?
1: Non, je suis chargée de production en intermittente.
0: Ça va. Bon, ça va, ça se passe bien. Tu es heureuse dans ton métier?
1: Très heureuse.
0: Un métier passion, hein. Là, on fait tous des métiers passion.
1: Un métier passion.
0: Exactement.
1: Ah bah là, on n'a pas le choix.
0: Là, on n'a pas le choix. Tu voulais faire un coucou pour ta maman?
1: Oui, c'est ça. Ah. Je voulais lui souhaiter une bonne fête et lui dire que je pense très fort à elle et je lui fais plein de bisous.
0: Bon, comment elle s'appelle, la maman de Marianne?
1: Elle s'appelle Yulia.
0: Yulia. Ah, c'est beau, joli, dis donc. C'est joli. Et elle est où, Yulia? Dans quelle ville?
1: Elle est à la maison, quelque part, voilà.
0: Ah, c'est-à-dire que tu habites une maison tellement grande que tu peux pas la saluer directement.
1: Ah, j'aimerais d'appeler bien, la radio. Et non.
0: Bon, en quoi elle est formidable, ta maman, Marianne? En quoi vraiment c'est la meilleure des mamans?
1: Bah, parce qu'elle est toujours là pour nous, quoi qu'il arrive, dans les mauvais et les bons moments. Et puis, c'est une maman qui aime ses enfants, donc...
0: Ah bah, c'est pas mal. Toi, tu auras des enfants plus tard ou tu en as déjà?
1: Non,
0: tu en
1: auras non j'en ai pas. Ouais, tu... Laissez-moi le temps, quand même.
0: Mais oui, ça va, on va rigoler, non? Tu en auras combien?
1: Deux,
0: c'est bien. Bravo. Quel âge tu as, si c'est pas indiscret, Marianne?
1: 24 ans.
3: Ah, comme moi.
0: Voilà. Ah, bah alors là. Vous voyez Nicolas qui est intéressé. C'est pour ça que je te demandais. Ah. Je te déconseille Nicolas, Marianne. Hein, mais enfin, après, tu fais ce que tu veux.
1: Merci.
0: Je t'embrasse fort. Merci d'être passé nous voir, Marianne. Merci beaucoup. Hein. Tu repars avec ta sélection.
3: Et oui, tu vas peut-être offrir des fleurs à ma future belle-mère.
0: Merci Marianne, prends bien soin de toi. Voilà, tu embrasses ta maman de notre part. À très bientôt. Allez, dans un instant, Nico, on parle de quoi avec toi?
3: Eh bien, on va rendre hommage à toutes les mamounettes.
0: Ah, les mamounettes. Mais d'abord, tiens, on va écouter Zao de Sagazan avec la Symphonie des éclairs. C'est beau, ça.

0: toujours beau.
1: C'est vrai, il fait toujours beau. Parce que vous écoutez votre radio ici avec Zao
2: de Sagazan.
3: Je veux dire Zorro.
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1: Allez, quand il y en a mal, il y a Malabeuf. Nicolas Malabeuf, alors.
6: Eh bien, aujourd'hui, nous fêtons les mamans sans qui nous ne serions rien.
1: Ah bah oui.
0: Maman.

0: Et alors, la première ville où on a fêté les mères, c'était en France il y a pile 120 ans, en 1906, dans le village d'Artas, c'est en Isère. Un instituteur nommé Prosper Roche anime une cérémonie pour célébrer deux mères qui avaient chacune 9 enfants. Elles avaient reçu le prix du haut mérite maternel. Et alors, dans les années 60, avoir plein d'enfants, c'était très bien vu. Certaines mères qui avaient beaucoup d'enfants étaient même récompensées par l'État.
1: Dans les mairies, les mamans de plus de 5 enfants reçoivent un diplôme officiel remis par le représentant du gouvernement.
0: Et oui, un diplôme, mais aussi une médaille qui était distribuée aux mamans qui avaient élevé dignement au minimum 4 enfants. Une médaille donc de bronze pour celles ayant atteint 4 enfants. Une médaille argentée de 5 à 7 enfants. Et la médaille d'or pour celles qui ont plus de 8 enfants. Il y avait un bon armement démographique. Et alors, du côté de la télévision, lors de l'année 1969, Georges Decaune et Denise Fabre sont à l'antenne. Et Denise n'oubliait aucune mère.
2: On ne saurait passer cette journée sans souhaiter à toutes les mamans et en particulier à la mienne une bonne fête des mères. Et à nos voeux s'associent ceux des caméramens de Télé Dimanche, en particulier messieurs Guy Bréma, Jean-Claude Couchou, Roger Fontana et Jacques Guillet.
0: Elle n'oubliait personne.
3: Et monsieur Couchou.
0: Et alors, dans les années 60, allons voir ce petit bout de chou qui parle de l'importance de sa maman.
4: Un père, ça fait pas tout ce qu'une mère nous fait. Un père, ça tricote pas les pulls verts.
5: Ah non.
4: Par exemple.
6: Ouais.
4: Ça fait pas la cuisine.
5: Ah non.
4: Ça fait quelques fois, mais enfin, ça fait pas la cuisine.
5: Fabien, toi tu fais.
6: Elle fait bien la cuisine, ta mère.
4: Très bien. Très bien.
6: Elle te fait des plats que tu aimes bien.
4: Ah oui.
6: Quoi, par exemple?
4: Les œufs durs.
5: Ah, les œufs durs.
4: Les œufs durs et les œufs au bacon.
0: Les œufs au bacon. Le bacon. Il disait bacon.
6: Bah oui.
0: Mais alors, à l'époque, quel cadeau les enfants ont-ils prévu pour leur tendre maman?
7: Qu'est-ce que tu fais là?
8: Un indien.
7: Pour qui?
8: Pour ma maman.
7: Quand est-ce que tu vas lui donner?
8: Pour la fête des mamans.
9: Quel âge as-tu?
8: 8 ans.
9: Qu'offres-tu pour la fête des mères?
8: Une lampe de chevet et un paquet de cigarettes.
3: Oh, un paquet de cigarettes. Oh, c'est génial. C'est
6: bien ça.
8: Pas tellement.
0: Bon, ça, offrir des clopes pour sa mère à 8 ans, pourquoi pas? Et alors, les meilleurs cadeaux pour les mamans, ce sont quand même les poèmes chantés. Bah, même mal chantés, c'est mignon.
5: Oui.
8: Maman, petite maman, voici le jour de ta fête. Permets à ton enfant de t'offrir ses fleurettes.
0: C'est mignon.
5: C'est mignon.
0: Et enfin, le petit potin sur votre maman, la maman de Willy Roville. Elle a un succès fou avec les jeunes, tout le monde la drague.
5: Ah, c'est vrai.
0: C'est vrai.
5: Ma mère,
0: elle a du succès.
5: Ma mère, elle a énormément de succès.
0: Comme son fils.
5: D'ailleurs, ça me fait penser que je vais l'appeler parce que je ne vais pas
0: sauter. Ah, bah oui,
3: appelez-la. Vous l'appelez en direct.
5: Je vais l'appeler là. Attends, vas-y, enlève le son. J'avance, elle va décrocher parce que.
0: Est-ce qu'elle nous écoute déjà?
5: Elle nous écoute tout le temps.
0: Tout le temps.
3: Bah, va pas vous répondre. Comme elle écoute la radio.
0: Ah, bah oui. Bah,
5: et vous êtes témoin, je l'aurais appelé.
3: Ah, oui.
5: Hein.
3: Ouais,
5: vous êtes témoin que je l'ai appelé. Hein. Ah, ça va, c'est ton fiston?
10: Je t'écoute.
5: Ah, tu m'écoutes? Je voulais te faire une bonne fête, maman.
10: Ils sont au Chalet Gourmand.
5: C'est un super resto, le Chalet Gourmand, je vous le conseille. Bon, bah, tu.
10: Tout le monde est comme toi.
5: Ah, bah, c'est gentil. Bah, t'embrasses tout le monde, hein. Je t'aime fort. Ciao, bella, ti amo. Ciao, amore mio. Ciao, ciao. Elle me dit moi aussi.
0: Oh,
5: ciao. Ciao, ciao. À tout de suite après ça.

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1: Allez, de retour ici, c'est Willy, viens déjeuner chez vous. On passe à table tous ensemble le samedi et le dimanche en direct entre midi et 13h. Mais vite, ce sont les 5 dernières minutes. Alors vite, sur la bonne idée avant de partir. Bonjour Chloé Nabédian.
2: Bonjour Willy, bonjour à tous.
1: Bienvenue
2: bonjour.
1: Ici ma chère Chloé, vous êtes journaliste spécialisée en météorologie et vous venez de lancer le projet Amazing Chloé sur YouTube et les réseaux sociaux. Alors Benoît Prospero, là, notre invité avant qui vient de sortir son livre La boussole céleste du papillon, est resté avec nous parce que comme lui, Chloé, vous aussi vous voulez vulgariser la science, vous dites on ne peut pas protéger ce qu'on ne connaît pas. C'est pas idiot ça Chloé, bravo, c'est bien dit.
2: Merci, effectivement l'idée c'est de retrouver les nouvelles par la nature, d'apprendre à la connaître, à la trouver extraordinaire, à décrypter la science qui se cache derrière, titiller la curiosité en fait pour avoir envie justement de l'aimer de nouveau et de la protéger.
1: Voilà, vous voulez être quoi, une espèce de passerelle entre les scientifiques et nous ?
2: Oui, c'est un peu ça. C'est vrai qu'il y a des chercheurs extraordinaires qui travaillent dans le monde entier sur des sujets incroyables. Mais parfois, c'est compliqué de transmettre au grand public. Et moi, je suis un peu cette passeuse, justement, entre les chercheurs et le grand public pour permettre à tout le monde de découvrir ces recherches incroyables.
1: Et donc, protéger, vous dites, voilà, il faut protéger. Mais protéger quoi ? Parce qu'on a l'impression que... tiens, tous les petits gestes du quotidien qu'on fait, là, voilà, faire pipi sous la douche, faire pipi dans le bac à vaisselle, tout ça. Est-ce que ça sert à quelque chose, Chloé ?
2: Non, alors faire pipi sous la douche, je ne sais pas si ça servira vraiment à grand chose. Non, l'idée, c'est de se rendre compte qu'on a quand même un pouvoir en tant que citoyen. On a le pouvoir déjà de consommer, de choisir ce qu'on consomme. Et ce que je peux vous garantir, c'est que selon vos choix, eh ben, les industriels derrière ou la filière dont elle se met en place va complètement changer sa façon de faire si jamais vous faites des choix plus conscients par rapport à votre nourriture. Ouais. Et puis aussi, vous pouvez imposer à votre maire de mettre en place des actions très précises pour que vous puissiez mieux vivre dans votre village, votre ville. On a vu avec la canicule de ces derniers jours que les villes ne sont pas du tout prêtes à supporter la forte chaleur. Et le monde de demain, c'est ça, c'est mettre en place toutes ces solutions qui vous permettent de mieux vivre, d'être en meilleure santé, de mieux manger. Et donc d'être plus heureux à la fin.
1: Ouais. Donc voilà, il a fait, vous en parlez, là, voilà, il a fait très très chaud là, ces jours-ci. Vous dites quoi aux climato-sceptiques ? Alors déjà, est-ce que vous comprenez qu'il y ait des gens qui doutent ? Et quand on vous en parle, quand quelqu'un vous dit « Ah, j'en doute un peu », qu'est-ce que vous leur dites ?
2: Alors pour moi, les gens qui doutent, c'est des gens qui ne veulent pas voir la vérité en face. Et peut-être qu'elle leur fait trop peur aussi. Et j'ai plutôt tendance que c'est la politique de l'autruche. C'est-à-dire qu'on met la tête dans le sable, on se dit qu'il ne se passe rien. Et on ne change pas forcément ce qui est en train de se passer autour de nous. Mais les faits sont là. Il y a un consensus scientifique qui est énorme. Et puis, je veux dire, on le ressent tous aujourd'hui. On voit bien qu'il y a des choses qui sont en train de se passer, de se transformer. Donc, soit on décide de ne rien faire parce qu'on voit peut-être juste par rapport à nous et à ce qu'on a envie de faire ou pas, soit on se projette un petit peu plus. Et moi, je vois beaucoup même de grands-parents qui sont inquiets pour leurs petits-enfants par rapport à ce qui va se passer dans l'avenir. Et c'est aussi toutes ces personnes-là qu'il faut rassurer parce que toutes les solutions existent aujourd'hui. C'est plus qu'une question de volonté de les mettre en place ou pas. Mais les solutions sont là.
1: Et parce que là, vous dites effectivement qu'il y a des gens qui sont inquiets pour l'avenir, tout ça. Mais est-ce qu'on peut arriver à rendre l'écologie, j'allais dire, un peu marrant ? Quand même.
2: C'est pour ça que je partais sur la partie de l'émerveillement parce que c'est vrai qu'on parle beaucoup de ce sujet tout le temps de façon très négative ou très politique alors que ça devrait même pas être un sujet politique, il faudrait même pas qu'il y ait un parti politique à part entière,
1: ça concerne tous les corps politiques et
2: tous les citoyens, c'est avant tout comment est-ce que nous on va vivre en fait dans ce monde, évoluer, grandir et c'est avant tout une problématique sociétale, ça n'a rien à voir avec un bord politique, donc ça concerne absolument tout le monde et ça faut bien en avoir conscience et ça permettrait de dépassionner un peu le débat parce qu'aujourd'hui on ne peut plus parler de ce sujet, il y a même des mots qui deviennent tabous, des collègues journalistes météo qui se font menacer,
1: c'est n'importe quoi.
2: Et ça devient disproportionné alors que c'est avant tout pour que tout le monde puisse mieux supporter, il y a quand même encore des personnes qui sont mortes à cause d'hyperthermie, donc de ces coups de chaud cette semaine, donc il y a une vraie réalité aujourd'hui dont il faut prendre conscience et bien savoir que tout est là, mais il faut que nous on puisse impulser ce mouvement et imposer à ceux qui peuvent décider de le mettre en place.
1: Bon, merci beaucoup. L'émerveillement, voilà un mot qui résonne aussi chez Benoît Prospero qui est resté avec nous.
0: J'aime le mot émerveillement, bien sûr. Voilà. J'aime Chloé Nabédian parce qu'on se croise parfois avec Chloé au musée. On adore Chloé Nabédian.
3: Elle ne vous connaît pas.
1: Chloé Nabédian, personne ne l'aime. Merci, ma Chloé. Merci d'être passée nous voir, Chloé Nabédian.
2: Merci à vous.
1: Donc, la chaîne de vulgarisation scientifique s'appelle Amazing Chloé sur YouTube, Instagram et TikTok. Merci beaucoup. Bon dimanche.
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4: Bonjour et bienvenue dans votre magazine Ma France, par ici les économies. Vous connaissez notre objectif, chaque semaine vous redonner du pouvoir d'achat. Et aujourd'hui on va mettre les mains dans la terre, que ce soit pour nos plantes d'intérieur, nos fleurs ou ce qu'on fait pousser dedans ou dehors. On va tout vous dire pour se faire plaisir, sans se ruiner, avec notre invitée. Bonjour Caroline Munoz.
5: Bonjour.
4: Vous êtes spécialiste jardin, créatrice de contenu et puis autrice de Jardin, toutes mes astuces de A à Z. C'est paru chez Solar. On en reparlera de ce livre magnifique, plein d'astuces et de choses intéressantes. Mais je vous propose, pour commencer, Caroline, de répondre à une première question de Florence. Elle m'a écrit sur Instagram pour vous demander cela. Est-ce que les plantes dépolluantes sont vraiment efficaces? J'hésite à en acheter.
5: Alors, c'est vrai que c'est un thème qui revient régulièrement, parce que effectivement on dit que les plantes sont dépolluantes. Alors il faut savoir que c'est une expérience qui a été faite par la NASA dans les années 80. Mmh. Mais l'expérience a été faite dans une pièce vraiment close, vraiment fermée, hermétique et de petite dimension. Donc aujourd'hui, si on met nos plantes, c'est pas dans des pièces très fermées et de petite dimension. Donc je vais vous dire, oui, ça peut effectivement prendre tout ce qu'on appelle les COV, les composants organiques volatiles qui sont néfastes pour la santé, ça peut en capter certains, mais c'est pas non plus une révolution. Donc oui, on peut en mettre, ça fait pas de mal, mais c'est pas révolutionnaire.
4: Ça fait pas de mal, mais ça fait pas beaucoup de bien. Sinon, que c'est agréable d'avoir des plantes à la maison, tout
5: exactement,
4: ça,
5: voilà, ça peut absorber une petite quantité de l'humidité, ça peut capter un peu la poussière, ça peut capter un peu les COV. Donc tout ça, c'est un peu, mais un peu, plus un peu, plus un peu, bah, pourquoi pas.
4: Bon, on suit aussi les recommandations de l'Agence de la Transition écologique, on ouvre les fenêtres, bien deux, sûr. Trois fois par jour, on aère, et puis là, on a déjà un air qui est... Hein, voilà.
5: Exactement.
4: On est d'accord là-dessus. Caroline Munoz, on va évoquer tous les sujets utiles donc autour des plantes, des fleurs et des potagers, en commençant peut-être par nos plantes d'intérieur ou d'extérieur, et puis les fleurs aussi. Où est-ce qu'on en achète sans se ruiner?
5: Alors écoutez, c'est la bonne saison. Ça, c'est la bonne nouvelle. Parce qu'au printemps, qu'est-ce qu'il y a? Il y a plein de fêtes des plantes. Et à ce moment-là, eh bien, vous avez les pépiniéristes qui proposent des plantes à des prix vraiment très intéressants. Donc on peut faire des économies. Vous avez aussi, dans certaines municipalités, ce qu'on appelle des trocs aux plantes, où là on peut échanger ces petites boutures. Donc c'est quand même pas mal. Là aussi, ça permet de faire des économies. Et puis vous avez des associations pour la réinsertion ou autres qui proposent également des plantes avec des pieds qui sont pas très chers. J'ai vu entre 1,50€ et 2€ pour avoir un framboisier, pour avoir même des aromates. Donc ça aussi, c'est les bons plans à connaître. Pour cela, c'est très simple. Vous vous renseignez auprès de votre mairie. Vous avez sur les sites toutes les associations. Et des fois, on est très étonnés. Les fêtes des plantes, etc. Et profiter des beaux jours pour y aller. En plus, je crois qu'il fait beau ce week-end, donc c'est le moment.
4: Je crois que ça va être pas mal, effectivement, beau et chaud. Je ne sais pas si vous connaissez le site jardiner.com aussi.
5: Bien sûr.
4: Et il référence d'ailleurs, j'ai vu certaines fêtes, certaines foires, etc.
5: Voilà, faut y aller régulièrement, regarder. Et puis il y a aussi l'échange entre voisins. On s'échange des boutures, des petits pieds, des petits drageons. Bah, pourquoi pas, allez, on en profite.
4: Les réseaux sociaux, bien sûr, des
5: bien
4: groupes.
5: Bien sûr, les groupes, les forums. Les bons plans, ça ne manque pas. Donc, si on veut vraiment acheter pour pas cher, franchement, il y a de quoi faire. Ça rime.
4: C'est une bonne nouvelle, c'est vrai. Et est-ce qu'il y a des espèces moins chères que d'autres, certaines fleurs, certaines plantes qui sont plus bon marché?
5: Oui, alors pour les plantes d'intérieur, vous avez la Sansevieria. Alors, on l'appelle aussi langue de belle-mère, parce qu'en fait...
4: Ça doit piquer alors.
5: Ça pique. Elle a une forme de langue comme ça, et surtout, elle est increvable.
4: D'accord.
5: Donc, la Sansevieria, c'est une des plantes les moins chères qu'on peut trouver facilement. Vous avez aussi le Chlorophytum qui se trouve facilement et qui sont vraiment des plantes abordables. Ça, c'est pour l'intérieur. Et pour l'extérieur, bah, il y a les œillets d'Inde, ça aussi, c'est pareil, c'est pas très cher. Les capucines, en plus, alors là, ça se multiplie, c'est même envahissant.
4: D'accord.
5: Les pavots, alors les pavots, ça comprend plein de sortes de plantes. Et ça, pour le coup, c'est envahissant également, ça fait plein de graines, mais franchement, ça coûte que dalle.
4: Eh bien, c'est noté. On peut aussi faire des boutures hein, pour partager une plante, l'offrir. Honnêtement, ça me paraît inaccessible de faire ça. Est-ce que c'est à la portée de tout le monde? Parce que ça, c'est une économie aussi. C'est magnifique, on la reproduit. Quoi.
5: Bah oui, non, les boutures, c'est assez simple en fait.
4: C'est assez simple, ça veut dire que c'est pas très simple non plus.
5: Non, parce qu'en fait, toutes les espèces ne se bouturent pas facilement.
4: Okay.
5: Donc, pour les plantes d'intérieur, ce que vous pouvez faire, c'est que vous prenez une feuille. Alors, quand il y a une jointure entre la feuille et la tige principale, eh bien, c'est de là que va pousser la racine. Donc, en fait, vous enlevez la feuille. Vous la mettez dans l'eau et donc à ce croisement-là, eh bien, elle va produire des racines au bout de 3 semaines, 1 mois. Une fois que les racines sont suffisamment grandes, eh bien, vous mettez en terre. Et là, vous avez votre petite bouture.
4: Donc, ça veut dire qu'on la laisse dans l'eau, on change l'eau régulièrement ou on laisse l'eau qu'on a mis au départ?
5: Non, vous pouvez la laisser. Moi, je la change un peu quand ça verdit avec le soleil. Mais sinon, vous pouvez laisser, il n'y a aucun souci.
4: Au pire, ça ne marche pas. Et puis au mieux, le miracle de la vie.
5: Le miracle de la vie, je vous assure, il marche.
4: Et le miracle de la vie est gratuit. Celui-là,
5: voilà, c'est ça,
4: nous,
5: c'est
4: on prend tout ce qui est gratuit ici. Quelles plantes on peut trouver dans la nature, Caroline Munoz, pour les ramener légalement à la maison?
5: Alors, vous avez les orties. Alors, les orties, figurez-vous que c'est très bien parce que on peut faire du purin d'ortie. Alors, pour cela, c'est très simple. Vous prenez vos feuilles d'ortie, vous les laissez macérer dans de l'eau, vous remuez de temps en temps, ça pue. C'est une horreur. Mais c'est très bon pour les plantes. C'est plein d'azote et ça va permettre aux plantes de grandir et c'est gratuit. Donc, ça aussi, c'est encore un bon plan. L'ail des ours se trouve facilement en forêt également. Ça, c'est une belle plante qu'on peut cueillir. Vous avez aussi la menthe sauvage, le romarin qui se trouve. Et tout ça, vous en avez pléthore dans le sud de la France. Donc, vous pouvez en ramasser. Alors attention, il y a une réglementation, on ne ramasse pas tout et n'importe quoi. Les espèces protégées, on ne peut pas les ramasser, bien évidemment. Et surtout, si vous faites de la cueillette de fleurs ou autre, il ne faut pas que ça dépasse ce que vous pouvez tenir dans votre propre main, voyez ?
4: Ah d'accord.
5: Si vous dépassez ça, ça veut dire que déjà, on est sur un aspect commercial et à ce moment-là, vous n'avez pas l'autorisation. Donc, si ça tient dans la paume de votre main, vous avez le droit de cueillir ce que vous voulez. Attention, si ce n'est pas protégé.
4: Donc, on se renseigne sur ce qui est protégé parce que ça peut dépendre des régions. Et puis, effectivement, il faut que ça tienne dans la main.
5: Voilà, dans la main.
4: Ah bah c'est super, on apprend plein de choses avec vous. Bon, je suis avec Caroline Munoz, elle est experte sur les sujets de jardin, créatrice de contenu. Vous avez aussi sorti ce livre, Au jardin, toutes mes astuces de A à Z. Tiens, ça me fait penser, j'ai vu que vous parliez notamment des solutions naturelles, et donc pour le coup, encore une fois, gratuites, pour faire face aux nuisibles dans ce livre.
5: Ah oui, alors ça c'est très important, parce que je suis vraiment contre tous les produits de phytosynthèse, etc. Et pour le coup, il y a plein de solutions naturelles. Nos ancêtres le faisaient, pourquoi pas nous? Par exemple, pour les pucerons. Vous utilisez du savon noir. Savon noir que vous mélangez avec de l'eau, vous pulvérisez sur vos rosiers et les pucerons partiront. Pas la peine d'utiliser des produits qui coûtent une blinde.
4: Pas de pesticides, quoi, en fait,
5: pas de pesticides. En plus, ça coûte très cher, c'est nocif pour la santé, je vois pas d'intérêt. Donc franchement, vous prenez du savon noir, ça coûte pas cher et vous vaporisez. Sinon, vous pouvez acheter des larves de coccinelle. Alors ça se vend dans plein de magasins, Truffaut, Botanique, Jardiland, etc. Vous achetez des larves, vous les mettez sur vos rosiers et les coccinelles, eh bien ça mange les pucerons, je crois. Alors je vais peut-être dire une bêtise, mais je crois que c'est 1000 pucerons par jour.
4: Donc c'est efficace.
5: Voilà.
4: Et figurez-vous que certaines communes offrent des coccinelles, en tout cas des larves de coccinelles pour les habitants lorsqu'il y a pas mal de pucerons. Donc renseignez-vous aussi, peut-être dans votre commune, on va vous offrir un petit paquet de larves de coccinelles et ça c'est sympa. Caroline Munoz, est-ce qu'il est encore temps de se lancer pour un potager? Parce que un potager qui tourne bien, c'est jusqu'à 1500 euros d'économie quand même sur une année, c'est énorme.
5: C'est énorme.
4: Mais est-ce qu'il est trop tard ou on peut encore y aller?
5: Non, vous pouvez jusqu'à mi-juin. Alors les saints de glace sont passés. Les saints de glace, ce sont ces trois saints, c'est le 11, 12 et 13 mai, où on a des risques de gelée. À partir de cette date, vous pouvez tout mettre en terre. Donc on y va. Les tomates, les courgettes, tout ça on met en terre. Et vous pouvez y aller jusqu'à fin juin même. C'est le moment de le faire. Vous retournez bien la terre, vous préparez votre sol et vous mettez en terre. Et croyez-moi, c'est une satisfaction incroyable.
4: Satisfaction et en plus des économies. Et ça, nous, on aime à chaque fois. Est-ce qu'il faut s'équiper et de quoi? Parce qu'on peut avoir aussi ce réflexe quand c'est la première fois de se suréquiper. C'est des dépenses inutiles. De quoi on a besoin pour faire notre petit potager?
5: Je vais vous dire, c'est la binette.
4: Et ben voilà.
5: Voilà.
4: Donc la binette.
5: Rappelle-toi binette, c'est des jours de fête. Vous avez la binette, la bêche et le râteau. Ça c'est la base pour retourner la terre. Allez. Après bon, on va dire le sécateur pour tailler, les gants bien sûr, on se protège. Après vous avez l'arrosoir évidemment et puis éviter tous ces trucs motorisés, les motoculteurs, les broyeurs, les scarificateurs.
4: C'est ça.
5: Ça coûte cher, vous pouvez les louer, il y a des marques qui louent ce genre d'outils. Il y a aussi des aides entre voisins. Ça, c'est aussi, il y a des sites pour ça. Mm-hmm. Où vous pouvez entraider et donc vous prêter les outils. Donc, non, franchement, ne dépensez pas trop non plus. La base, c'est la bêche, la binette, l'arrosoir, les gants et le sécateur.
4: Et on le rappelle, alors il n'y a peut-être pas besoin de tout ça, mais ça peut marcher aussi en appartement. On peut faire pousser des petits fruits et légumes aussi en appartement.
5: Bien sûr, dès qu'on a même une petite fenêtre ou quoi que ce soit, une petite jardinière, il n'y a rien de plus satisfaisant. Vous avez une fenêtre, vous mettez votre jardinière et vous plantez vos aromates, votre menthe, votre basilic, votre romarin, tout ce que vous voulez. Et vous ouvrez votre fenêtre de cuisine, vous cueillez ça, vous mettez ça dans vos salades. Franchement,
4: on est d'accord. C'est non seulement c'est une satisfaction, mais en plus, tous ces petits aromates, ça coûte une fortune quand on les achète au supermarché.
5: Puis en plus, il faut aussi avouer qu'en ce moment, comme c'est la saison, les prix augmentent. Donc voilà, essayez d'être malin et cultivez vous-même.
4: On va parler de l'eau rapidement, Caroline Munoz. C'est un vrai sujet. Parfois, il y a des restrictions, elles manquent, on ne sait pas trop comment gérer ça. Et puis ça a un coût, bien sûr.
5: Bien sûr.
4: Comment on fait pour gérer l'eau, que ce soit pour son potager, ses plantes pendant l'été?
5: Alors, le meilleur moyen, c'est le récupérateur d'eau. Il faut savoir qu'il y a des récupérateurs d'eau aussi bien pour les jardins que pour les balcons ou autres. Hein. Donc, les récupérateurs d'eau ne sont pas sur des tarifs excessifs. Donc, c'est très rentable. Ensuite, vous avez ce qu'on appelle les ollas. Alors, les ollas, ce sont des petits pots en terre cuite avec un couvercle que vous pouvez mettre en terre. Et en fait, par capillarité, ça va diffuser l'eau dans la jardinière, ce qui vous permet d'avoir une autonomie de presque 8 jours. Dans le sud de la France, près des oliviers, on plante des ollas et ça permet une autonomie de 15 jours.
4: Récupérateurs d'eau de pluie, des communes, des intercommunalités, vous les financez, parfois vous les donnez, renseignez-vous aussi auprès de votre commune. Quand on veut se perfectionner sur le jardinage, il y a aussi une offre infinie en ligne, hein, Caroline. Alors pour vous faciliter la tâche, à vous qui nous écoutez, on a choisi une créatrice de contenu qui est une valeur sûre. Bonjour Ophélie Dambé.
6: Bonjour.
4: Ta mère nature, hein, sur les réseaux et sur YouTube aussi.
7: Est-ce que ton balcon profite de la lumière du matin?
8: Du soir?
7: Ou alors c'est le plein cagnard H24?
8: Si c'est tous écos, oublie la laitue et pense plutôt aux plantes méditerranéennes comme le thym, le romarin, la lavande, la cinéraire maritime. Des plantes dures à cuire quoi. Why not des tomates, des aubergines, des poivrons si tu penses à les arroser.
4: Ophélie, pourquoi ta mère nature?
6: Moi, j'avais un peu envie de rendre ce sujet, peut-être le dépoussiérer un petit peu, donner envie aux plus jeunes de se lancer. De montrer qu'on peut aussi retrouver des joies d'enfant à faire ses propres semis, à expérimenter. Et j'essaye aussi de dire que voilà, la nature, le jardinage, tout ça, c'est pas forcément que le monde des bisounours. Mmh. On se confronte aussi parfois à des erreurs. Et c'est ça qui est chouette, en fait. C'est aussi déculpabiliser les gens, leur dire que le syndrome de la main verte, ce n'est qu'une légende urbaine et qu'on peut passer des très très bons moments à jardiner et que c'est intergénérationnel.
4: On peut se faire plaisir, on sait ce qu'on mange à la fin et puis on fait des économies. J'imagine que c'est tout ça qui fait que ça revient vraiment à la mode, c'est vrai?
6: Oui, tout à fait. Moi, j'ai vraiment vu un bond d'intérêt au moment du coronavirus. Il y a eu vraiment ce besoin de se reconnecter un peu à ces sujets-là. À l'autonomie alimentaire, à la santé, et aussi faire les choses par soi-même. Je pense qu'on est nombreuses et nombreux à faire des métiers qui sont déconnectés du sol, déconnectés de la nature, et donc de remettre les mains dans la terre, ça reconnecte aux choses peut-être un peu concrètes.
4: Et quels sont les gros sujets alors du mois de mai, peut-être du mois de juin pour les jardiniers en herbe?
6: Ah bah là on est sur l'autoroute du soleil, il y a beaucoup de choses à faire. Alors moi je suis pépiniériste, donc c'est vrai que la période des semis là elle est passée. En tout cas pour la période du printemps, j'ai fait la majeure partie de mes semis. Et donc on est sur la période de plantation, donc tous les légumes du soleil, de la ratatouille, les courgettes, les tomates, les aubergines, tout ça on les met en terre. A priori les plus grands froids sont passés. Et donc il y a tout le sujet aussi aussi de nourrir le sol. Donc j'espère que tout le monde a bien préparé ses pots et son sol avec de l'amendement, donc du compost, pour accueillir ces nouvelles plantes qui ont aussi besoin d'être nourries. Donc c'est tout ça qu'on fait en ce moment. Et aussi nos premières récoltes. Moi j'ai des super salades là qui sont prêtes à être récoltées cet après-midi ou demain. On a pas mal de feuilles à récolter en ce moment.
4: Magnifique. Merci beaucoup Ophélie Damblay. Donc ta mère nature sur les réseaux sociaux. Merci beaucoup Ophélie Damblay. Donc ta mère nature sur les réseaux sociaux, sur YouTube, tout ça c'est gratuit, c'est plein de bonnes idées. Allez voir et en tout cas merci pour votre participation.
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4: En version magazine, le thème aujourd'hui, on s'occupe de nos plantes fleurs potagers avec Caroline Munoz, spécialiste jardin, créatrice de contenu, également autrice de Jardin, toutes mes astuces de A à Z. Et c'est paru chez Solar. Et puis Sébastien Vitevert vient de nous rejoindre. Bonjour Sébastien.
9: Bonjour.
4: Vous êtes fondateur de Graines de Troc, grainesdetroc.fr. C'est quoi Graines de Troc?
9: Alors Graines de Troc, c'est une initiative pour échanger les semences. Et une plateforme d'échange de graines en ligne, mais aussi la mise en avant de toutes les manières d'échanger nos graines.
4: Et l'intérêt d'échanger nos graines, au-delà de la partie, comment dirais-je, pouvoir d'achat, c'est aussi, bien sûr, de partager toute une diversité, de découvrir aussi des semences, j'imagine.
9: Alors effectivement, l'échange sur Internet, c'est juste le coup d'un timbre. En médiathèque, dans les grainothèques, c'est libre et gratuit et donc c'est le fondement de l'échange gratuit. Mais au-delà de ça, effectivement, on échange nos savoir-faire, on échange une biodiversité très très large et on fait vivre ainsi une biodiversité qui existe pas aussi quantitativement ailleurs en fait. Enfin, c'est vraiment

0: le jardin collectif global en France qui est partagé de manière simple.
1: Alors, sans entrer dans les détails, parce que c'est un sujet complexe hein, quand même, les semences, notamment à l'échelle européenne, il y a beaucoup de réglementations. Mais là, l'idée, c'est que vous partagez de manière libre, c'est-à-dire il y a aussi des formes expérimentales, il y a toute une philosophie autour de ça.
0: Oui, complètement. En fait, je pense qu'avant de se focaliser sur des choses très complexes, effectivement, la législation est peut-être voulue complexe à dessein, mais au-delà de ça, c'est très simple de se partager des graines. Il faut juste un moment je pensais sur la question, et c'est très simple d'apprendre déjà simplement en récoltant quelques premières graines et même en se plantant et puis en allant voir pourquoi ça marche pas. Qu'est-ce qu'il faut faire? En fait, les gestes à connaître sont assez simples. Et ça permet de connaître la plante de A à Z. Ça permet de mieux appréhender, je pense, le cycle végétal. Et ça facilite franchement le jardinage. Avoir une abondance de graines dans nos sachets pour semer, y compris se faire avoir un peu par les limaces, se faire avoir un peu par le mauvais moment. C'est pas grave. Au moins, on a une abondance facilement accessible puisque ça vient de nos jardins. Mmh.
1: Les limaces, vous avez une solution pour ça, Caroline Minot, non?
2: Oui, alors il y en a plein qui sont proposés. Il y a les coquilles d'œufs, mais bon, parce qu'elles n'aiment pas ramper sur les coquilles d'œufs. Mais ce qui marche le mieux, c'est la planche pourrie à l'envers, parce qu'en fait, elles sont attirées par la petite planche, elles se mettent dessous, et le matin, vous vous levez, vous enlevez, elles sont toutes sous la planche, et ça, c'est ce qui marche le mieux, c'est ce qu'on m'a dit, je ne sais pas.
1: Merci beaucoup.
0: J'ai une alternative, éventuellement, c'est en permaculture, on dit la gestion par l'absence de... d'action, en fait, elle se régule toute seule aussi, et en fait, moins on se bat, plus elle nous laisse tranquille et plus la résilience se fait. Voilà, c'est une approche qu'on a et qui marche plutôt bien. Plus on se bat, plus elle se multiplie, et c'est le début des galères.
1: Bon, entre la planche pourrie et plus rien faire, on pourra tester tout ça. Merci Sébastien Vitevert, fondateur de Graines de Troc, c'est sur grainesdetroc.fr. Caroline Munoz, vous êtes spécialiste jardin, créatrice de contenu, autrice donc de jardin, toutes mes astuces de A à Z. Un petit quiz, le vrai faux, hein, avant de nous quitter pour avoir les idées claires sur ce sujet. Mm-hmm. Vrai ou faux, les plantes d'intérieur dépolluent réellement l'air d'un appartement?
2: Pas vraiment, un tout petit peu, mais pas beaucoup.
1: Le marc de café est bon pour toutes les plantes, vrai ou faux?
2: Vrai, c'est bon, mais bon, faut pas en mettre trop non plus, mais c'est très bon, plein d'azote.
1: Une plante qui jaunit manque forcément d'eau?
2: Pas forcément, mais c'est un des signes principaux.
1: Les foires aux plantes permettent souvent d'acheter moins cher qu'en jardinerie.
2: Oui, il faut y aller. C'est en ce moment, c'est le printemps, on fonce.
1: Les plantes ont besoin d'être arrosées tous les jours en été, vrai ou faux?
2: Faux. Faut pas arroser tous les jours, sinon vous allez aussi avoir des feuilles jaunes. Donc non, on n'arrose pas tous les jours.
1: Vrai ou faux, Caroline, on peut faire pousser des tomates sur un simple balcon?
2: Oui, bien sûr, surtout les tomates cerises. Oui, bien sûr, il faut en profiter.
1: Un petit mot qu'on n'a pas précisé tout à l'heure sur les récupérateurs d'eau de pluie, d'ailleurs sur les balcons. Attention à la capacité du balcon à accueillir du poids. Vérifier auprès d'un copro le poids.
2: Hein. Effectivement, il faut vérifier auprès des syndics, demander le poids possible, parce que ça pèse très lourd quand c'est rempli d'eau.
1: Voilà, ça il fallait le dire. Les OIA permettent réellement d'économiser de l'eau, vrai ou faux?
2: Vrai, puisque ça permet par capillarité de diffuser l'eau de façon diffuse et lente.
1: Caroline Munoz, spécialiste jardin, créatrice de contenu, autrice de jardin, toutes mes astuces de A à Z, c'est chez Solar. Merci en tout cas pour vos éclairages, et puis j'espère que vous qui nous avez écoutés, maintenant vous y voyez plus clair. 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La semaine prochaine, on va déménager ensemble. Vous pouvez m'envoyer vos questions par ici, leséconomies@radiofrance.com.

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1: Tourne qui, comme chaque dimanche, vous révèle les secrets de tournage de nos films français comme nulle part ailleurs. Et aujourd'hui, j'ai le plaisir d'accueillir celle qui a été la maîtresse de cérémonie du Festival de Cannes, la comédienne Eye Haidara. Bonjour Eye.
2: Bonjour.
1: Alors c'était comment Cannes?
2: Ouh là là, c'était une grosse cascade.
1: Ah oui,
2: bah d'émotion.
1: Thématique. Alors on vous a vu dans Le Sens de la Fête, la série En Thérapie, et vous êtes donc actuellement à l'affiche du film Mata, un film d'action au féminin réalisé par Rachel Lang, qui est également notre invitée. Bonjour Rachel.
3: Bonjour.
1: Et soyez la bienvenue. Et à vos côtés, pour compléter donc ce tour de table, notre troisième invitée, métier de l'ombre, qui a été précieux sur ce tournage. Vous avez fait toutes vos cassades vous-même. Ayez, on va y revenir.
2: Ouais.
1: On va y revenir.
2: Ouais, ouais.
1: C'est Florian Beaumont qui nous accompagne. Bonjour Florian.
4: Bonjour.
1: Vous êtes assistant réglage cascade et on va voir en quoi consiste votre fonction sur un tournage. Mais d'abord, un mot de l'histoire du film, évidemment. Ayez, vous interprétez donc Mata, le personnage titre, agent du service action à la DGSE. Et tiens, vous nous racontez l'histoire en deux phrases et puis on lance la bande-annonce.
2: Waouh, en deux phrases. Alors, ouais. C'est une agent blessée lors d'une opération clandestine et elle est blessée, rapatriée en France et elle ne sait pas ce qui est arrivé à son binôme. Mm-hmm. Donc, elle cherche à avoir des informations, ce qui lui est complètement interdit. Et donc, voilà, elle va commencer à devenir parano. Elle va essayer de chercher, de trouver la vérité de ce qui arrive à son binôme.
1: Et là, c'est le drame. Bande-annonce.
5: Nous sommes allés faire cette visite. Antoine ne voulait pas, il ne le sentait pas. J'ai insisté pour qu'on y aille.
6: Capitaine, votre condition physique vous éloigne de l'action.
5: Ceux qui tirent les ficelles ne sont pas dans le désert. Je les cherche. Je les traque. Tous les jours.
7: Tu vois, moi j'aime comprendre les choses et là dans cette situation, il y a un truc qui cloche.
5: On a tous un secret.
6: Vous n'êtes qu'un petit maillon sans vision globale. Votre métier, c'est aussi de l'accepter.
1: Extrait du film Mata, actuellement au cinéma. Eye Haidara, je vais vous demander de fermer les yeux et de vous replonger. Début 2025, elle en frissonne. Au moment du tournage, où vous avez tourné donc à Strasbourg, en Suisse, en Isère, au Maroc, là, sans réfléchir, quelle est la première image du décor ou du paysage qui vous revient en tête?
2: Le Maroc, c'était formidable. C'est un grand désert. Je suis allée dans les dunes de sable. Et c'est magnifique. Le Maroc, c'est un décor de film. Enfin, j'ai pas l'habitude de voir des plaines comme ça.
1: Conditionné pour
2: ce
1: film.
2: C'est émouvant en fait.
1: Et puis il y a eu une préparation particulière aussi sur ce film, inédite même. Rachel Lang, vous avez inscrit les acteurs principaux à un stage en collaboration avec la DGSE.
3: Oui, c'est ça. Ils ont fait un stage d'immersion dans la clandestinité. C'est-à-dire que pendant 3 jours et 3 nuits, ils ont été sans leur téléphone, sans leur carte d'identité, sans carte de crédit, avec que de l'argent liquide et tickets de métro en carton, amenés à se débrouiller et à suivre des missions. Voilà, c'était assez dingue ce qu'ils ont vécu.
1: Incroyable. Ayez, quel est votre souvenir de ces 3 jours? Je vois votre regard dépité. C'était comment cette immersion?
2: Mais vraiment, je pense que sur le coup, moi, j'avais pas bien compris ce qu'elle voulait qu'on fasse, Rachel. Donc, je voyais pas trop l'intérêt. Donc, je l'ai suivi. Je me suis dit, allez, vas-y. Suis, n'écoute pas, laisse-toi faire. Et je crois que ce qu'elle a cherché à nous faire ressentir, et c'est vraiment quelque chose qui s'est inscrit dans notre corps, c'est cet endroit-là où se trouvent ces agents.

0: de tension, d'attente, d'adrénaline. Et vraiment, pendant ces trois jours-là, à recevoir des missions comme ça, sur le téléphone.
1: Des missions, mais de quoi? Vous avez fait quoi?
0: Alors,
1: comme mission?
0: Alors, on peut pas tout dire.
1: Hein. Ah, c'est sous le secret, la confidentialité.
0: Oui, bien sûr, il y a des choses qui sont très confidentielles.
1: Vous avez vraiment travaillé pour un...
0: On était vraiment dans la vraie vie, on a vraiment des vraies missions qui correspondent à des tests que passent les personnes qui veulent être agents recrutées et agents secrets. Ouais. C'est les premiers tests, et j'ai jamais vécu ça. Et donc, ça fait que, une fois arrivé sur le plateau, il y avait une bonne partie du personnage qui était déjà inscrite.
1: Ça a été aussi, au-delà de cette préparation-là, un gros rôle physique pour vous. Vous avez des scènes de baston, vous les avez toutes réalisées, sauf pour les chutes, hein, c'est ça?
0: Oui, il y a une chute que je l'ai pas faite.
2: C'est la seule.
1: C'est la seule. Ouais. Et alors justement, la personne que vous venez d'entendre, c'est l'une des personnes de l'ombre indispensables sur ce tournage. Florian Beaumont, vous êtes assistant réglage cascade pour le cinéma. Est-ce que vous pouvez nous dire en quoi ça consiste exactement?
2: Préparer une scène d'action du début à la fin. Donc on en discute avec la réalisatrice. Savoir des besoins, de ce qu'on a envie de voir à l'image, de l'intensité des chorégraphies. Et puis après, on se rejoint avec les acteurs. Donc là, en l'occurrence, une bonne actrice qui était bien physique, qui avait envie aussi, qui était très à l'écoute. Donc c'était très agréable pour nous. Et puis ensuite, on tourne.
1: C'est que les scènes de baston que vous chorégraphiez ou ça peut être autre chose?
2: Non, on chorégraphie tout ce qui a un attrait à du danger ou de l'action dans un film. Dans une série. Ça peut être passer à travers une vitre, ça peut être se faire percuter par une voiture, quelqu'un qui se met en feu. Enfin voilà, là j'énumère les grosses cascades, mais en tout cas, oui, ça va.
1: Ouais. Alors, il y a une scène d'action très marquante dans le film, Mata, c'est celle dans la cuisine. Comment on prépare une scène comme ça, Florian?
2: Déjà, comme je disais, c'est qu'on en a discuté déjà avant de ce qu'on voulait voir. Nous, on a lu le scénario, donc on sait où est-ce qu'on en est dans l'histoire. Et puis ensuite, nous, on crée un petit bout de chorégraphie.
1: Ouais.
2: Ensuite, on la valide. Et puis ensuite, on la prépare avec notre actrice.
1: Est-ce que vous pouvez nous raconter un peu comment ça s'est passé? Quels sont vos souvenirs de cette scène, les anecdotes de tournage de cette scène de baston dans la cuisine?
0: Alors déjà, la première rencontre avec Florian et ses équipes, c'était assez... C'était assez impressionnant, je dois dire. Je suis arrivé dans un espèce, c'était un donjon.
2: Un dojo, pas un donjon,
1: c'est pas pareil.
2: C'est autre chose.
1: C'est Cannes, c'est post-Cannes.
0: Et donc, je suis arrivé là, il y avait rien, on l'a fait, mais c'était marrant parce que eux, ils avaient déjà une vision, parce qu'ils ont déjà, certains codes, et ils se sont dit, tiens, à mon avis, bon, il y aura un petit peu ça, on l'a fait avec deux, trois tables. Et c'est ça, c'est une chorégraphie. Du coup, j'y arrive plus, je savonne.
1: Non, c'est pas grave.
0: C'est une chorégraphie.
1: Et alors, du coup, une fois sur le tournage, quelles sont les astuces? Parce qu'il y a un moment donné, une main ébouillantée, on voit la main qui finit dans une casserole et tout. J'imagine que ce ne sont pas de vrais ustensiles sur les assiettes qui éclatent.
2: En tout cas, les assiettes qui éclatent, ou en tout cas les ustensiles qui vont être en contact direct avec l'actrice et les cascadeurs. On essaie de faire en sorte que ça soit du rubber.
1: Du
2: rubber.
1: Rubber. Rubber. Qu'est-ce que ça veut dire?
2: C'est du plastique. Plastique mou. C'est pas du plastique dur, c'est du plastique mou. Et en fait, ça permet de pouvoir toucher sans qu'on se fasse mal.
1: Et donc, quand il y a de l'eau qui est bouillante, c'est quoi ça?
3: C'est une collaboration avec l'accessoiriste, parce qu'en fait, il y a le making-of qui est sorti il y a pas longtemps sur YouTube, que tout le monde peut aller voir. Et on voit l'accessoiriste dedans qui prépare des couteaux, justement, en bois, qui va recouvrir après. Et l'accessoiriste, là, pour l'eau bouillante, il a mis une petite solution, une petite poudre qui fait effet.
1: Il n'y a pas d'eau dans la casserole.
3: Non, il n'y a pas d'eau bouillante.
1: Oui, évidemment. Mais on aime bien connaître les petites astuces. Puisqu'on est dans les secrets de tournage, il y a une autre scène au début du film, une course-poursuite dans le désert du Sahel avec coups de feu, explosion de vitres, etc. Comment on tourne une scène comme ça? Déjà, est-ce que c'est vous qui conduisez vraiment,
0: C'était moi qui étais au volant. Mais voilà, il y a vraiment les bruits, les impacts. Moi, je me souviens qu'à un moment donné, j'ai eu une parano parce que...
3: Le premier jour de tournage, on a failli perdre Ayé.
1: Ah bon?
0: Mais j'ai eu une explosion de le faux sang, en fait.
1: Ouais.
0: C'est des perles comme ça, rouges, qui font plaque et puis qu'après, on arrange en VFX. Il y a quelque chose qui m'a touchée, ce qui a fait que là, au niveau de la joue, j'ai eu un espèce de choc, un peu quelque chose de très chaud, de brûlant. Et étant donné qu'on était rentré déjà dans un stage et que j'étais un peu parano, j'avais déjà la mata parano, je me suis dit, c'est un faux tournage, ils ont voulu me
1: laisser.
0: J'ai flippé. C'était juste, ça avait chauffé, ça avait gonflé, puis ça avait dégonflé juste après.
1: Ah, vous êtes rentrée dans une paranoïa sévère.
0: Dans une parano. Et puis en plus, il y avait un médecin sur le plateau qui me dit « Non, mais vous avez juste été brûlée, mais vous allez voir, il y a un chirurgien qui va passer ce soir, il va vous dire ce qu'il faut faire. » Je me suis dit « Mais quoi, je suis défigurée, j'ai eu peur, il n'y avait pas de miroir, rien du tout. » Mais voilà, c'était juste une grosse peur.
1: Et donc, ouais, justement, le faux coup.

0: lift et on est tous les trois sous un drap noir à regarder un écran qui bouge et à vomir littéralement pendant toute cette séquence.
1: Ah, vous avez vomi pendant le tournage de cette séquence.
0: C'est le genre de séquences qui sont pas très agréables parce qu'on est en permanence dans une voiture suiveuse à capter le réseau HF de la caméra qui elle est sur le capot de la voiture ou accrochée à la voiture devant, et du coup c'est un peu sportif quoi de se concentrer sur ce qu'on veut dans ce contexte.
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1: Et avec moi, l'équipe du film Mata, actuellement au cinéma, avec Eye Haïdara, notre invité en compagnie de la réalisatrice Rachel Lang et de l'assistant réglage aux nombreuses cascades du film, Florian Beaumont. Un film tourné entre janvier et mars 2025, en Isère, à Paris, au Strasbourg et au Maroc. Et c'est l'heure de la séquence souvenirs sensoriels de tournage. Eye Haïdara, en repensant au tournage des scènes au Maroc, quelle odeur vous revient en tête?
3: L'odeur du thé à la menthe.
1: Ah, vous en avez beaucoup bu là-bas?
3: Ouais, moi j'adore le thé à la menthe, je me souviens de ça. Et je crois que les régisseurs s'en sont rendus compte très vite et chaque fois il y en avait un qui était à côté de moi et qui me disait un petit thé.
1: Rachel Lang, en repensant au tournage des scènes marocaines et dans les montagnes en Isère, quels sons vous a particulièrement marqué sur place?
0: Je pense qu'en Isère, c'est le son de la neige, parce qu'on l'a attendu longtemps. On a changé nos décors exprès. En fait, c'était fin mars, il n'y avait plus de neige nulle part. Et au fur et à mesure qu'on voyait le temps qui n'arrivait pas, on a eu la chance, grâce à un chef régie qui était un peu souple, de même changer de département au dernier moment.
1: Ah ouais, on peut
0: et,
1: faire ça.
0: Pour aller chercher la neige. Et après, la neige, ça nous amène dans un univers qui est phoniquement hyper feutré, hyper intéressant, qu'on n'a pas tellement exploité parce que c'était plus pour l'image qu'on avait besoin de la neige, pour faire le contraste avec le désert du début du Maroc et avoir les montagnes et la neige après. Voilà, je dirais que c'est ça.
1: Le son béni de la neige, donc, qui arrive enfin. Eye Haïdara, si vous deviez retenir une sensation physique de ce tournage?
3: Le mal de cou. Ouais, j'ai eu très mal là, tout le temps.
1: Sur les trapèzes.
3: Sur les trapèzes, ouais. Cou, trapèze, entre l'escalade, les cascades.
1: Florian qui dit oui de la tête.
3: Et puis, même, je crois que la tension de Mata, la tension intérieure qu'elle a eue, Mata, qu'avait Mata, je pense que ça a beaucoup travaillé ici, là.
1: Vous avez trouvé un bon ostéo depuis?
3: Oui, j'en ai une très très bien.
1: Parfait, on récupérera ses coordonnées. Quel souvenir gustatif gardez-vous de ce tournage?
0: On a été quand même dans toutes les spécialités. On a mangé de la soupe à la farine.
3: On a été à Bâle pour le carnaval.
1: Ça c'est un élément de l'enquête justement, la soupe à la farine dans le film. Vous en avez vraiment mangé sur le tournage?
0: En fin de tournage, la vraie nuit du carnaval, on a bu de la soupe à la farine.
1: Alors c'est
0: délicieux.
1: C'est bon.
0: C'est des oignons, du beurre, de la farine, c'est du bouillon, c'est.
3: J'ai pas eu le même retour, je dois vous dire.
1: Ça vous a pas plu?
3: Ah, pas du tout.
1: Parce que moi, franchement, en voyant le film, ça ne me donne pas très envie.
3: Pas du tout, mais il y en avait plein du ressenti de Rachel, il y en avait aussi de mon ressenti. Voilà, il n'y a pas d'unanimité là sur l'histoire de la soupe à la farine, j'ai pas trouvé d'intérêt.
1: Florian Beaumont, comment est-ce qu'on devient assistant réglage cascade?
4: D'abord, on est cascadeur.
1: Ouais.
4: On fait ses armes en tant que cascadeur.
1: Donc, il faut faire une école.
4: Alors, ça pas forcément, mais il y a des écoles. Enfin, il y en a une que je peux citer qui s'appelle le Campus Univers Cascade, qui forme des élèves que j'ai fait et où j'ai l'occasion d'enseigner maintenant quand j'ai du temps. Ou bien de venir, moi je donne des cours par exemple à Paris, des stages, il y a plusieurs équipes qui permettent l'accessibilité à ce métier plus facilement qu'à mon époque déjà, alors que je ne suis pas bien vieux.
1: C'est plus facile d'être cascadeur pour le cinéma aujourd'hui qu'il y a quelques années?
4: En tout cas, il y a plus de facilité, il y a plus de chemin.
1: Il y avait
4: zéro chemin et il y a un peu plus de demandes avec les plateformes. Forcément, on demande de plus en plus de monde et il y a de plus en plus besoin de gens. Et c'est aussi un peu plus simple pour les jeunes cascadeurs de partir à l'étranger maintenant. Là où nous, quand on allait faire des films américains ou quoi que ce soit, c'était vraiment un événement, c'était quelque chose. Quoi.
1: Et maintenant, c'est plus régulier.
4: Maintenant, c'est un petit peu plus ouvert, c'est un petit peu plus simple. Maintenant, comme c'est plus simple, il y a plus de monde. Donc, plus il y a de monde, moins c'est...
1: Plus c'est dur d'y rentrer.
4: Ouais,
1: donc, il faut s'entraîner tôt.
4: Il faut faire des arts martiaux, essayer de travailler les compétences les plus importantes, c'est-à-dire le combat et la chute. C'est 90% de notre métier. Et puis après, il y a toute la partie cascade, on va dire, plus spécifique. Se prendre une voiture, se mettre en feu, se défenestrer, se jeter dans des escaliers. Enfin, ouais.
1: Rachel Lang, avec quoi avez-vous envie que les spectateurs repartent après avoir vu votre film Mata?
0: J'ai envie qu'ils repartent en ayant vécu quelque chose, en ayant eu une petite aventure qui les brûle mais qui ressortent indemnes et nourries.
1: Merci beaucoup Rachel Lang d'avoir été

0: Avec nous, votre film Mata est au cinéma depuis mercredi avec Raphaël Personnaz, Mélanie Laurent, Joséphine Japy, Hakim Djemili, Chloé Jouanet et vous, Eye Haïdara. Merci d'avoir été avec nous.
1: Avec grand plaisir.
0: Merci Florian Beaumont de nous avoir révélé quelques secrets sur votre métier, sur les cascades du cinéma. Ça tourne, ça revient la semaine prochaine, même heure, même fréquence, et c'est quand vous voulez en replay sur ici.fr.
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0: Chanson originale de l'année, c'était aux Victoires de la Musique en 1985. Hommage ce matin sur votre radio ici aux plus illustres jazzmen, tous conviés à s'illustrer dans la boîte de jazz de monsieur Michel Jonas.
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0: Debout très tôt avec, on l'espère, hâte de retrouver votre programme matinal. Ici dès 6h, c'est parti. En tout cas, votre équipe du dimanche est installée. Fabien à la rédaction en chef, à la technique, c'est Vincent Oumaïma au standard et Cyril Ardaud-Redon pour l'actualité de ce dimanche 7 juin. Bonjour Cyril.
3: Bonjour François-Xavier, bonjour la France.
0: Dans l'info ce matin, dites-nous.
3: Nous sommes à quelques jours du début de la Coupe du Monde avec un match de préparation pour les Bleus demain soir. Dernier entraînement public avec plein d'enfants. On y était et on vous raconte tout dans quelques instants.
0: C'est évidemment avec nous ce matin. Soyez là.
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0: Excellent choix que celui de vous réveiller ici. Bienvenue, il est 6h. Les infos, Cyril, à la une, 5000 personnes sont attendues cet après-midi à Fleurance, dans le Gers.
3: Une marche blanche en hommage à Liana, collégienne de 11 ans, retrouvée morte jeudi. L'émotion est immense dans la commune et au-delà. Et la mairie appelle dans un communiqué à la dignité, au calme et au respect de l'intimité de la famille. Erwan Chassin, ami de la victime, camarades et habitants sont attendus pour un moment qui s'annonce particulièrement lourd en émotion.
4: Depuis l'annonce de cette marche blanche, les habitants se sont préparés à la vivre. On atteste ces va-et-vient chez le fleuriste hier soir. Des Florentins, comme Morgane, 16 ans, en ressortent une rose blanche à la main.
5: Je la connaissais, c'était la meilleure amie à ma petite cousine. Donc ça fait un peu bizarre et ça fait mal au cœur surtout. J'espère que ça va l'accompagner et qu'il y aura beaucoup, beaucoup de monde pour elle et pour sa famille, pour soutenir sa famille surtout.
4: Aujourd'hui, l'adolescente ne se dit plus sereine.
5: J'ai la boule au ventre à chaque fois que je sors. Maintenant, je ne me sens pas à l'abri à Fleurance. Je me dis que ça peut réarriver à tout moment, mais à qui
4: Mais avant la peur, c'est d'abord la tristesse mêlée à l'incompréhension et la colère qui persiste. Après les révélations sur le passé judiciaire du suspect, beaucoup d'habitants peinent encore à comprendre comment un tel drame a pu se produire. Mais au-delà des questions, ils abordent surtout cette marche blanche comme une façon d'être ensemble face à l'épreuve, de rendre un hommage digne à Liana. La mère et le père de la jeune fille seront là pour éviter toute récupération du drame qui les touche. Ils ont fait savoir qu'ils ne souhaitaient aucune présence politique, sauf celle des maires des communes voisines. Ceux qui ont aidé à rechercher leur fille, ils seront même invités à les accompagner.
3: Un reportage d'Erwan Chassin et dans cette affaire, donc un homme de 41 ans est toujours mis en examen et placé en détention provisoire. Jérôme Barella, qui a participé à la fête de l'école le soir de la disparition de Liana et aux recherches le lendemain. Témoignage d'une mère de famille de Fleurance à 6h30 sur votre radio. Ici.
0: Le monde politique salue la mémoire de Bernadette Chirac.
3: Une grande dame de cœur pour Emmanuel Macron, une femme entière et engagée selon François Hollande, une grande amie, dit Nicolas Sarkozy. L'ancienne première dame est morte hier à l'âge de 93 ans. Elle fut l'une des épouses de président les plus populaires et dans les rues de Perpignan, les habitants saluent une personnalité influente.
6: C'était une forte femme, intelligente, belle, donc je ne peux que lui faire un hommage.
7: J'ai beaucoup d'admiration pour une femme qui avait beaucoup de classe et qui a accompagné son mari de façon merveilleuse.
8: Elle était à l'origine des pièces jaunes.
9: C'est quelqu'un aussi qui a su se distinguer par son propre engagement politique au niveau local. Elle a été élue en Corrèze et puis au niveau national, elle a eu beaucoup d'influence aussi sur son mari.
6: Elle a su diriger, enfin maintenir Jacques Chirac dans un certain cap. Elle a su se taire beaucoup de fois par rapport à ses frasques à lui.
9: Je ne partage pas toutes ses opinions politiques, mais par contre j'ai beaucoup de respect pour elle parce qu'en plus elle a su montrer que la place d'une femme politique était aussi importante.
3: Un reportage d'ici Roussillon et l'hommage à Bernadette Chirac qui continue. Un registre de condoléances a été ouvert hier à la maison de l'Élysée, juste en face du palais présidentiel à Paris. Il est ouvert à tous ceux qui souhaitent y laisser un mot et sera ensuite remis à la famille. À moins d'un an de la présidentielle, Jean-Luc Mélenchon se lance officiellement dans sa campagne avec son premier meeting à Saint-Denis, en Seine-Saint-Denis, près de Paris, cet après-midi. Il avait officialisé sa candidature, sans grande surprise, début mai.
0: 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Il est 6h04, Cyril, ça y est, premier match de Coupe du Monde dans moins de 10 jours pour les Bleus.
3: Dernier match de préparation demain soir face à l'Irlande du Nord et beaucoup de monde. Hier, à Clairefontaine, dernier entraînement public pour l'équipe de France. Thomas Vinclair en présence de centaines d'enfants venus admirer leurs idoles.
0: Louis s'étend à des étoiles dans les yeux.
10: C'était trop bien.
0: Il ne quitte plus son petit carnet.
10: Parce que y a des joueurs, ils ont signé mon carnet.
0: Et à la chasse aux dédicaces, il a tiré le gros lot.
10: Mbappé, c'était là. Je me suis dit, c'est incroyable, c'est inoubliable comme souvenir.
0: Balthazar, lui, a pu échanger quelques mots avec les joueurs en bord de pelouse, notamment avec Ousmane Dembélé.
11: Bah, c'est incroyable, je me dis que tous les jours, je les vois à la télé et tout ça. Je me dis que c'est quand même une chance.
0: Cet entraînement a aussi permis aux supporters de voir les joueurs sous un autre angle.
12: Il y a des bonnes personnalités là. Ryan Cherki, il est pas mal quand même.
0: Adil a été séduit par le milieu de terrain de Manchester City.
12: Ouais, il est drôle, il charrie un peu et puis il est bon sur le terrain aussi, donc ça fait plaisir.
0: Et malgré la défaite face à la Côte d'Ivoire en amical, il voit ses Bleus aller très loin dans ce mondial.
12: Moi, je suis plutôt positif et confiant. Après un tournoi, c'est toujours difficile, mais en tout cas, je pense qu'ils vont nous faire plaisir quoi qu'il arrive. Ouais. On a le gratin de l'Europe en fait.
0: L'équipe de France qui a dit au revoir à Clairefontaine, direction Lille pour affronter l'Irlande du Nord demain soir. Mardi sera une journée libre pour les joueurs avant un grand départ pour le camp de base à Boston mercredi.
3: Thomas Vinclair. Et avant ça, la fin de Roland-Garros, tournoi de tennis, place à la finale, messieurs, à 15h. L'Italien Flavio Cobolli opposé au numéro 3 mondial Alexander Zverev. Et hier, chez les dames, c'est la Russe Mira Andreeva, 19 ans, qui s'est imposée. Elle devient la plus jeune vainqueur du tournoi depuis 1992.
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3: 6h05 et la météo, François-Xavier, fin de perturbation pour ce dimanche.
0: Ouais, et donc globalement, le retour d'un temps sec, Cyril, c'était assez logique, vous allez me dire, sur l'ensemble de nos régions. Ce matin, vigilance tout de même avec quelques brouillards sur les côtes bretonnes et la Manche. Nous avons également une couverture nuageuse qui reste encore un petit peu installée entre le Sud-Bretagne et les Flandres. Ailleurs, vous profitez déjà ce matin de conditions plutôt agréables. Et puis en après-midi, situation relativement analogue, le soleil s'impose davantage en ce dimanche, avec néanmoins un petit risque d'averse sur les Alpes et les Pyrénées. Ça, c'est en toute fin de journée. Pour vos températures, elles sont légèrement en hausse, avec pour ce matin 16 degrés à Chantilly, 17 à Caen, 18 du côté de Clermont-Ferrand, 19 à Tarbes et Périgueux, 22 à Gap, 24 à Ajaccio, et dans la journée des maximales comprises entre 24 et 28 degrés. Température la plus forte notamment relevée à Nîmes, où vous nous écoutez bien sûr sur votre radio locale. 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
0: Pour apporter une touche de douceur à votre petit-déj du dimanche sur votre radio ici, laissez-vous tenter par Michael Field. Moonlight Shadow, classique à consommer sans aucune modération.

0: Light Shadow, certainement le plus grand succès de Mike Oldfield pour vous en ce dimanche matin. Très beau réveil, vous écoutez ici.
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0: On pense souvent qu'il faut des méthodes compliquées pour être en forme, mon cher Cyril, que nenni.
3: Et oui, par exemple, bouger juste 5 minutes avant un repas peut suffire. Ça remet le corps en mouvement et ça aide à ne pas manger trop rapidement.
0: Mais voilà, que demande le peuple? Peut-être d'avoir un petit brin de méthodo, éventuellement. Écoutez, ça tombe bien. Nordinatav, notre coach, nous visite à 6h15 avec lui, 2 minutes pour être en forme. Et puis, coup d'envoi ce jeudi, vous le savez, de la Coupe du Monde de football, avec des matchs qui vont se disputer entre les États-Unis, le Canada et le Mexique. 54 rencontres diffusées pour ce cru 2026 sur la chaîne Bein Sport, mais aussi sur M6 et W9. L'occasion de retrouver notamment Ophélie Meunier aux manettes d'un magazine spécial. Alors comment l'animatrice, qui reconnaît elle-même être très émotive, a-t-elle prévu de gérer l'intensité de cet événement? Réponse au micro de Patrice Gascoigne à 6h20 dans vos coulisses télé. Côté musique, nous irons rencontrer la China Girl de David Bowie. Du glam rock, David Bowie auprès de vous juste avant les infos de 6h30. Pour le moment, 6h11, tout de suite une étude de vos territoires, elle est partagée par nos camarades d'ici Normandie. Et cette alerte, Cyril, un gagnant du Super Loto reste pour le moment aux abonnés absents. Un joueur et pas un fantôme, a priori, encore que c'est à vérifier, a validé le seul bulletin gagnant du Super Loto du 24 avril dernier dans le département de l'Orne et qui n'a à cette heure toujours pas donné signe de vie pour récupérer le magot.
3: Un magot de
0: 13 millions d'euros quand même.
3: Oui, on est sur un magot bien costaud.
0: Oui, comme vous dites ça. Donc, si au grand jamais cette personne souhaitait se manifester, sachez que la Française des Jeux a fixé la date butoir au lundi 22 juin. Passé ce délai, le jackpot sera automatiquement remis en jeu.
3: C'est normal. Ouais, pas de panique. Et c'est là, je me serais manifesté pour récupérer mon dû.
0: Ah, c'était vous.
3: Mais
0: donc,
3: oui.
0: Petit coquinou, merci pour le suspense, Cyril Ardo-Redon.
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0: Carton plein pour Christophe Maé, le carpentracien vous attend de nouveau dans les bacs avec son dernier album Fête foraine qui s'est hissé en tête des ventes en l'espace de quelques semaines seulement. Aperçu des 10 pistes qui composent justement ce nouvel opus. La Lune, tout de suite sur votre radio ici à 6h13. Bonjour.
4: Elle

0: disponible sur l'album Fête foraine. Et depuis le 20 mars dernier, c'est La Lune, dernier né de Christophe Maé. Nouveauté ici pour vous ce matin. Et il est 6h16, c'est parti pour une bonne pratique pour se maintenir en pleine forme avec notre coach Nordine Attab. Bonjour Nordine.
1: Bonjour.
0: Bouger quelques minutes avant de manger, c'est simple, rapide et parfois déjà très utile. Ce matin Nordine, vous nous expliquez d'ailleurs pourquoi.
1: On cherche souvent des solutions compliquées pour être en forme. Alors que parfois, bouger simplement 5 minutes avant de passer à table peut déjà faire beaucoup de bien. Et en plus, ça permet d'installer un petit rituel qui remet le corps en mouvement. Et même parfois, d'éviter de manger trop vite ou machinalement. On débute debout, les pieds légèrement écartés et les bras le long du corps. À partir de là, vous allez fléchir les jambes pour venir toucher les pieds avec les mains. Et ensuite, tout en longeant votre corps avec les mains, vous terminez avec les mains au-dessus de la tête, les bras tendus. On reprend, j'inspire, je fléchis les jambes, je viens toucher les pieds avec les mains et je reviens ensuite en plaçant les mains très très haut, comme si vous vouliez toucher les nuages. Vous effectuez 4 séries de 15 répétitions et grâce à ça, vous allez solliciter l'ensemble des muscles du corps.
0: Donc résolument Nordine, avant de manger, on bouge un peu.
1: Exactement, on peut d'ailleurs aller également marcher. Durant ce moment, tout en sachant que beaucoup de personnes d'entre nous, avant de manger, sortent déjà d'une position assise durant un certain temps. Alors l'idée est de délier le corps. Donc pour ça, durant le temps de marche, vous relâchez les bras en effectuant des petits roulements d'épaule vers l'avant, vers l'arrière, comme si vous vouliez que vos bras s'allongent afin que vos mains viennent toucher le sol, sans forcer, tout en douceur. On enroule les épaules vers l'avant, puis vers l'arrière. Allez, on reprend. Les épaules vers l'avant et vers l'arrière. Et bien entendu, toujours en détendant les bras. Et vous verrez, c'est un excellent exercice de détente. Et vous pouvez l'effectuer durant 5 minutes. Au final, il n'y a pas forcément besoin d'attendre une heure pour effectuer du sport et même pour bouger. Si on multiplie ces fameuses 5 minutes par le nombre de pas, vous verrez que bout à bout, vous allez vite atteindre les recommandations journalières de l'OMS, de l'Organisation Mondiale de la Santé, qui sont de 30 minutes d'activité physique par jour. Bon, ben vous savez quoi ? Je vous laisse aller vous promener. Allez, à vous de jouer.
0: Merci beaucoup Nordine Attab. Nordine qui vous aide à bouger donc avec d'autres bonnes idées, toutes simples. Vous allez voir, ça se passe sur notre site ici.fr et puis plus globalement, un maximum de conseils pour vous remettre en forme. Ça c'est sur l'appli Radio France avec tous nos podcasts. Il est 6h18, on vous dit bonjour, vous écoutez ici avec Céline Dion et le classique Encore un soir.

0: Ici, c'est la musique qui vous donne le frisson dès les premières heures de la journée, notamment grâce à Céline Dion pour Encore un soir à l'instant.
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0: 6h22, retrouvons celui qui arpente pour vous les couloirs de vos chaînes de télé favorites. Bonjour Patrice Gascoin.
2: Bonjour François-Xavier, bonjour à tous.
0: En ce dimanche, Patrice, et à quelques jours désormais du lancement de la Coupe du Monde de football, vous avez un petit zapping de ce qui nous attend à partir de demain, lundi, à la télé.
2: Le football fait partie des événements qui parfois gravent des souvenirs en lettres d'or dans notre mémoire collective.
3: C'est fini ! L'équipe de France est championne du monde ! Vous le croyez ça ? L'équipe de France est championne du monde en battant le Brésil ! Je crois qu'après avoir vu ça, on peut mourir tranquille. Enfin, le plus tard possible, mais on peut.
2: Thierry Roland et Jean-Michel Larquet sur TF1, heureux comme jamais devant ce 3-0 qui permet à la France d'être championne du monde en 1998. Et nous voilà à l'aube de nouveaux souvenirs. La Coupe du Monde 2026 débute jeudi aux États-Unis, Canada et au Mexique. Et à la télé, premier changement. Pour la première fois, les matchs ne seront plus à suivre sur TF1, mais sur le groupe M6. 54 matchs précisément seront diffusés en clair gratuitement sur M6, W9 ou la plateforme M6+. Dans son dispositif, M6 proposera un magazine de la Coupe du Monde quotidien et présentée par Ophélie Meunier. Alors on la connaît très émotive, comment va-t-elle gérer ses émotions face à un tel événement, Ophélie Meunier?
4: Je m'en sers en fait de ces émotions, j'ai appris en fait à en faire une force et à aller, on est amis, mes émotions et moi. Donc une fois que ça démarre, qu'on est à l'antenne, j'ai pas de difficulté à être pro et à reprendre le dessus. Donc ça revient assez naturellement, mais c'est pas pour ça que je m'autorise totalement à fendre l'armure. Je suis quelqu'un de très expressif du visage, je souris beaucoup, ça se voit en fait, ce que je ressens ça se voit, et j'ai appris à l'accepter. Et donc je me dis, c'est comme ça aussi quand on vit une telle compétition avec les Jeux Olympiques, c'est l'autre compétition la plus suivie au monde. Donc quand on vit ça, on a quand même le droit, je pense, de laisser un petit peu place à qui on est à l'intérieur.
2: Ophélie Meunier, l'un des visages de M6 durant la Coupe du Monde. Mais si vous êtes dingue de foot, si vous voulez voir les 104 matchs de la compétition, il faudra souscrire un abonnement à la chaîne Bein Sport. Et puis du côté de la chaîne L'Équipe, les trois émissions emblématiques seront sur le front, l'équipe de choc, l'équipe de Greg et l'équipe du soir. Il y aura 165 heures d'antenne consacrées à la Coupe du Monde. Et puis bien sûr, votre radio sera au plus près des Bleus. Sur Ici, ce sera un duo 100% féminin, Pia Clément et l'ancienne internationale française Charlotte Lorgeré. Un duo de choc pour analyser les rencontres et vivre les matchs en direct et en intégralité. Et ça commence dès mardi 16 juin avec le très attendu match France-Sénégal. À demain pour arbitrer de nouvelles coulisses.
0: À demain, Patrice Gascoin, pour votre coup de sifflet, si j'ose dire. 6h25 sur votre radio ici dans moins de 5 minutes. C'est le retour de l'info avec vous, Cyril Ardo-Redon, l'actu française et internationale résumée en 90 secondes. Et puis à 6h32 dans l'info du jour, Cyril.
5: L'affaire Liana avec ce témoignage exclusif. Notre reporter Yvan Plantaille a rencontré une mère de famille qui a vu le principal suspect le soir de la disparition à la fête de l'école. Elle nous raconte tout dans quelques instants.
0: Au préalable, Catherine Vigui a consulté vos astres, livraison de son horoscope, juste après avoir écouté ensemble David Bowie, venu vous interpréter China Girl sur votre radio ici. Bonjour et bienvenue ce matin.

0: C'est culte, c'est donc forcément sur votre radio ici. Vous écoutiez David Bowie avec le standard China Girl. Il est 6h28. Bonjour Catherine Viguier.
1: Bonjour François-Xavier.
0: Avec vous l'horoscope de notre dimanche 7 juin 2026. Catherine, changement de programme pour aujourd'hui, paraît-il.
1: On passe d'une tendance R à une tendance O.
2: Bélier, la lune entre dans votre secteur d'ombre. Vous serez plus à l'aise au calme qu'avec trop de monde autour de vous.
3: Taureau, vous préférez cette tendance à celle d'hier, c'est votre vie sentimentale qui est mise en valeur.
4: Gémeaux, alors ce dimanche vous ramène à vos obligations. Peut-être devez-vous préparer un rendez-vous pour demain.
5: Cancer, vous allez aimer ce dimanche qui vous réconcilie avec toute l'existence.
6: Lion, peu à peu vous passez à autre chose et la journée est plus légère que les précédentes.
7: Vierge, avez-vous donné rendez-vous à un élu de cœur ou c'est lui ou elle qui souhaite votre présence à ses côtés?
8: Balance, vous n'êtes pas totalement tranquille, peut-être souffrant ou avec trop de travail.
9: Scorpion, la lune vous va bien, elle vous invite à créer, à vous distraire et à aimer aussi.
10: Sagittaire, cela vous touche, on vous fait confiance et ça se passe en famille, sous votre toit.
11: Capricorne, si l'on vous offre l'opportunité de vous changer les idées, n'hésitez pas une seconde.
12: Verseau, vous devez faire quelques efforts pour gérer vos biens matériels, votre argent, mais ça ira.
13: Cher Poisson, cette journée pourrait être inoubliable, tellement réussie, profitez-en.
14: Et pour nous tous, on a envie de rêver que ça peut être toujours mieux.
0: Et rêver quelque part, c'est agir, on le rappelle. Merci beaucoup Catherine Viguier, un horoscope qu'il est également possible de consulter en intégralité, notamment si vous avez raté votre signe à l'instant sur l'application ICI. Merci de nous confier votre réveil dimanche 7 juin. Vous écoutez ICI, il est 6h30, toute l'actualité en France et dans le monde. Place aux 90 secondes, c'est avec vous Cyril Ardo-Redon.
15: L'émotion et le recueillement dans les rues de Fleurance, dans le Gers. Aujourd'hui, marche blanche en hommage à Liana, organisée dès 15h. 5000 personnes sont attendues. Camarades, amis, habitants inconnus. Le corps de la collégienne de 11 ans a été retrouvé jeudi. Les hommages de la classe politique après la disparition de Bernadette Chirac hier à l'âge de 93 ans. À gauche comme à droite, on salue une grande dame engagée. Elle a marqué notre histoire, dit notamment Emmanuel Macron. La France ne devrait bientôt compter plus que 3 grands opérateurs téléphoniques. Accord trouvé hier soir entre SFR et ses concurrents Bouygues, Orange et Free pour un rachat, une transaction à plus de 20 milliards d'euros et qui devrait prendre plus d'un an. Les autorités de la concurrence doivent encore donner leur feu vert. La gorge qui gratte et les yeux qui pleurent. La quasi-totalité du pays est un indice pollen élevé. Aujourd'hui, selon Atmo, l'observatoire de la qualité de l'air, c'est le fameux rhume des foins. Le département du Limousin est le plus touché avec un indice très élevé. La finale homme de Roland-Garros, aujourd'hui à 15h. L'italien Flavio Cobolli est opposé au numéro 3 mondial Alexander Zverev. Hier, la russe Mira Andreeva, 19 ans, est devenue la plus jeune joueuse à s'imposer sur le tournoi depuis 34 ans. Et puis le Tour d'Auvergne-Rhône-Alpes, nouveau nom du critérium du Dauphiné. C'est du cyclisme, débute aujourd'hui. Première étape entre Vizille en Isère et Saint-Ismier dans la vallée du Grésivaudan. Le jeune français Paul Sexas, 19 ans, fait figure de favori.
0: 6h32, Cyril, l'info du jour, journée de tristesse, de recueillement et d'émotion à Fleurance dans le Gers.
15: 3 jours après la découverte du corps de Liana, 11 ans, une marche blanche est organisée cet après-midi à 15h dans sa commune. 5000 personnes sont attendues selon la mairie, des habitants, des camarades, de la collégienne, des amis ou encore des inconnus. Dans cette affaire, Jérôme Barella, 41 ans, est toujours mis en examen et en détention provisoire. Et Yvan Planteil, Aurore, une mère de famille de Fleurance, a vu le suspect à la fête de l'école le soir de la disparition et elle assure qu'il a participé aux recherches le lendemain.
16: Ce qui heurte Aurore, c'est surtout le timing. 18h10, la fête de fin d'année débute. 18h30, Jérôme Barella arrive donc avec un peu de retard. Et 18h45, l'alerte est lancée pour retrouver Liana.
17: Le plus affreux, c'est qu'il s'est permis de s'asseoir à côté de nous, juste après avoir fait tout ça. Il y avait les premiers articles qui passaient sur Facebook. À ce moment-là, on pensait qu'elle avait fugué. On commençait à en parler un peu avec les parents. Et il était là. Il n'intervenait pas vraiment dans la discussion. Il était plutôt derrière, un peu souriant.
16: Des témoins l'aperçoivent, décontractés. Ils filment eux-mêmes sa fille lors du spectacle. Sa désinvolture marque encore Aurore.
17: Sociable, souriant, il regardait les enfants, en fait, il regardait le spectacle. On aurait dit qu'il était vraiment dedans. Il était normal, hein, et c'est ça le plus fou. C'est quand on se dit c'est pervers, ils se fondent dans la société, c'est incroyable, quoi.
16: Le lendemain, Aurore, tout comme 280 personnes, prennent part à une battue pour retrouver la jeune fille.
17: Et après coup, on a appris qu'en fait, pendant ce moment-là où on avait l'impression d'être unis entre parents, en plus, il était parmi nous, en train de chercher dès le samedi matin l'enfant dans les rues de Florence avec nous, quoi. C'est une histoire de dingue, quoi.
16: Cette maman ne connaissait pas Liana, ni même sa famille, mais comme beaucoup, elle sera présente cet après-midi à la Marche Blanche.
15: Marche Blanche, donc, dès 15h, à laquelle la famille de Liana ne souhaite pas voir de politique, à l'exception des maires des communes qui ont participé aux recherches dès la disparition de l'enfant.
0: Merci beaucoup, Cyril. Le retour de l'info est prévu à 7h sur votre radio ici. Pour le moment, il est 6h34. Un petit mot de votre météo de ce dimanche 7 juin 2026, marqué par la fin de la perturbation. Ça y est, et donc globalement, le retour d'un temps sec, c'est assez logique, vous allez me dire, sur l'ensemble de nos régions. Ce matin, vigilance tout de même avec quelques brouillards sur les côtes bretonnes et la Manche. Nous avons également une couverture nuageuse qui reste encore un petit peu installée entre le Sud-Bretagne et les Flandres. Ailleurs, vous profitez déjà ce matin de conditions plutôt agréables. Et puis en après-midi, situation relativement analogue, le soleil s'impose davantage en ce dimanche avec néanmoins un petit risque d'averse sur les Alpes et les Pyrénées. Ça, ce sera en toute fin de journée. Vos valeurs, elles sont, elles, légèrement en hausse avec pour ce matin 16 degrés pour Amiens, 17 à Concarneau, 18 du côté de Saint-Étienne et de Millau, 19 à Bordeaux et Agen, 22 à Gap, 24 pour Porto Vecchio et dans la journée, les maximales comprises entre 24 et 28 degrés, température la plus forte notamment relevée à Alès. 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
0: La radio, ce merveilleux média qui vous accompagne au quotidien, il y a plus forte raison bien sûr, votre radio ici qui reste, sachez-le, toujours auprès de vous. Hommage à ce fantastique moyen qui nous permet de nous connecter ensemble. Il est chanté évidemment par Michel Polnareff. On se dit dimanche.

0: écoutez ici et si vous arrivez tout juste, on vous fait de la place avec bonheur au son du radio de Michel Polnareff.
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0: Et des cadeaux cinéma ce matin pour vous. 4 places pour la comédie Anna et les enfants en partenariat avec votre radio ici. C'est le premier long métrage de Diane Clavier et qui a eu l'idée absolument géniale d'imaginer une Camille Chamou exceptionnelle en amoureuse phobique des enfants en général et donc de ceux de l'homme qui partage sa vie en particulier. Ça va de soi. 0810 055 056 avec Oumaïma qui vous attend au standard tout de suite. Vous vous sélectionnez pour passer sur l'antenne un petit peu avant 7h. Le message personnel de votre choix. Dédicace, coup de gueule, 0810, 055, 056. Bonne chance à vous. Sachez que dans le même laps de temps, Florent Pagny donnera de la voix sur votre radio ici.
3: Ce n'est pas de la fiction, mais bien notre future réalité.
4: Ah non, c'est pas Florent Pagny.
0: C'est pas Florent Pagny, non, effectivement. Mais Florent Pagny va peut-être arriver dans un petit instant. Ou alors il est en route, hein. Ça c'est pas impossible.
4: Il est au fond du couloir, là, je le vois, il arrive avec sa guitare.
0: Vous l'entendez, puis on entend les Santiago qui sont en train de claquer sur le sol. Florent Pagny, bon, il arrivera tout à l'heure, en tout cas, et il vous chantera tout simplement chanter sur votre radio ici. On vous propose en tout cas de l'accueillir dans quelques minutes. Pour l'heure, il est 6h39, Cyril.
4: Oui, et nous allons parler de vie numérique, vie privée, votre chronique qui vous guide pour préserver au mieux votre vie privée sur Internet.
0: Et c'est avec vous Valentine Lethès, bonjour. Vos pièces de monnaie bientôt dématérialisées. Avec vous Valentine, ce matin, on parle de la prochaine arrivée de l'euro numérique.
3: Ce n'est pas de la fiction, mais bien notre future réalité, puisque la Banque Centrale Européenne vise 2029 pour émettre ses premiers euros numériques. Et on ne parle pas d'une nouvelle monnaie, mais bien d'une forme dématérialisée de nos billets de banque. Aujourd'hui, lorsque l'on paie avec une carte bancaire, en ligne, en boutique, avec un compte PayPal ou encore par virement, ce sont deux banques privées qui s'échangent des fonds. Autrement dit, il faut un compte bancaire, et nos paiements sont facilement traçables, puisque les établissements privés ont l'obligation de lutter contre le blanchiment d'argent et le financement du terrorisme. Ce sont donc aussi des données, des indices sur notre consommation. Dans cette nouvelle forme numérique des euros, l'objectif est de garder les mêmes propriétés de confidentialité que les espèces et d'offrir les facilités d'utilisation d'un moyen de paiement électronique.
0: Et concrètement, ça va ressembler à quoi, Valentine ?
3: Eh bien, nous aurons un portefeuille électronique. Sous quelle forme précisément, c'est encore impossible à dire. Un logiciel nous permettra en tout cas de réaliser des transactions, de retirer des euros numériques. Et selon l'état actuel du projet, deux modes de fonctionnement sont prévus. Un mode en ligne de paiement via Internet où chaque transaction sera enregistrée. Vos informations de paiement ne seront donc pas totalement anonymes. C'est un peu l'équivalent d'un virement bancaire. Et puis un mode hors ligne. Voilà l'innovation. Aucun système actuel n'existe sur le marché. Pour recharger votre portefeuille électronique ou payer avec, vous n'aurez ni besoin d'Internet, ni d'électricité. La transaction se fera grâce à un système de puce d'un appareil à un autre, d'un smartphone à un relais, d'un terminal à une carte. Totalement intraçable, c'est la promesse, comme c'est le cas avec les espèces.
0: Et pour tout savoir sur vos données bancaires, rendez-vous sur ici.fr, page vie numérique, vie privée, votre chronique de retour samedi prochain à 6h38 sur votre radio ici.
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0: 16h43, place tout de suite au meilleur de voyage dans le temps, concocté bien sûr par Stéphane Bern. Et ce matin, voyageons en Lorraine, au cœur de la gourmandise locale.
8: La quiche lorraine, on la croit éternelle, garnie de fromage râpé et de lardons.

0: où l'Église recommande de ne pas manger de viande, mais quand même un peu gras pour faire plaisir. La quiche naît donc un peu pieuse et très crémeuse. Au XIXe siècle, la quiche sort des fourneaux lorrains pour envahir les tables françaises. Et après 1871, quand la Lorraine passe sous domination allemande, elle devient carrément un étendard. On la brandit haut et fort comme on chante la Marseillaise. À force de succès, la recette se disperse. Ici, on ajoute du fromage, là de la muscade, et pourquoi pas du ketchup et du chorizo tant qu'on y est. En Lorraine, on grince des dents. La vraie quiche, jure-t-il, c'est œufs et crème.
1: Il y a un inspecteur du guide du chemin dans la salle.
0: Un manuel publié à Metz en 1811 précise même que la quiche par excellence est faite avec l'olivette, ou graines de pavot blanc et de l'oignon. Oui, du pavot et de l'oignon. Une version oubliée, même en Lorraine. Et franchement, on comprend un peu pourquoi. À chaque fois qu'on partage une quiche, on ne mange donc pas seulement une tarte, on goûte un petit bout d'histoire et de patriotisme culinaire. Sur ce, vive la France et vive la quiche.
2: Allez, faisons ça. Et pour découvrir le meilleur de la quiche lorraine, Stéphane Bern vous donne rendez-vous, figurez-vous, demain soir. C'est à 20h40 sur France 3 en prime time. Donc, et pour vos inédits de Voyage dans le temps, ça c'est demain matin à 7h55 sur votre radio ici. Il est 7h moins le quart. C'est à la une du magazine Rustica cette semaine. Cyril, préparez des potées d'été très fleuries.
3: Un jardin en pot, c'est toujours agréable en période estivale. Mais ça nécessite de choisir les bonnes variétés et les substrats adaptés.
2: Heureusement, nous avons notre Alain de la vie nationale, bah oui, directeur des rédactions de Rustica et champion des potées d'été, figurez-vous, avec nous après la musique d'Alex Warren, place à Ordinary sur votre radio ici. Merci de nous avoir choisi ce matin. Oui.

0: 6h48, bonjour et bienvenue, vous écoutez ici Petit Moment Passé auprès d'Alex Warren, venu vous régaler ce matin de son titre Ordinary.
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0: préparer des potées d'été très fleuries. Voilà ce dossier que vous retrouvez à la une de Rustica cette semaine. Et nous en parlons bien sûr ce matin avec Alain Delavie. Bonjour Alain.
1: Bonjour François-Xavier.
0: Directeur des rédactions de Rustica. Alain, comment est-ce qu'on peut tout d'abord bien choisir pour faire des potées fleuries, comme on les appelle?
1: Alors bien sûr, on va dire que on va prendre les plantes que l'on aime. Mais il faut quand même faire attention à choisir les végétaux selon l'emplacement qui leur est destiné.
0: Okay.
1: C'est-à-dire au soleil, à la mi-ombre, à l'ombre. Si vous avez un espace qui est plutôt large ou plutôt haut, si vous posez la potée au sol ou si c'est une jardinière accrochée à une rambarde ou en suspension, ce ne sont pas les mêmes végétaux. Il faut aussi penser à varier les hauteurs des plantes. Les plantes hautes, les plus grandes, sont au milieu quand on regarde la potée de tous les côtés ou à l'arrière si votre potée est contre un mur ou une rambarde. Et enfin, dernier élément, mettez des feuillages, des plantes à feuillage décoratif parce que ça dure plus longtemps que les fleurs et ça fait une belle liaison.
0: Et Alain, vous avez justement évoqué les végétaux. Quels sont ceux qui s'associent le mieux ensemble? Et au contraire, est-ce qu'il y en a d'autres qui sont à éviter?
1: Oui, dans un même contenant, on va associer des plantes qui ont les mêmes besoins. Les besoins, celles qui sont avides de soleil vont être ensemble. Celles qui demandent de l'ombre vont être ensemble. Celles qui sont très gourmandes en eau, eh bien, vont rester ensemble. On ne va pas les mettre avec celles, au contraire, qui préfèrent avoir un substrat beaucoup plus drainé et sec.
0: D'accord.
1: On va aussi associer des plantes à croissance rapide et d'autres un peu plus lentes pour avoir plus de diversité et surtout pas trop attendre. Mais faites attention, il y a certaines plantes qui sont très, très, très vigoureuses et qui pourraient vite étouffer leurs voisines. Donc, il faut surveiller tout ça.
0: Pas de voisines qui étouffent, on a dit. Alain, vous avez aussi parlé du substrat. Est-ce qu'il y a des pièges à éviter en ce qui le concerne?
1: Oui, on a tendance à vouloir acheter un substrat pas trop cher, mais c'est pas une bonne idée.
0: D'accord.
1: Surtout pour des floraisons très généreuses pendant l'été jusqu'en automne. Éviter les premiers prix. Bien sûr, on pense développement durable, écologie. Donc, on prend un terreau sans tourbe, mais il peut être enrichi de lombricompost, d'un engrais, un engrais organique et à diffusion lente, c'est-à-dire qu'il va se désagréger tout au long de l'été et nourrir vos plantes en continu sans que vous ayez trop grand-chose à faire. Voilà. On trouve pour les plantes fleuries des terreaux pour géranium ou plantes fleuries, ça fait très bien, mais il y a aussi des terreaux universels qui font très bien l'affaire. Voilà, vous ne prenez pas 50 variétés de terreaux, un pour dipladénien, un pour géranium, un pour agrumes. Non, on peut faire un mixte pour tous, ça marche très très bien et vous aurez de belles fleurs.
0: Voilà comment préparer des potées d'été très fleuries et vous retrouvez ce dossier encore plus complet que ce qu'on vient d'évoquer, évidemment, ensemble à l'antenne, avec Rustica et Alain Delavie qui étaient à mes côtés ce matin. Merci beaucoup Alain.
1: Bonne journée.
0: Merci également cher Alain et Rustica, le magazine qui vous aide bien sûr à mieux jardiner. Nouveau numéro disponible déjà chez votre marchand de journaux habituel et votre réveil dominical sur votre radio ici. C'est avec Chanté et Florent Pagny.

0: avec nous sur votre radio ici, Florent Pagny, qui avait très envie de chanter. C'est donc chose faite désormais, 6h55. Merci beaucoup d'être avec nous. Nous sommes ce matin dans le Nord, figurez-vous, à Rincheux. Retrouvons-y Géraldine. Bonjour Géraldine.
1: Bonjour Géraldine.
2: Bonjour. Bonjour François-Xavier, bonjour Cyril et bonjour heureux. À toute l'équipe d'ici.
0: Bah écoutez, on est ravis de vous accueillir Géraldine,
2: merci. Je suis contente de passer à l'antenne.
0: Bah nous aussi, franchement, on est très très heureux de vous avoir. Dites-nous, quel est votre message en ce dimanche?
2: Alors ce dimanche, j'ai souhaité un bon courage à mon mari en particulier, dont j'ai déposé pour une randonnée du départ de Lille vers la Côte d'Opale. Donc, c'est la randonnée Lille-Ardelot où il y a des milliers de cyclistes et dont mon mari. Donc je lui souhaite tout mon courage.
0: D'accord.
2: Voilà, d'envoyer toute ma force pour arriver jusque là-bas.
0: Ça c'est sympa, dis donc. Randonnée en vélo donc, hein, c'est ça?
2: Oui, exactement.
0: Vous savez combien de kilomètres ça représente sur la Côte d'Opale notamment?
2: Alors 175 kilomètres à peu près, Lille à la Côte d'Opale, avec un beau parcours cette année, apparemment, voilà.
0: Et est-ce que vous avez une météo plutôt clémente en ce dimanche pour ce tracé
2: là,
0: justement?
2: Oui, ça se maintient, on va croiser les doigts, on n'aura pas de pluie aujourd'hui, un peu nuageux, la température de 12 degrés, un peu frisqué le matin, mais ils vont réussir avec le temps.
1: Et du coup, voilà. Vous devez aller à la fin pour aller chercher votre mari?
2: Exactement. Moi, je vais aller passer un petit moment.
1: C'est bien sympa.
2: En bord de mer, en attendant, voilà.
0: Ah bah oui, c'est la récompense.
2: Il fait partie d'un club et du coup, on va tous se retrouver là-bas.
0: Eh bah c'est parfait. Ça fait un joli programme pour ce dimanche. Et pour compléter le programme, nous avons le plaisir, ma chère Géraldine, de vous envoyer à la maison directement vos 4 places pour la comédie Anna et les enfants avec Camille Chamou. On vous fait un gros bisou avec Cyril.
2: Merci beaucoup. Et puis, je suis fan de cinéma. Je vais souvent au cinéma. Donc, ça me fait très plaisir. Merci beaucoup à toute l'équipe.
0: Avec plaisir. On est absolument ravis. Merci beaucoup, Géraldine. Passez une très, très bonne journée à Rincheux, donc dans le Nord. Et à 6h57, il est arrivé. Alors, bien sûr, pour sa revue de presse décalée. Mais avant toute chose, pour vous mettre les points sur les i, Willy Rovelli, bonjour.
3: Bonjour, bonjour. Et on commence avec un point Patrick Bruel. Alors, regarde. Ma bite. Cette semaine, on a appris que le chanteur aime se promener nu dans les coulisses de ses spectacles et que le surnom donné par ceux qui voyaient son entrejambe était Babar ou Demi-Baguette. Voilà, Demi-Baguette, vu le nombre de plaintes, c'est une tradition. Voilà, au vu de la tournure de sa carrière, Demi-Baguette bien cuite. Bien, bien cuite. Parce qu'il y a un paquet de femmes qui ont son quignon au travers de la gorge. Pareil que Patrick Bruel utilisait même son boob comme pied de micro.
1: Enfin,
3: à vérifier quand même. Bernadette Chirac est morte. Mauvaise nouvelle pour Jacques. Et qui va devoir faire gaffe désormais quand il draguera de jolies femmes anges. Bernadette Chirac qui a demandé à être incinérée puis rangée dans son sac à main. Télévision, dans l'émission Appel à témoins de Julien Courbet sur M6, un prêtre d'y avoir confessé Xavier Dupont de Ligonnès. Mais petit problème, c'était ni un prêtre, ni Xavier Dupont de Ligonnès. Voilà, Julien Courbet, victime d'une arnaque, le comble. Putain, un faux prêtre, on nous avait déjà fait le coup avec l'abbé Pierre. Christian Chenet, le doyen des médecins français, est mort. Il continuait d'exercer à 104 ans. Et oui, c'était lui, le fameux docteur Maboul. Ouais. C'est à 104 ans, il n'a pas été foutu de diagnostiquer qu'il allait mourir, c'est que c'était pas un si bon médecin que ça. Alors, 104 ans, c'est ce qu'on appelle un sacré dépassement d'honoraires. La demeure de Jean-Marie Le Pen à Saint-Cloud, la demeure de Montretout est en vente. Montretout, l'autre surnom de Patrick Bruel. Aux États-Unis, un chat qui s'était caché dans un carton a été expédié par erreur à 1000 km de chez lui par Amazon. Un chat expédié dans un carton en Chine, ça s'appelle Deliveroo. Amo, un homme condamné à 6 mois de prison avec sursis pour s'être masturbé sur le quai d'une gare pendant 1h30.
1: Voyons.
3: Eh oui, encore un drame du retard des trains. Bah, faut bien s'occuper, ils sont malins. 1h30, là, c'est... La SNCF, même les éjaculations arrivent en retard. Enfin, la question du jour. Aux Pays-Bas, Haribo rappelle des bonbons après une contamination au cannabis. Est-ce que c'est parce que Haribo, c'est Belavie? Vous avez 2 heures. Allez, passez un bon dimanche et à tout à l'heure midi.
0: Et on embrasse bien fort nos amis de la SNCF. Évidemment, merci beaucoup Willy Rovelli. Willy qui vient déjeuner chez vous. Soyez au rendez-vous en fin de matinée sur votre radio ici. On compte sur vous, bien sûr. Cyril, à tout à l'heure, 7h30.
1: Pour l'info en 90 secondes.
0: Et tout de suite, nous laissons notre fauteuil à l'équipe. D'ici matin, ça se passe dans votre région.
4: 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Et on va même prendre ce fauteuil-ci, ce fauteuil-là et même celui-ci. Et je n'oublie pas celui-là. Véronique Feillot, bonjour.
5: Bonjour Christian Auger.
4: Ouais, nous avons un avantage énorme. Nous, chaque séant a droit à son propre siège. Bonjour Thomas, ça va? Thomas qui réalise l'émission, Charlotte vous accueille au standard d'ici Isère. Votre radio, le numéro, le 04 76 46 45 45. Vous pouvez l'appeler dès à présent pour la météo depuis chez vous. C'est ça, devant ou de l'autre côté de la fenêtre. À vous de voir.
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4: Vous êtes bien sûr ici Isère, la première radio sur l'actualité dans le département. Il est 7h. Le journal vous est présenté par Véronique Pueyo avec le cyclisme pour commencer le Tour Auvergne-Rhône-Alpes qui s'élance de Visil aujourd'hui.
6: Oui, à partir de 11h, il s'agit de l'ancien critérium du Dauphiné, répétition générale du Tour de France sur les routes de notre région. L'arrivée finale, ce sera dimanche prochain, donc dans une semaine, au plateau de Solaison, après 1200 km et 32 ascensions répertoriées. La star de cette édition, c'est évidemment Paul Sexas, le Français de 19 ans de l'équipe Décathlon CMA-CGM. Il arrive avec l'étiquette de grandissime favori et il assume, Paul Sexas.
7: Du favori, je ne sais pas, parmi les favoris, je pense. Il y a de très bons, excellents coureurs au départ, bien sûr. C'est quand même une des plus grosses courses par étape de l'année. Donc voilà, excepté les grands tours, c'est une course prestigieuse d'une semaine. Très prestigieuse, encore plus pour moi parce que c'est le tour de ma région. Bah, c'est sûr que c'est plaisant, c'est des routes que je pratique régulièrement quand je suis chez moi ou quand je suis chez mes parents. Donc voilà, c'est un plaisir d'être ici. Il y a quelques routes vraiment ici à vers Grenoble-Voiron que je connais pas encore. Donc c'est cool de découvrir. Et puis c'est les Alpes, c'est quand même le Vercors, c'est quand même des belles routes. Donc c'est appréciable.
6: Paul Sexas, lors de la conférence de presse hier avec Antonin Kermen. La première étape de ce dimanche amènera Paul Sexas et les autres coureurs de Visil donc jusqu'à Saint-Imier. Et forcément, cela entraîne, Lionel Cariou, des restrictions sur la circulation.
8: Impossible de se garer aujourd'hui à Visil, d'où partira le peloton vers 11h. Stationnement interdit donc au centre-ville jusqu'à 16h. Le podium sera installé sur la place du Château. Le grand départ aura lieu rue Jean Jaurès. Le peloton passera ensuite par Champs-sur-Drac, Saint-Georges-de-Commiers, Monestier de Clermont, avant de revenir dans la métropole grenobloise par Vars, Fontaine et Saint-Égrève. Puis ce sera la montée en Chartreuse, la vallée du Grésivaudan, avec un détour par les balcons de Belledonne. Sur ce parcours, les routes seront fermées à la circulation à partir de 10h pour les communes proches du départ, puis midi pour celles de l'agglomération grenobloise et du Grésivaudan. Ces routes rouvriront 15 minutes après le passage des coureurs. À Saint-Martin-le-Vinou, qui accueille le départ de la deuxième étape demain, le stationnement sera interdit dès ce midi jusqu'à demain 13h. La ligne E du tramway, par ailleurs, sera interrompue de 8h30 à 14h30 demain entre les arrêts Hôtel de Ville à Saint-Martin-le-Vinou et Fontanil-Cornillon.
6: Lionel Cariou pour Ici Isère et nous reviendrons sur ce tour Auvergne-Rhône-Alpes à 7h55 avec Bernard Thévenet, son analyse de la course et puis également à 8h30 avec les ambitions du jeune Paul Sexas. En rugby, hier, les Crabos, les moins de 18 ans du FCG, ont réalisé un petit exploit en battant Toulouse 34 à 27 en quart de finale. Direction donc les demi pour les jeunes grenoblois. Et puis les Amazones du FCG disputent-elles le dernier match de la saison. Elles accueillent à 15h à Blagnac, à Lesdiguières. Aucun enjeu, mais comme c'est la fin de la saison, le club organise après le match un barbecue et une après-midi festive.
4: Mobilisation inédite hier chez Décathlon, partout en France et ici en Isère.
6: Oui, pour la première fois, l'intersyndicale avait appelé les salariés de l'enseigne à se mobiliser pour dénoncer une politique salariale insuffisante. Malgré les résultats financiers exceptionnels du groupe, le personnel de tous les magasins isérois se sont donc rassemblés hier devant le magasin de la Tronche, qui est toutefois resté ouvert au public. Julien est vendeur depuis 8 ans chez Decat. Il dénonce la baisse continue de son pouvoir d'achat alors que ses responsabilités augmentent.
9: Tout ce qu'on apporte à l'entreprise, tout ce qu'on donne, l'ancienneté, les différentes missions, les différentes tâches qu'on peut effectuer au fur et à mesure, on se rend compte qu'en fait, on perd du pouvoir d'achat au fur et à mesure que le SMIC augmente, parce que nous, on n'est pas augmenté. Ça fait 8 ans que je suis à Décathlon, et je suis capitaine de magasin, je suis aussi moniteur d'escalade, donc j'ai quand même pas mal d'autres missions annexes qui rentrent pas dans le cadre des fiches missions vendeurs. Mais globalement, je suis à peine 200 euros de plus brut que quelqu'un qui vient dans l'entreprise. Brut, donc net, on ramène ça au net, on est à 150 euros d'écart. Pour tout ce que j'ai donné, c'est pas normal.
6: Des propos recueillis par Nicolas Pichon-Levenbruck. En 2025, le groupe Décathlon a fait un bénéfice net de 910 millions d'euros, en hausse de 16% sur un an. De son côté, la direction affirme poursuivre, je cite, un dialogue direct, régulier et constructif avec l'ensemble de ses équipes, ainsi qu'avec les représentants du personnel. Fin de citation. L'enfant de 11 ans, très gravement blessé dans un accident de la route à Saint-Quentin-Falavier dans la nuit de jeudi à vendredi dernier, est décédé hier des suites de ses blessures à l'hôpital de Lyon. Youssef, c'est son prénom, était en voiture en compagnie de ses parents. Il rentrait chez eux quand un véhicule arrivant en sens inverse les a percutés violemment. Le conducteur de ce véhicule a été testé positif à l'alcool. Youssef est donc mort et ses parents, eux, sont toujours hospitalisés dans un état grave. La disparition du petit garçon a fait réagir son club de foot, le Saint-Quentin-Falavier FC, qui va organiser une collecte pour soutenir la famille et participer aux frais d'obsèques. Une cellule psychologique va par ailleurs être mise en place dès demain à l'école des Tilleuls de Saint-Quentin-Falavier où Youssef était scolarisé en CM2.
4: Elle était l'une des premières dames préférées des Français.
6: Bernadette Chirac est morte vendredi soir chez elle à Paris, entourée des siens. Elle avait 93 ans depuis l'annonce de sa mort par sa fille Claude. Et bien les hommages se multiplient, notamment en Isère, où Bernadette Chirac, née Chaudron de Courcelles, figurez-vous, a vécu durant un an quand son mari, Jacques, terminait l'ENA et faisait son stage à la préfecture de Grenoble. Elle en a gardé des souvenirs marquants, raconte l'ancien maire de Grenoble et ancien ministre Alain Carignon, qui l'a bien connu.
10: Elle m'a dit, c'est là que j'ai découvert que je n'aurais pas de mari. Elle l'a compris à Grenoble. Elle voulait dire qu'elle avait compris que l'action politique le prenait tout. Et puis Bernadette Chirac, quand elle est montée en gamme en politique, si j'ose dire, petit à petit, en conquérant son espace à côté de Jacques Chirac, elle a la personnalité écrasante. Elle a de plus en plus fait de la politique au sens indépendante, d'abord en se faisant élire, et ensuite en émettant des avis qui étaient souvent pleins de bon sens. C'est une femme qui a tracé son itinéraire, donc on dit que c'était la tortue, donc effectivement le lièvre et la tortue, à la fin, la tortue a conquis sa place de façon tout à fait légitime avec les pièces jaunes et son élection.
6: Et Bernadette Chirac, en effet, était revenue à Grenoble en 1999 pour l'opération Pièce Jaune qui l'avait rendue célèbre. Un ULM avec deux personnes à bord s'est crashé hier soir vers 21h15 sur la commune de Sainte-Agnès, au-dessus du refuge Jean Collet, dans le massif de Belledonne. Le pilote et son passager, en urgence relative, ont été pris en charge par l'hélicoptère de la gendarmerie de Modane qui les a déposés au CHU de Grenoble. Une enquête a été ouverte pour déterminer les causes de cet accident aérien. Et puis hier, vers 15h, à la chapelle de la Tour, un tracteur équipé d'une fourche à l'avant et qui sortait d'un champ a percuté et carrément embroché la cabine d'un camion qui arrivait à ce moment-là. Heureusement, la fourche a heurté le côté passager qui était vide de la cabine, mais le poids lourd, sous l'effet du choc, a été propulsé à 300 mètres de l'impact. La conductrice du camion et le conducteur du tracteur n'ont pas été miraculeusement blessés. La météo avec vous, Christian.
4: Alors, j'ai un ciel clair à Colombes. C'est joli, non? C'est Patrick qui nous a appelé déjà, comme vous pouvez le faire vous aussi, avec les infos météo que vous pouvez donner à Charlotte au 04 76 46 45 45. Pour Serge qui est à Biolle, il a un 14 degrés affiché, un petit rayon de soleil, un petit vent de secteur nord, 13 degrés 1, ça c'est à Flachère. Pour Annick, avec un ciel parsemé de nuages, Agnès à Saint-Clair-du-Rhône à 16 degrés, un vent de secteur nord, et puis 15 degrés du côté de Saint-Blaise-du-Buis pour Irène, mais qu'annonce donc Météo France pour aujourd'hui dimanche. Eh bien, un début de matinée avec quelques rares petits nuages. Tout le monde semble d'accord sur cette observation. En tout cas, concernant les plaines et les contreforts de Chartreuse. Vercors également, concernant l'altitude de 1500-1800 mètres environ. Et puis rapidement, le soleil va s'imposer, nous annoncent les prévisionnistes. Ensoleillé donc dès le matin sur Belledonne, Grande-Rousse et Oisan. Beau temps ensoleillé partout, sensation estivale une nouvelle fois. Mais dans la version confortable de la sensation estivale, je m'explique. Voici donc les températures annoncées par Météo France pour le département de l'Isère. À Grenoble, 27 degrés. À Vienne, 27 degrés. Bourgoin-Jallieu, 24 degrés. Nous aurons un 24 degrés à la Côte-Saint-André. Nous aurons également un 26 degrés prévu du côté du Bourg d'Oisans et un 20 degrés pour à Villard-de-Lans. Je rappelle une nouvelle fois les épreuves sportives qui risquent de modifier peut-être les parcours que vous avez décidé d'emprunter aujourd'hui. Je pense à l'échappée iséroise, la montée de Super Collet ce dimanche. Vous l'aurez compris, sur cet axe-là, la départementale 109 depuis Alvar, elle restera fermée dans les deux sens de circulation. Et puis, je n'oublie pas, bien sûr, le tour Auvergne-Rhône-Alpes, départ Visil, arrivée Saint-Imier, qui, à l'occasion du passage des coureurs, verra l'axe emprunté par ces sportifs au fur et à mesure de leur passage fermé à la circulation, que vous prendrez aisément sur Ici Isère, la radio du vélo.
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4: Et si on chantait, enfin moi vaut mieux pas, mais Julien Clerc, ça nous fait plaisir.

0: C'est enchanté, Julien Clerc.
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0: Ah, je vais même rajouter Jérôme Prodhomme, tiens. Ouais, comme un fou, moi je suis comme ça, les talents se succèdent derrière ce micro, c'est quand même extraordinaire ça avec Jérôme Prodhomme. Dis donc, il y en a certains ici en Isère, on les attend, on les espère, et puis quand ils sont là, on regrette qu'ils soient là, parce qu'ils se comportent pas correctement. Comment s'appelle-t-il ? Non, pas la majorité, je suis d'accord avec vous. Les touristes. Oh, pourquoi est-ce qu'on parle de touristes d'ailleurs ? D'où vient ce mot ? Dans quelques instants, nous aurons l'explication.
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0: Bon, alors les touristes attendus, respectés, toujours avec le sourire, merveilleusement accueillis, mais comment ce mot-là s'est-il trouvé dans notre vocabulaire ? Jérôme Prodhomme, pourquoi on dit ?
5: La chemise à fleurs, les lunettes de soleil avec des fleurs, et la gourde avec des fleurs.
6: Oh là là, bah ça y est, vous êtes prêts ?
5: Oui, je suis prêt pour les vacances.
6: Et pourquoi on dit un touriste, du coup ? Visiter pour découvrir, c'est vieux en fait. Dès l'époque romaine, les gens riches prennent des vacances et séjournent dans des endroits dédiés au repos et au plaisir. Par exemple, à Baïa.
7: Oh là là, Durissinien, j'adore ta toche de pièces.
6: Ah bah voilà, on parle chiffon, on se promène, on reçoit, on papote. Les rois de France eux-mêmes font du tourisme, longtemps, notamment sur les bords de Loire, et ils s'arrêtent dans tel ou tel château qu'on pourrait considérer de nos jours comme une maison secondaire. Au XVIIIe siècle, les Anglais inventent le tourisme tel qu'on le connaît aujourd'hui, un voyage et des découvertes intellectuelles. L'éducation des jeunes aristocrates veut qu'ils voyagent et qu'ils fassent ce qu'on appelle le grand tour, ce qui a donné le mot touriste. Ils passent par la France, ils ramènent des souvenirs, gravures, statues et j'en passe. Rome est à la mode. Le 19e siècle continue la tendance en 1841 avec un certain Thomas Cook qui organise le premier voyage organisé. Avec les années 30 et l'apparition des congés payés en 1936, les Français découvrent le tourisme à leur tour. Voilà pourquoi on dit touriste alors qu'on ne sait plus vraiment pourquoi. Encore que vous maintenant, vous savez.
0: Retrouvez toutes les chroniques signées de Jérôme Prodhomme. Pourquoi on dit définition de quelques mots, de quelques expressions françaises. Reportez-vous au site internet de votre radio, ici.fr. L'île au trésor avec les enfoirés à présent. Ensuite, nous prendrons la direction du lac de la Terrasse. Ah, voyez, ah, je sais que ça allait vous faire plaisir. C'est rafraîchissant, votre radio, ici Isère.

0: des Enfoirés, L'île au trésor. Formidable rendez-vous proposé par Alexandre Wibar, l'envers du décor. On peut découvrir ces lieux, savoir comment ils fonctionnent, savoir comment est-ce que tout cela s'organise. Formidable rendez-vous auquel il vous convie sur le site internet d'ici Isère en page. Isère, vous l'avez compris, ici.fr avec toutes ces photos et ces reportages. Aujourd'hui, nous irons du côté du lac de la Terrasse avec plein d'intervenants. Je pense à Christophe, par exemple, qui est responsable de la base de loisirs. Je pense également à Karl, à Johan. Pour la partie technique, je n'oublie pas Sandrine, qui est agent d'accueil, par exemple, et même Dimitri, lui, il est chef de poste, vous savez. Non, pas timbré. Non, maître nageur. D'ailleurs, il y a des règles qui s'appliquent, n'est-ce pas, Alexandre Wibar, au lac de la Terrasse?
1: C'est pas juste pour embêter le monde ou pour dire que la communauté de communes qui possède la base de loisirs dise non, c'est à nous, on veut pas. C'est parce que c'est potentiellement vraiment dangereux. Il y a une fluctuation du sol et puis c'est une gravière. Il y a des problèmes potentiels en fait.
2: Oui, on n'a pas interdit ça pour rien. Il y a vraiment des raisons de sécurité en règle générale. C'est que le lac, ce n'est pas un lac naturel. C'est un lac qui a été fait sur base d'une gravière qui a servi pour construire l'autoroute. Donc vraiment, c'est un sol qui est très variable et qui peut être très piégeur, notamment sur des personnes qui ne sont pas très à l'aise. Sans forcément vouloir tenter de s'éloigner, le fond peut, vous pouvez perdre pied très vite. Donc c'est quelque chose qui a été interdit pour éviter les accidents.
1: Dans la saison, donc vous êtes le chef de poste, il y a combien de maîtres nageurs? Là je vois qu'il y a devant nous les trois grandes chaises qui vous permettent d'être en surplomb de la plage. Vous êtes combien en saison?
2: Alors au maximum, sur une journée à pleine fréquentation, on va être 6 maîtres nageurs en poste. Donc on a différentes dispositions au fur et à mesure des jours et aussi surtout de la fréquentation qu'on prévoit. On peut être 4. 3 au minimum, jusqu'à 6 personnes en poste.
0: Alors, qu'est-ce que vous en pensez? Joli reportage, comment entretenir une plage, un camping, visite privée à la base de loisirs du lac de la Terrasse. Vous pourrez écouter le reportage complet, évidemment, en vous reportant sur la page qui est consacrée à l'envers du décor sur ici.fr en page Isère. J'ai un cadeau pour vous, oui, un cadeau musical. J'ai deux invitations pour le Festival des Outre-mer à Rive qui se tient les 12 et 13 juin. J'ai des places pour le samedi à vous faire gagner. Qu'est-ce que j'ai comme menu? Oh, dis donc, ça c'est bien de la musique qui vient d'un peu partout. Par exemple, cet artiste voyageur aux influences afro-caribéennes, c'est David Walters, il y a Scaramucci et Manu Digital pour le Dancehall Président. Il y a Guts également qui est un beatmaker, DJ français. C'est incontournable. Bref, vous avez de quoi faire pour vivre au rythme de la musique qui est au Festival des Outre-mer arrive. Pour remporter ces deux invitations pour le samedi, voici la question que je vous soumets. On vient d'entendre Dimitri, le chef de poste, nous parler des maîtres nageurs. J'aimerais savoir combien ils sont au pic de la saison. Combien de maîtres nageurs sont présents autour de l'espace du lac de la Terrasse en pic de saison? 3 ou 6? Si vous avez la bonne réponse, vous nous appelez 04 76 46 45 45. C'est Charlotte qui vous accueille au standard de votre radio, ici Isère. Ah non, là c'est une mauvaise réponse, 74 75, là c'est trop là. Là c'est trop. Ah mais c'est pas du tout les maîtres nageurs, ce sont les connaisses. Pardon. Ah mais je sais, je comprends.

0: c'est ça. C'est 74-75. Ouais, pour ceux qui avaient un petit personne à doute, je suis ok, Charlotte, c'était les Connells.
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0: Dites donc, si j'avais des places à vous faire gagner pour le festival Outre-mer, le festival des Outre-mer, il faut être précis, arrive, il y a un S aussi, donc c'est cohérent, c'est forcément des Outre-mer. 12 et 13 juin, j'ai deux places pour le samedi, ça c'est un formidable rendez-vous musical, avec plusieurs ambiances, voilà de quoi il s'agissait. Il fallait répondre correctement à la question suivante, puisqu'on a été au lac de la Terrasse avec Alexandre Wibar il y a quelques instants, et on a compris que le chef de poste, hein, le patron entre guillemets des maîtres nageurs, nous a dit combien il y aurait de maître nageur lors du pic de la saison. Moi, j'ai proposé 3 ou 6. Alors, j'ai dit 3 parce qu'il y avait 3 chaises. Donc, je me disais, ça va, un par chaise, c'est pas si mal, mais je sais pas si c'est suffisant. On va aller à Saint-Imier retrouver Elliot. Elliot, bonjour.
4: Oui, bonjour, Christian.
0: Bienvenue sur votre radio ici Isère. Combien de maîtres nageurs lors du pic de la saison au lac de la Terrasse, Elliot?
4: Écoutez, ils sont 6 au maximum, ils peuvent être un peu moins jusqu'à 3, mais ils sont 6 au pic de la saison.
0: Franchement, c'est facile, c'est ça, presque.
4: Presque, oui.
0: Dis donc, j'ai dit Saint-Imier, ça veut dire qu'aujourd'hui vous allez vivre sur deux roues, hein, j'ai l'impression.
4: Exactement, Saint-Imier qui est une ville d'arrivée de l'ancien critérium du Dauphiné, donc du Tour Auvergne-Rhône-Alpes.
0: Ouais.
4: Donc, on se prépare pour assister à cet événement sportif.
0: Et ça veut dire qu'il passe devant chez vous, quoi ?
4: Il passe devant chez nous, devant la porte. Donc, on sortira quelques petites inscriptions pour un favori que nous avons. Et puis, on essaiera de crier, de mettre de la couleur au bord de la
0: porte. Ah, c'est cool, Elliot. En tout cas, félicitations, vous remportez bien les deux invitations pour le samedi soir au Festival des Outre-mer à Rive. Vous avez été efficace, performant, souriant. Oserais-je vous demander quelle est votre radio locale en Isère ?
4: C'est bien sûr ici Isère.
0: Oui, la radio du vélo.
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0: Après le 90 secondes, Véronique Puyot, nous reviendrons sur la grève chez Decathlon.
5: Oui. Les salariés du groupe ont manifesté un peu partout en France et donc en Isère pour demander une hausse des salaires alors que le groupe fait de très gros bénéfices en 2025.
0: À suivre donc, et puis évidemment on parlera de cyclisme, il n'y a pas l'ombre d'un problème, je sais qu'on y pense, je sais que vous aimeriez vous aussi, pourquoi pas profiter de ce spectacle. Je rappelle que ici Isère est la radio du vélo, on vous tient informé de toute l'évolution des différentes épreuves et la succession des étapes dans notre département. Le 90 secondes tout de suite avec Cyril Ardo Redon, en direct bien sûr.
6: 5000 personnes attendues à Fleurance dans le Gers aujourd'hui selon la mairie, 3 jours après la découverte du corps de la petite Liana, 11 ans. Ses amis, ses camarades, les habitants et des inconnus vont lui rendre hommage. Marche sans présence politique à la demande de la famille et à l'exception des maires mobilisés depuis la disparition. Un registre de condoléances ouvert à la maison de l'Élysée à Paris, juste en face du palais présidentiel. Il sera remis à la famille de Bernadette Chirac après sa disparition hier à l'âge de 93 ans. Droite comme gauche salue une grande dame engagée. Quelques semaines après avoir annoncé sa candidature à la présidentielle, Jean-Luc Mélenchon entre en campagne. Premier meeting cet après-midi à Saint-Denis, en Seine-Saint-Denis à côté de Paris. 10 000 personnes sont attendues. C'est ce qu'on appelle le rhume des foins. La quasi-totalité de la France est en indice pollen élevé aujourd'hui en raison des graminées. Selon Atmo, l'observatoire de la qualité de l'air, le Limousin est le département le plus touché. Il est en indice très élevé. Le tennis, dernier jour à Roland-Garros avec la finale à 15h entre l'Italien Flavio Cobolli et l'Allemand numéro 3 mondial Alexander Zverev. Hier, la Russe Mira Andreeva, 19 ans, est devenue la plus jeune joueuse à s'imposer sur le tournoi depuis 34 ans. Et puis le cyclisme avec le Tour d'Auvergne-Rhône-Alpes, nouveau nom du Critérium du Dauphiné, qui débute aujourd'hui. Première étape entre Vizille en Isère et Saint-Imier dans la vallée du Grésivaudan. Le jeune Français Paul Sexas, 19 ans, fait figure de favori.
0: Merci Cyril. Pour ce 90 secondes, l'info d'ici Véronique Puyot, c'est cette mobilisation inédite chez Decathlon partout en France et donc ici en Isère où l'on compte plusieurs magasins.
5: Oui, pour la première fois, 5 syndicats ont appelé ensemble les salariés de l'enseigne à se mobiliser pour dénoncer une politique salariale insuffisante selon eux malgré les résultats financiers exceptionnels du groupe en 2025. Les salariés de tous les magasins isérois se sont donc rassemblés hier devant celui de la Tronche et vous y étiez, Nicolas Pichon-Levenbruck.
7: À la Tronche, le magasin est resté ouvert. Sur le parking, une vingtaine de salariés sur les 60 qui travaillent ici essayent d'interpeller les clients avec des moyens un peu particuliers.
8: Je suis venu avec le cornemuse pour mettre un peu d'ambiance et puis quand on a 95 décibels mécaniques à disposition, on n'est plus facilement entendu.
7: Josh est vendeur au rayon vélo.
8: Je travaille à Decathlon depuis 8 ans. Et je digère assez mal que quelqu'un qui vient d'arriver au SMIC, avec l'augmentation, gagne autant que moi, alors que ça fait du temps que je me casse le dos pour être poli.
7: Cette année, en effet, le groupe a décidé de ne pas répercuter la hausse du SMIC sur le reste des salaires. C'est pour ça qu'Eric est venu. Ce n'est pourtant pas un habitué des mouvements de grève.
9: Moi, ça fait 32 ans que je suis à Decathlon et c'est la deuxième fois que je me mobilise. J'ai cœur à faire mon métier. Je suis là aussi pour que Decathlon continue. Et c'est le personnel, c'est les employés qui font la richesse et l'enrichissement aussi de l'entreprise.
7: Dans la foule, on aperçoit un gilet vert griffé Le Roi Merlin, c'est celui de Tofik. Son magasin appartient aussi à la famille Mullier.
10: Je suis venu soutenir les collègues de Decathlon et par solidarité. Ce qui se passe chez Decathlon, ça risque également de se passer chez Le Roi Merlin. Donc on vient là les soutenir et en espérant que ça se passe bien.
7: Mathieu, lui, a troqué son gilet bleu Decathlon pour celui orange de la CFDT.
11: On se retrouve, on va tracter un petit peu, on va essayer de sensibiliser aussi les clients pour leur dire, nous, ce qu'on aimerait vraiment, c'est que ça se voit sur le chiffre d'affaires de la fin de journée, pour qu'on puisse après, nous, participer aux négociations en leur disant, vous voyez, quand on fait grève, en fait, ça impacte votre porte-monnaie.
7: Les négociations avec la direction nationale n'ont pour l'instant rien donné, explique Isabelle de Tarragon. C'est la déléguée du personnel.
12: Il y a vraiment une incompréhension entre ce qui est demandé aux salariés, la valorisation des salaires, la non-répercussion du SMIC, sachant que l'entreprise se porte bien, il y aurait des problèmes économiques sur l'entreprise, on est capable de l'entendre, on n'est pas bête. Quand les syndicats ont demandé une justification, c'est pas économique, c'est une politique commerciale. Et ça, c'est inentendable.
7: Du côté de la direction, on assure que Decathlon poursuit un dialogue direct, régulier et constructif avec l'ensemble de ses équipes, ainsi qu'avec les représentants du personnel.
5: Nicolas Pichon-Levenbruck pour ICI Isère. En 2025, le groupe Decathlon a fait un bénéfice de 910 millions d'euros en hausse de 16% sur un an.
0: À 8h dans votre journal, on parlera vélo.
5: Oui, on ne peut pas y couper. Hein. Avec le coup d'envoi, vous le savez, à Vizille, à 11h du Tour d'Auvergne-Rhône-Alpes. C'est le nouveau nom du Critérium du Dauphiné. Moi, j'ai plus l'habitude de dire Critérium du Dauphiné, mais enfin maintenant, il faut dire le Tour Auvergne-Rhône-Alpes. Et avec, bien sûr, parmi les favoris, le jeune Paul Seixas qui court pour l'équipe Decathlon, justement. La météo avec vous, Christian.
0: Alors, est-ce qu'il va faire beau aujourd'hui? Je dirais oui, pas trop chaud, mais suffisamment tout de même. Vous me direz, on peut pas avoir des précisions. Je vais avoir tout ce qu'il vous faut, n'ayez crainte. Pour l'heure, on va retrouver Jean-Louis qui est à Bourgoin-Jallieu. Bonjour Jean-Louis.
13: Bonjour Christian, Véronique, l'équipe.
5: Bonjour.
0: Dites donc, oui, quelle température alors à Bourgoin-Jallieu?
13: À l'heure actuelle, il fait 15 degrés, quelques nuages et je vois que le soleil arrive.
0: Ah, très bien. Bon, de quel côté il arrive?
13: De ça c'est la bonne question. il vient de l'est, est-ouest, voilà.
0: Ouais, mais si vous tournez sur vous-même, c'est compliqué. Non, je suis d'accord, ok, ça va. Quel est votre programme pour aujourd'hui, Jean-Louis?
13: Alors, ce matin, c'est simple. Comme tous les dimanches, je vais au marché alimentaire, c'est au centre-ville de la commune.
0: Oui.
13: L'après-midi, je vais regarder le cours cycliste Tour Aura avec un des favoris, Paul, bien
0: ouais,
13: sûr. Hein.
0: Oui, bien sûr, Paul Seixas.
13: Et aujourd'hui, sur Quai des Belges, il y a un marché.
0: Oui.
13: Il y a un vide-grenier. Vide-grenier, voilà, c'est ça. Mmh.
0: C'est bien voilà. Ça. Pas mal comme programme, dites donc, vous avez de quoi faire.
13: Ah ben là, je suis occupé.
0: Non, vous êtes à Bourgoin. Pardon, je dis ça, je dis rien. 7h36, c'est toléré, mais exceptionnellement. Jean-Louis, merci d'avoir été avec nous ce matin.
13: Oui, je souhaite à tous, les auditeurs, les correspondants météo, et une bonne journée.
0: Ben, c'est très aimable à vous, très généreux. Merci Jean-Louis. À vous aussi. Qu'annonce Météo France pour aujourd'hui sur le département de l'Isère? Un début de matinée avec quelques rares petits nuages sur les plaines, les contreforts de Chartreuse, de Vercors, aux alentours de quoi 1500-1800 mètres d'altitude. Et puis rapidement, le soleil va s'imposer ensoleillé dès ce matin. Beldonne, Grande-Rousse, Oisan, tout le monde va être concerné. En fait, beau temps ensoleillé partout pour être tout à fait clair. Sensation estivale, mais tout de même confortable. Tiennent à nous rassurer les prévisionnistes, puisque les températures maximales annoncées par Météo France sont de l'ordre de 27 degrés pour Grenoble, par exemple. Si nous passons à Vienne, ce sont 27 degrés annoncés également. Bourgoin-Jallieu, Jean-Louis, vous allez attraper un 24 degrés aujourd'hui. 24 degrés à Saint-Marcellin également, la Côte-Saint-André, 24 degrés, 22 degrés annoncés du côté de Lamur. Pour ce qui concerne la circulation qui peut être modifiée fonction du passage des coureurs, vous avez eu raison de le souligner, Jean-Louis. Je rappelle qu'également une course, l'échappée iséroise montée de Supercollet, c'est aujourd'hui dimanche, vous l'aurez compris, sur l'axe, la départementale 109 depuis Alvars. Vous l'aurez compris, elle sera fermée à la circulation fonction du passage de ses coureurs sur cette épreuve. Et puis le Tour Auvergne-Rhône-Alpes imposera évidemment au départ de Visil jusqu'à Saint-Imier, commune d'arrivée, au fur et à mesure du passage du peloton et de la tête, cela va sans dire, et bien quelques modifications, contournements ou autres haltes de circulation sur les axes empruntés par les coureurs. Un dossier complet vous attend sur le site internet de votre radio, ici.fr, en page Isère. 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
0: Le comme toi avec Étienne Dao. Ensuite, nous partirons pour le monde merveilleux de l'histoire aux côtés de Mathieu Montel et les illustres Isérois. Il nous propose... Oh, Étienne Poitou, vous le connaissez? Vous le connaîtrez dans quelques instants.

0: Tindao, bleu comme toi. Alors, pas du tout. Il devrait titrer Ici comme toi. Hein. Je peux pas. Il faut suivre l'évolution du nom de la radio, c'est normal. Hein.
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0: Et les illustres Isérois, comme promis, nous retrouvons Mathieu Montel.
3: D'un monde où les héros agissent sous la terre à un autre où ils gravissent des montagnes. Étienne Poitou vient au monde le 23 octobre 1919 à Montceau-les-Mines. En 1937, il est un des benjamins de la nouvelle promotion de l'école spéciale militaire de Saint-Cyr, promotion qui sera la dernière d'avant-guerre. Passionné par la montagne, à la sortie de l'école, il est aussitôt affecté au 159e régiment d'infanterie alpine de Briançon, puis au 140e d'Embrun. Son régiment est envoyé en Lorraine alors qu'éclate la Seconde Guerre mondiale après l'invasion de la Pologne par l'Allemagne. La guerre, elle est d'abord assez calme. La drôle de guerre voit s'observer la France et l'Allemagne sans trop bouger, mais le Troisième Reich décide finalement de lancer son offensive et Étienne Poitou trouve déjà le moyen de se distinguer.
4: Elle est toujours très bien maquillée, toujours très bien coiffée, elle est très distinguée.
3: À la tête d'un groupe franc, soit un groupe dont l'objectif est de harceler l'ennemi, il enchaîne les coups d'éclat. Il capture 16 ennemis au cours d'une opération nocturne, remplace un capitaine mortellement blessé, contient l'offensive allemande dans son secteur, poussant la Wehrmacht à aller conquérir ailleurs.
5: Mais hop, on va bosser, ça dégage.
3: Le sous-lieutenant Poitou est cité à l'ordre de l'armée. Le 22 juin 1940, la France, débordée après la conquête éclair de la Belgique par l'Allemagne, rend les armes et signe un armistice. Étienne Poitou, à sa demande, est envoyé en Afrique du Nord au 6e régiment de tirailleurs marocains. Un symbole le marquera particulièrement, l'étoile verte chérifienne, emblème traditionnel du royaume du Maroc. En novembre 1942, il revient en France libre pour profiter d'une permission. Mais le 11 novembre, les Allemands envahissent la zone sud et Étienne rejoint le maquis en Auvergne avant de se rendre dans celui de Belledonne. En 1943, il rejoint Villars-Notre-Dame en Oisans pour constituer son groupe. Seulement 7 hommes se portent volontaires. Faut dire que Poitou ne leur jette pas de la poudre aux yeux. Les déplacements seront constants, l'entraînement intensif, avec pour intention claire de transformer les proies en chasseurs.
6: Alors ça, pour une surprise.
3: En même temps, il n'y a pas le choix. Les Allemands sont mieux équipés, mieux entraînés. Le seul moyen de faire la différence, c'est en devenant plus compétent. Étienne Poitou met en place plusieurs principes. Une mobilité extrême, en ne passant que très peu, voire jamais, dans les villes et villages pour éviter les dénonciations. Un entraînement au tir poussé à son paroxysme.

0: Pendant 2 ans, la compagnie harcèle les Allemands et mène près de 70 opérations. C'est la compagnie Stéphane qui formera en 1944 le premier bataillon de marche FFI, duquel sera recréé le 15e bataillon de chasseurs alpins qui poursuivra les Allemands jusqu'à la fin de la guerre. Après la victoire alliée, Étienne Poitot continuera sa carrière dans l'armée et sera tué dans une embuscade en Indochine. Il laisse derrière lui une étude sur la guérilla en montagne qui fait référence encore aujourd'hui. La 5e compagnie de réserve du 13e bataillon de chasseurs alpins porte encore son nom et c'est la seule en France qui a hérité des traditions d'une compagnie de résistants. Étienne Poitot, dit le capitaine Stéphane, résistant et héros de la Seconde Guerre mondiale, est un Isérois, un illustre Isérois.
1: Mathieu Montel, dont on retrouve tous les illustres Isérois sur le site internet de votre radio, ici.fr, en page Isère, donc ce héros de la montagne résistant, mais aussi celle qui a su ouvrir la 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

0: On va retrouver évidemment notre spécialiste en compétences locales et en événements qui se succèdent avec Élise qui... Oh, je crois qu'on va célébrer un anniversaire, je crois. Nous sommes avec Élise Cueno-Audister de l'Office du Tourisme Grenoble-Alpes. Bonjour Élise.
1: Bonjour Christian, bonjour à tous.
0: Alors cette fois-ci, oh, dites donc, Wikipédia à Grenoble ?
1: Eh oui, en ce moment j'aime bien fêter les anniversaires, donc ouais. Là... Bon anniversaire Wikipédia qui fête ses 25 ans et Grenoble va participer à la fête grâce à la casemate.
0: À la casemate, c'est scientifique ça, non ?
1: Exactement, c'est cet endroit incroyable dans lequel vous pouvez mieux comprendre la science, la culture numérique et surtout il y a beaucoup de partage des connaissances parce qu'il y a des ateliers, il y a des visites, des expositions, un lieu incroyable qui organise souvent des événements et là, le prochain événement, c'est autour de Wikipédia.
0: Il y a trois rendez-vous, c'est ça ?
1: Exactement, il va y avoir trois rendez-vous. D'abord, une première soirée le 9 juin, sur les coulisses de Wikipédia. Comment ça fonctionne ? Comment est-ce que ça peut être construit ? Parce qu'on le sait peu, mais Wikipédia, c'est uniquement des bénévoles. On a une toute petite équipe américaine qui dirige au niveau technique. Mais par contre, toutes les contributions, ce sont des bénévoles. Alors ensuite, vous aurez le 16 juin une première approche à 18h de la même façon. Cette fois-ci, on vous apprend à créer un compte. Comment est-ce qu'on contribue? Comment est-ce qu'on va tout simplement enrichir des fiches? Et puis enfin, le 23 juin à 18h, cette fois-ci, c'est le vrai événement, l'éditathlon, autour du thème femmes et ingéniosité. Ça, c'est le thème 2026 et ça tombe bien parce qu'en plus, ça tombera le jour de la journée internationale des femmes ingénieures.
0: Voilà une excellente nouvelle. La mission alors ?
1: Alors la mission, eh bien vous n'aurez qu'à la choisir. Vous pouvez faire ce que vous voulez en fonction de vos capacités et de vos envies. Vous pouvez créer des fiches, traduire un article étranger, enrichir un article existant, ou même venir dessiner un portrait, puisque pour certaines femmes, nous n'avons pas de photographie.
0: Façon de les mettre en avant, vous avez raison. Merci beaucoup Élise.
1: Avec plaisir.
0: À la semaine prochaine. Bien cet anniversaire là, dites-donc, j'ai noté. Wikipédia. Ouais, c'est devenu une source pour de nombreux intervenants, hein. D'une façon générale. Non, mais c'est quand même utile. Moi, je serais vous, je vérifierais parallèlement à l'actualisation, peut-être sur d'autres sites, mais c'est vraiment extrêmement riche et tout ça grâce à des bénévoles, comme le disait Élise. Ça vaut le coup de les remercier de cette source d'information. Le rêve du pêcheur, à présent, avec Laurent Voulzy. Puis ensuite, oh, on va parler cyclisme.

0: Laurent Voulzy, le rêve du pêcheur. Vous l'avez, le vélo, la selle, la chaîne, pédale, tout ça, c'est tout prêt, parce qu'il va falloir s'y mettre. Alors soit vous vous y mettez, soit vous observez ceux et celles qui, passionnés, arpenteront nos routes dans quelques instants. Nous allons revenir sur cette première étape de cette épreuve que nous suivons évidemment sur Ici Isère. 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
0: Aujourd'hui, dimanche, le départ du Tour Auvergne-Rhône-Alpes, ex-critérium. Tous les matins, évidemment, nous allons présenter l'étape du jour, enfin surtout Antonin Kermen, associé au directeur de la course, Bernard Thévenet. Alors, messieurs, aujourd'hui, une étape en Isère, départ de Visil, direction Saint-Imier.
3: 140 km pour ouvrir ce Tour Auvergne-Rhône-Alpes avec une première étape et déjà de grosses difficultés, 3000 mètres de dénivelé positif. Alors Bernard Thévenet, ça va commencer par aller au sud vers l'Arzelier et puis ensuite retour sur Grenoble avec un final bosselé, on va dire.
4: Oui, bosselé, vous êtes gentil, parce que sur le final, il y a quand même quatre côtes qui seront très difficiles, cols ou côtes d'ailleurs. Ça commence avec la côte de Cessin, puis après on redescend un petit peu, on va monter à quai en Chartreuse. On remonte encore le col de Vence dans la foulée, on redescend, et puis enfin on finit par la montée de Revel, pour redescendre sur Saint-Imier par la suite. C'est assez rare quand même d'avoir une première étape aussi difficile. Il y a un certain intérêt d'avoir une étape difficile pour avoir déjà une hiérarchie dès le début, en prévision du contre-la-montre par équipe. Et puis, après tout, le terrain s'y prête, autant en profiter.
0: Autant en profiter, vous avez raison, conseiller orienté Bernard Thévenet, Antonin Kermen, que l'on retrouve au quotidien, évidemment sur la radio Ici Isère pour le détail de l'étape du jour. Dans quelques instants, on va retrouver l'information, cela va sans dire. Avant ça, je peux vous faire une toute petite musique. Celle d'Oser la Musique à Gières ce dimanche. On vous recommande d'ailleurs la 21e édition d'Oser la Musique, une journée découverte des instruments organisés à Gières dans l'agglomération grenobloise. Il y aura des formations musicales, bien sûr, avec plus d'une centaine de musiciens. Il y aura des concerts, il y aura des initiations. Laissez-vous aller au piano, à la flûte, à la clarinette, à la guitare, pourquoi pas à l'accordéon ou encore au violon. Cette journée découverte, Oser la Musique, c'est gratuit, c'est ouvert à tous, c'est aujourd'hui, dimanche, c'est au parc Charlie Guibault, c'est à Gières, avec Ici Isère. Nous retrouverons d'ailleurs ce sujet si particulièrement musical aux côtés de Michel Caron tout à l'heure.
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0: Vous êtes bien sûr Ici Isère, la première radio sur l'actualité dans le département, il est 8h. Le journal vous est présenté par Véronique Pueyo avec tout d'abord le coup d'envoi ce matin à 11h de la première étape du Tour Auvergne-Rhône-Alpes, le nouveau nom du critérium du Dauphiné.
5: Oui, le départ sera donné depuis la place du château de Visil. Cela faisait 25 ans que la commune n'avait pas accueilli le départ d'une grande course cycliste. Alors forcément, les amoureux de la petite reine sont ravis, à l'image de Thomas Di Fruchia. Il organise notamment la cyclo Thierry Caverola en hommage à l'aigle de Visil disparu en 1999.
6: C'est un peu un rêve de gosse de voir tous ces coureurs et cette nouvelle génération. Là, pour la première étape, ils passent par Monestier, le col de l'Arzelier. C'est des routes que, en partant de Visil, on fait régulièrement, on va dire, avec les copains. Et du coup, ça fera bizarre et on pourra presque même comparer nos temps par rapport à Paul Sexas. Mais je sais qu'il va nous mettre largement une bonne claque. Mais ça sera toujours plaisant de comparer nos efforts par rapport aux professionnels.
7: Ça donne envie de peut-être un jour voir le Tour de France aussi, poser ses valises à Visil.
6: Bah, la dernière fois, ils étaient passés en 98. C'était en plus après l'étape légendaire que Marco Pantani avait fait au sommet des Deux Alpes. Ça serait plaisant de pouvoir voir une étape qui parte encore une fois de Visil, qui est au pied des cols les plus emblématiques du Tour de France.
5: Et ce matin, au départ de Vizille, tous les regards, bien sûr, seront tournés vers Paul Sexas. Ce jeune Français de 19 ans de l'équipe Décathlon sera, Antonin Carmen, la principale tête d'affiche du Tour Auvergne-Rhône-Alpes.
3: Brillant sur le début de saison, Paul Sexas est en pleine préparation pour son premier Tour de France et vient donc sur les routes de la région pour prendre des repères, notamment avec le contre-la-montre par équipe de mardi ou encore l'arrivée finale au plateau de Solaison. Paul Sexas en tête d'affiche donc, mais aussi en principal favori, car les autres cadors du cyclisme mondial ne viendront pas. Le tenant Tadej Pogacar préfère les routes du Tour de Suisse dans 10 jours. Jonas Vingegaard est au repos après le Giro et Remco Evenepoel, qui devait venir, a finalement décidé de privilégier les séances d'entraînement. Face à lui, Paul Sexas retrouvera quand même des coureurs aux références solides, comme Juan Ayuso, Isaac Del Toro ou Oscar Honley, quatrième du dernier Tour de France. Tous devront être prêts dès aujourd'hui, car avec 3000 mètres de dénivelé, la première étape est déjà un rendez-vous important pour le classement général.
5: Donc je vous le rappelle, départ de cette première étape 11h, arrivée prévue un petit peu avant 15h à Saint-Imier. Prenez vos précautions, la circulation dans le secteur va être bien perturbée pour laisser passer les coureurs. Vous pouvez retrouver le parcours du Tour Aura sur notre site internet. Et puis nous reviendrons donc à 8h30 sur les ambitions de Paul Sexas, le favori de ce Tour et membre de l'équipe Décathlon. Les Brûleurs de Loup conservent, eux, l'un de leurs meilleurs attaquants. Le club de hockey sur glace a annoncé hier la prolongation pour un an du contrat de Mathias Bachelet. Âgé de 22 ans et formé à Grenoble, il est l'un des joueurs majeurs des BDL. Blessé, il n'avait pourtant pas pu jouer les phases finales de la Ligue Magnus et son absence avait handicapé l'équipe. Alors qu'une marche blanche est organisée cet après-midi à 15h à Fleurance, en mémoire de Liana, 11 ans, dont le corps a été retrouvé jeudi dans un silo à grains désaffecté dans le Gers, la mère de Maëlys, tuée par Nordal Lelandais à Pont-de-Beauvoisin en 2017, s'est exprimée sur sa page Facebook. Jennifer écrit « Je pense à toi Liana, tu avais la vie devant toi, c'est inadmissible que dans ce pays, nos enfants ne soient pas écoutés ni protégés. » Fin de citation. Concernant Liana, le principal suspect, Jérôme Barella, a été mis en examen et écroué, mais il nie les faits. 5000 personnes sont attendues cet après-midi à Fleurance pour la marche blanche en mémoire de Liana. Youssef, un jeune Isérois de 11 ans, lui est mort hier des suites de ses blessures à l'hôpital de Lyon où il avait été conduit avec ses parents après le terrible accident de la route dont ils avaient été victimes dans la nuit de jeudi à vendredi à Saint-Quentin-Falavier. Un conducteur alcoolisé les avait percutés de plein fouet avec son véhicule. À Saint-Quentin-Falavier, où la famille de Youssef était bien connue, c'est le choc. Son club de foot, le Saint-Quentin FC, va lancer une cagnotte pour la famille et demain, une cellule psychologique sera mise en place à l'école des Tilleuls où le jeune garçon était scolarisé en CM2.
0: Les salariés de Décathlon veulent être mieux payés.
5: Ils se sont donc mobilisés hier un peu partout en France et bien sûr en Isère, où il y a de nombreux magasins Décathlon. Pour la première fois, l'intersyndicale a appelé les salariés de l'enseigne à se mobiliser pour dénoncer une politique salariale jugée insuffisante au regard des résultats financiers exceptionnels du groupe en 2025. Les salariés de tous les magasins isérois se sont donc rassemblés hier devant celui de la Tronche, qui était resté ouvert au public. La direction de Décathlon a en effet décidé de ne pas répercuter la hausse du SMIC sur l'ensemble du personnel déjà embauché et c'est ce qui fait plonger leur pouvoir d'achat, explique Isabelle de Tarragon, elle est déléguée du personnel chez Décathlon.
8: Ah, par exemple, un décathlonien qui a 10 ans d'ancienneté, il va avoir 100 euros de plus brut par mois qu'une personne qui va être embauchée au SMIC dans n'importe quelle entreprise, sachant que nous, on a des postes où on doit être capable de gérer l'ensemble du process de vente, de l'approvisionnement, de la gestion des stocks, etc. etc. Donc il y a vraiment une incompréhension entre ce qui est demandé aux salariés, la valorisation des salaires, la non-répercussion du SMIC, sachant que l'entreprise se porte bien. Il y aurait des problèmes économiques sur l'entreprise, on est capable de l'entendre, on n'est pas bête, on sait comment fonctionne une entreprise et qu'il y a des périodes où on ne peut pas faire des augmentations ou quoi que ce soit. Là, ce n'est pas le cas, on est au-dessus de nos objectifs, les frais de personnel ils sont réduits au max. Et derrière, une répercussion de 41, ce n'est pas possible, on ne le fait pas. Et la justification n'est pas économique, c'est une politique commerciale et pour ça c'est inentendable.
5: Mais du côté de la direction, on assure que Décathlon poursuit, je cite, un dialogue direct, régulier et constructif avec l'ensemble de ses équipes, ainsi qu'avec les représentants du personnel. Fin de citation. Un ULM avec deux personnes à bord s'est écrasé hier soir vers 21h15 sur la commune de Sainte-Agnès. C'est au-dessus du refuge Jean Collet dans le massif de Belledonne. Le pilote et son passager en urgence relative ont été pris en charge par l'hélicoptère de la gendarmerie de Modane, qui les a déposés au CHU de Grenoble. Une enquête a par ailleurs été ouverte pour déterminer les causes de cet accident aérien.
0: Bernadette Chirac avait su se faire un prénom aux côtés de son président de Marine.
5: Bernadette Chirac est morte vendredi soir chez elle à Paris. Elle avait 93 ans. Depuis l'annonce de sa mort par sa fille Claude, les hommages se sont multipliés, notamment en Isère, où Bernadette Chirac, née Chaudron de Courcelles, figurez-vous, a vécu durant un an quand son mari Jacques terminait l'ENA et faisait son stage à la préfecture de Grenoble. Elle a raconté que c'était là qu'elle avait compris que la politique lui prendrait son mari, ce qui ne l'a pas empêché de rester à ses côtés durant 63 ans et de l'aider à arriver au pouvoir en 1995. Bernadette Chirac était revenue à Grenoble en 99 pour l'opération Pièce jaune qui l'avait rendue célèbre. L'ancien député RPR de l'Isère, Richard Cazenave, s'en souvient. Elle était venue en compagnie du judoka David Douillet et elle avait attiré les foules.
9: Je l'ai bien connue, je l'ai connue notamment à travers les Pièces jaunes. Elle était venue à Grenoble d'ailleurs pour cette opération. Elle était très investie dans cette mission et très sincère, très engagée. C'était une femme de conviction, une femme droite, une femme solide. Elle avait son caractère, tout le monde n'aimait pas, hein. Mais elle tenait le cap et elle a même résisté à son mari, hein, qui n'était pas non plus quelqu'un de très, très facile à vivre. Hein. Et je crois qu'en fait, au-delà de ces incartades, il y était lui aussi très attaché en réalité.
5: Attention, si vous êtes allergique, la quasi-totalité de la France est placée ce dimanche en indice pollen élevé. C'est ce qu'a dit qu'en tout cas Atmo, l'Observatoire de la qualité de l'air, en cause la forte pollinisation des graminées. Atchoum. Tout à l'heure, vous m'avez entendu éternuer.
0: Mais oui, c'était émouvant, ça.
5: Ouais,
0: ça
5: c'est
0: fait
5: ça.
0: Quelque chose. Non, c'est un autre président. Mélanger non plus.
5: Ne mélangez pas tout et dites pas tout de la météo, Christian.
0: Alors la météo, qu'est-ce que j'ai à vous proposer? J'ai un 19,8 degrés à Pontcharra par exemple. C'est Jean-François qui nous a passé un petit coup de fil. C'est un peu gris, mais le soleil brille. Vous voyez ce que je veux dire? Donc ça doit être une vieille ampoule, mais on va essayer de se débrouiller avec ça. Les températures aujourd'hui, ça va aller. Il fera assez chaud quand même, nous disent les prévisionnistes. En début de matinée, il y a quelques rares petits nuages sur les plaines, les contreforts de Chartreuse et de Vercors, 1500-1800 mètres d'altitude environ. Et puis le soleil va s'imposer rapidement. Hein. Ce sera ensoleillé dès ce matin sur Belledonne, Grande-Rousse, Oisans. Beau temps annoncé pour cette journée. Ensoleillé partout. Quelques cumulus peut développer sur les Préalpes et sur Belledonne. Et de fins nuages d'altitude épars confirment les prévisionnistes. Les températures maximales annoncées pour aujourd'hui. À Grenoble, 27 degrés. À Vienne, 27 degrés. À Bourgoin-Jallieu, 24 degrés. 24 degrés à la côte Saint-André. À Roussillon, ce sont 26 degrés qui sont annoncés. À Villard-de-Lans, 20 degrés. À Tess, 24 degrés. À Valjoufray, 23 degrés. Évidemment, nous vous rappelons que le Tour Auvergne-Rhône-Alpes, première étape aujourd'hui au départ de Visil jusqu'à Saint-Imier. Cette épreuve verra évidemment quelques axes, vous l'aurez compris, réservés aux coureurs, ce qui signifiera qu'à l'approche du peloton, eh bien, les axes vous imposeront quelques contournements ou déviations, mais je serai vous, je profiterai du spectacle.
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0: J'allais dire tatatin, il est 8h09.
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0: Tatata. Finalement, c'est ça. Oui, c'est un peu... Je suis d'accord, c'est la version courte.
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0: Dites donc, l'euro, c'est la monnaie officielle, on est d'accord. Vous payez comment, vous? En pièces? En billets? Carte bleue, d'accord. Chèque, très bien. Téléphone, formidable. Et si on rajoutait un autre moyen de paiement, un petit peu en avance, là, mais il va falloir quand même s'y préparer. Valentine Lottès va tout vous expliquer.
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0: Bon, alors vos pièces de monnaie dont je vous parlais il y a quelques secondes, bientôt dématérialisées. Et là, hein, comment? Tu te ferais bien l'écouter, dit-elle en donnant un grand coup de coude à son compagnon. Absolument, dans Vie numérique, Vie privée, ce matin, Valentine Lottès va nous parler de la prochaine arrivée de l'euro numérique.
7: Ce n'est pas de la fiction, mais bien notre future réalité, puisque la Banque Centrale Européenne vise 2029 pour émettre ses premiers euros numériques. Et on ne parle pas d'une nouvelle monnaie, mais bien d'une forme dématérialisée de nos billets de banque. Aujourd'hui, lorsque l'on paie avec une carte bancaire, en ligne, en boutique, avec un compte PayPal ou encore par virement, ce sont deux banques privées qui s'échangent des fonds. Autrement dit, il faut un compte bancaire, et nos paiements sont facilement traçables, puisque les établissements privés ont l'obligation de lutter contre le blanchiment d'argent et le financement du terrorisme. Ce sont donc aussi des données, des indices sur notre consommation. Dans cette nouvelle forme numérique des euros, l'objectif est de garder les mêmes propriétés de confidentialité que les espèces et d'offrir les facilités d'utilisation d'un moyen de paiement électronique.
0: Alors concrètement, à quoi cela-t-il va ressembler, dites-nous Valentine?
7: Eh bien, nous aurons un portefeuille électronique. Sous quelle forme précisément, c'est encore impossible à dire. Un logiciel nous permettra en tout cas de réaliser des transactions, de retirer des euros numériques. Et selon l'état actuel du projet, deux modes de fonctionnement sont prévus. Un mode en ligne de paiement via Internet où chaque transaction sera enregistrée. Vos informations de paiement ne seront donc pas totalement anonymes. C'est un peu l'équivalent d'un virement bancaire. Et puis un mode hors ligne. Voilà l'innovation. Aucun système actuel n'existe sur le marché. Pour recharger votre portefeuille électronique ou payer avec, vous n'aurez ni besoin d'Internet, ni d'électricité. La transaction se fera grâce à un système de puce d'un appareil à un autre, d'un smartphone à un relais, d'un terminal à une carte. Totalement intraçable, c'est la promesse, comme c'est le cas avec les espèces.
0: Et pour tout savoir sur vos données bancaires, rendez-vous sur ici.fr, page Vie numérique, Vie privée.
8: Je sais

0: Louane avec son titre Conduire. À suivre Marie Arnoux. Mais oui, Marie Arnoux qu'on retrouve toujours avec plaisir chaque dimanche à cette heure-ci. Écoutez avec attention sa chronique, puisqu'à l'issue de cette dernière, vous pourrez tenter de remporter un abonnement d'un an au magazine Les 4 Saisons, dont elle est la rédactrice en chef. Marie Arnoux, bonjour.
1: Bonjour Christian.
0: Vous êtes la rédactrice en chef du magazine Les 4 Saisons aux éditions Terre Vivante. Et aujourd'hui, nous retournons au Bar Radis.
1: Le Bar Radis, je vous en ai déjà parlé souvent dans cette chronique, c'est ce café-restaurant sur le toit de terrasse d'un parking dans le quartier Flaubert à Grenoble, qui a ouvert déjà en octobre 2022. Un toit quand même où près de 1000 mètres carrés sont cultivés en légumes et en aromatiques.
0: Évidemment, vous nous parlez de la surface, mais il est quand même très en hauteur.
1: Ah bah oui, carrément, à 15 mètres au-dessus de la terre ferme. Et dans ce petit resto, la restauration proposée est bio, ultra local puisque 40% des ingrédients sont cultivés sur le toit et avec toujours une proposition végétarienne. Il est porté par deux structures complémentaires, ce Bar Radis, l'association Cultivons et la SCOP Bar Radis. Et c'est aussi un concept plus global avec un espace de formation et d'échange de compétences pour changer le regard sur l'alimentation, avec notamment des ateliers pour retrouver des savoir-faire autour d'une cuisine pas chère et de saison. Et le tiers-lieu organise aussi plein de concerts, de débats et de conférences.
0: Avec du succès ?
1: Tout à fait, il y a du succès, il y a du monde, mais l'équilibre économique n'est pas atteint avec la hausse des coûts de l'énergie et des matières premières. Et puis c'est surtout le coût des emprunts qui plombe les comptes. Ces emprunts avaient été revus à la hausse de plus de 131 000 euros dès 2022 à cause de l'explosion des coûts de construction avec la guerre en Ukraine. Et les remboursements mensuels sont élevés pour la SCOP. Alors la bonne nouvelle, c'est qu'il ne reste plus que 3 ans de remboursement à effectuer jusqu'en 2029 et qu'ensuite, avec la fréquentation actuelle qui est tout à fait satisfaisante, les comptes devraient permettre d'être équilibrés.
0: Donc il y a un cap important à franchir.
1: Eh ben oui, et pour franchir ce cap, le Bar Radis a lancé une campagne de financement participatif avec 2 options. La première, c'est de prendre des titres participatifs à la SCOP, un outil d'épargne solidaire qui permet de soutenir la structure tout en donnant du sens à son épargne. C'est un prêt d'une durée de 7 ans, rémunéré au minimum 1,2% par an. Et il faut prendre à minima 3 titres à 100 euros l'un. Et on bénéficie d'un crédit d'impôt de 25% la première année, soit 75 euros pour un investissement de 300 euros.
0: Et l'autre option possible ?
1: Eh ben, l'autre soutien, c'est de donner à l'association Cultivons. Et là, ce n'est pas un prêt, mais un don. Et il est déductible des impôts à hauteur de 66%, puisque l'association est reconnue d'utilité publique. Ce qui fait que si vous donnez 100 euros, eh bien, 66 euros seront défalqués de vos impôts. Et votre don, en réalité, ne vous coûtera que 44 euros.
0: Pour en savoir plus, Marie ?
1: Eh bien, pour en savoir plus sur cette grande campagne, le Bar Radis organise une réunion le mercredi 10 juin à 19h où l'équipe répondra à toutes vos questions concernant les titres participatifs autour d'un petit apéro convivial.
0: Merci beaucoup Marie. À la semaine prochaine.
1: À la semaine prochaine.
0: Alors, je trouvais ça très bien de vous encourager à vous rendre au Bar Radis le 10 juin à 19h. Il vous manque peut-être... Oui, ça va, je vous vois au pilier du chef. Où est-ce qu'on peut avoir l'adresse ? Je l'ai. C'est au 15 rue Gustave Flaubert. 15 rue Gustave Flaubert à Grenoble. Et si vous voulez en savoir un petit peu plus, je vais même vous donner leur numéro de téléphone au 04 76 48 71 27. 04 76 48 71 27. Le numéro du Bar Radis à Grenoble. J'avais dit quoi ? Ah mais j'avais dit qu'on allait vous offrir un abonnement d'un an au magazine Les 4 Saisons, c'est bien ce que j'avais dit. Ok, donc ce qui est dit doit être fait, et c'est vous qui allez y contribuer si ça vous convient, puisqu'il va falloir répondre à la question suivante. Vous avez compris qu'il était installé sur un toit de terrasse, je vais dire à quelle altitude, on peut plus dire quelle hauteur, comment on va rester modeste dans ce monde de montagne. 15 ou 18 mètres au-dessus du niveau de... Non, pas de la mer, de la terre ferme, commencez pas. 15 ou 18 mètres le toit terrasse, c'est vrai qu'elle est installé le Bar Radis. 15 ou 18 mètres, eh ben, écoutez, appelez-nous très très vite, hein, 04 76 46 45 45. C'est Charlotte qui vous accueille au standard. Et moi, je vous attends au micro aussi, ça vous va ça ? Allez, on s'organise. Qu'est-ce que vous diriez de retrouver un petit Toto ? Il n'est jamais trop tard.

0: Eh bien ça, Toto sur votre radio ici, Isère.
1: Georgie Porti.
0: Oui, c'est bien ça.
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0: Un abonnement d'un an à remporter, un abonnement d'un an au magazine Les 4 saisons. Si vous me répondiez correctement à cette question, quelle hauteur se situe le bar Radis sur son toit terrasse à 15 ou 18 mètres? Nous sommes à Silan avec Lydie. Bonjour Lydie.
5: Bonjour.
0: Ça va Lydie?
5: Ouais. Oui, très très bien, merci beaucoup.
0: Oh voilà, on est au moins deux. Dites donc, quelle altitude, quelle hauteur pour ce bar Radis?
5: Je dirais 15 mètres.
0: Ah, 15 mètres. Ah, qu'est-ce que vous allez faire aujourd'hui, Lydie? Parce que c'est la bonne réponse. Vous avez déjà gagné votre abonnement d'un an. Quel est votre programme aujourd'hui?
5: Aujourd'hui, je vais faire une petite rando légère. On va faire un petit tour autour de chez nous.
0: Ah, bah ça va. 15 mètres de dénivelé positif aussi. C'est bien.
5: Un peu plus. Un petit peu plus.
0: Combien vous diriez?
5: Là, on va faire
0: 150-200. Ah, bah voilà. Excellente nouvelle. Dans la série Bonne Nouvelle, quelle est votre radio locale en Isère?
5: Ici,
0: hier. Oh, trop facile. Allez, bonne lecture, bonne balade,
5: merci
0: bonne rando, Lydie.
5: Et merci beaucoup.
0: À bientôt.
5: Merci à tout le monde. Merci, bien, au revoir.
0: Dans l'info d'ici, Véronique, qui en va parler de vélo tout à l'heure. Hein.
6: Aujourd'hui, à 11h, depuis Visil, du Tour Auvergne-Rhône-Alpes, c'est le nouveau nom. Il faudra s'y faire du Critérium du Dauphiné, une course qui, vous le savez, prépare les coureurs au Tour de France.
0: Oui. Vous croyez que Paul Sexas...
6: Il fait partie des favoris.
0: Ah, c'est une bonne nouvelle.
6: On croise les doigts pour lui.
0: Allez, on va croiser les doigts. Le 90 secondes à suivre, évidemment, avec Cyril Ardo-Redon. Avant que nous parlions de vélo, c'est toute actualité en France, ça va sans dire, mais aussi dans le monde. On va commencer, évidemment, par cette marche blanche en souvenir de Liana.
7: Pas de personnalité politique, mais 5000 personnes attendues à Fleurance, dans le Gers, aujourd'hui. Selon la mairie, des amis et camarades de Liana, des habitants, des inconnus pour cet hommage, 3 jours après la découverte du corps de la collégienne de 11 ans. Un skieur de 70 ans est mort hier en Savoie, sur l'aiguille du Saint-Esprit, à Villaroger, près du domaine des Arcs. Il a déclenché, puis a été emporté par une coulée de neige, avant d'être projeté au-dessus d'une barre rocheuse, c'est à lire sur ici.fr. Le monde politique salue la mémoire de Bernadette Chirac, une grande dame de cœur pour Emmanuel Macron, une femme entière et engagée selon François Hollande, une grande amie, dit Nicolas Sarkozy. L'ancienne première dame est morte hier à l'âge de 93 ans. La France a la gorge qui gratte et les yeux qui pleurent. C'est la saison du rhume des foins. Selon Atmo, l'observatoire de la qualité de l'air, la quasi-totalité du pays est en indice pollen élevé aujourd'hui en raison des graminées. Le Limousin est le département le plus touché. Du tennis à suivre aujourd'hui avec la finale homme à Roland-Garros entre l'Italien Flavio Cobolli et l'Allemand numéro 3 mondial Alexander Zverev. Hier, la Russe Mira Andreeva, 19 ans, est devenue la plus jeune joueuse à s'imposer sur le tournoi depuis 34 ans. Et puis en cyclisme, le jeune Français Paul Sexas, 19 ans, favori sur le Tour d'Auvergne-Rhône-Alpes, le nouveau nom du Critérium du Dauphiné. Première étape aujourd'hui entre Visiville en Isère et Saint-Imier dans la vallée du Grésivaudan.
0: Merci beaucoup Cyril. C'est vrai qu'ici, c'est la radio du vélo et je crois qu'on va encore en parler avec vous, Véronique
6: Puyot. Oui. Hein. On n'arrête pas de parler de la petite reine de ce tour Auvergne-Rhône-Alpes qui part ce matin à 11h de Visil. L'ancien Critérium du Dauphiné qui a changé de nom, mais pas de formule. 8 étapes, beaucoup de montagnes et toujours une répétition générale avant le Tour de France. C'est d'ailleurs pour cela que le prodige du vélo français, Paul Sexas, sera au départ tout à l'heure à 11h. À 19 ans, il est la tête d'affiche de cette édition 2026.
7: Pour Paul Seixas, le Tour Auvergne-Rhône-Alpes, ce n'est pas une nouveauté. Le jeune prodige de Décathlon CMA-CGM l'a déjà couru l'an dernier avec une 8e place à la clé. Mais cette fois, il débarque sur les routes de sa région avec un autre costume, celui de favori, et une autre pression. Il y a un an, il était dans la découverte. Cette fois, dans la foulée d'un début de saison épatant, il est lancé vers son premier Tour de France. Et c'est en cela que cette semaine alpine va compter pour se jauger.
1: Je n'irai pas finir comme l'année dernière, pas finir mort. Au moins, le facteur le plus important, ça va être de voir comment j'ai pu améliorer ma capacité de récupération entre les jours. Et c'est ça qui va être vraiment un facteur important en vue du Tour, savoir bien récupérer après les étapes, avec un parcours qui peut potentiellement être similaire à ce que je vais vivre un peu autour, c'est-à-dire avec beaucoup, voilà, tous les médias autour, la gestion de tout ça avec l'équipe. C'est un peu une répétition, on va dire, et ça va être vraiment intéressant là-dessus, et c'est vraiment ce qui m'intéresse ici.
7: À seulement 19 ans, Paul Seixas sait tout faire, même répondre en anglais en conférence de presse.
1: Of course, it's really important.
7: Un talent qui pousse son équipe vers le haut. Julien Jurdi est le directeur sportif de Décathlon CMA CGM.
8: Le début de saison de Paul et de l'équipe est juste extraordinaire. Pour vous rappeler cette victoire pour Paul, des podiums extraordinaires, notamment à Stradé, à Liège-Bastogne-Liège. Voilà, c'est clair que semaine après semaine, mois après mois, course après course, Son niveau est excellent et cette régularité est juste impressionnante à 19 ans. Donc oui, on a affaire à un phénomène et voilà, petit à petit, nous, on s'habitue et c'est avec le plus grand des plaisirs qu'on se retrouve ici avec ce statut de favori.
7: Une équipe déjà sur le qui-vive pour la première étape courte, mais difficile, avec notamment la montée vers Quéant-Chartreuse, puis celle de Revel dans le final. Près de 3000 mètres de dénivelé pour ouvrir un Tour Auvergne-Rhône-Alpes, premier du nom, mais dans la lignée de l'ancien Dauphiné, avec beaucoup de montagnes.
6: Merci beaucoup, Antonin Kermen, qui nous fera vivre, bien sûr, ce Tour Auvergne-Rhône-Alpes. Départ tout à l'heure de Visil à 11h, arrivée prévue un petit peu avant 15h à Saint-Imier.
0: Dans le journal de 9h à vos côtés, nous reviendrons sur la mort de Bernadette Chirac.
6: Oui, elle est décédée, vous le savez, vendredi soir à son domicile parisien à l'âge de 93 ans. La veuve de Jacques Chirac avait su tracer son propre chemin avec notamment l'opération Pièce jaune pour les enfants hospitalisés et puis en se faisant élire sans discontinuer entre 1979 et 2015 au Conseil général de Corrèze, un département qui lui était cher à Bernadette Chirac. La météo avec vous, Christian.
0: Ok, alors je me lance. Soleil et assez chaud. Voilà quelque chose d'encourageant tout de même. Début de matinée, alors il y a quelques rares petits nuages hein, sur les plaines, les contreforts de Chartreuse et du Vercors, vers 1500 mètres, 1800 mètres d'altitude. Et puis, rapidement, nous assurent les prévisionnistes, le soleil va s'imposer, ensoleillé donc dès ce matin, sur Belledonne, Grande-Rousse et Oisans. Et puis, au fur et à mesure que la journée va s'écouler, beau temps ensoleillé presque partout. Il y aura juste quelques cumulus, mais peu développés sur les Préalpes ainsi que sur Belledonne. Les températures maximale annoncée par Météo France, à Grenoble 27 degrés, à Vienne 27 degrés, à Bourgoin-Jallieu 24 degrés, à la côte Saint-André 24 degrés, au Bourdoisan 26 degrés et du côté de Saint-Marcellin 24 degrés annoncés. Je sais qu'on a parlé de vélo il y a quelques secondes à peine, j'ose encore une fois vous rappeler sans vous faire offense qu'à l'occasion du Tour Auvergne-Rhône-Alpes, certains axes vont être coupés sur lesquels bien on vous imposera, vous l'aurez compris, une déviation ou un contournement, mais rien ne vous empêche aussi de profiter du passage des coureurs. Toujours une expérience singulière à vivre. Je rajoute à cette épreuve sportive l'échappée iséroise à la montée de Supercollet qui se dispute aujourd'hui sur la commune d'Alvar et la chapelle du Bar, ce qui signifie que, évidemment, sur ce parcours-là, la route sera fermée elle vient de fermer parce qu'elle est fermée depuis 8h30 jusqu'à midi. Il s'agit de la départementale 109 depuis Alvar.
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0: Axel Red sur votre radio ici Isère avec son titre Ma prière. Ensuite, on ira faire un tour du côté de Parles-en-Meilleur. Ah non, c'est pas une commune de l'Isère. Dizimieux. Ah bah, excusez-moi, c'est parce que l'ordre alphabétique n'est pas tout à fait respecté. C'est un autre tour du Dauphiné qui n'est pas à roue celui-là, mais qui est à quatre pieds. Thomas Bortolato, Serge Papagali, à suivre avec humour et clin d'œil.

0: Axel Red, ma prière.
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0: N'oubliez pas, on va compléter l'équipe avec Thomas Bortolato, avec Serge Papagali, et nous allons prendre la direction de, voyez, Bourgoin-Jallieu, bien au nord. Voilà, vous, j'allais dire, vous montez tout droit si vous avez la carte habituellement présentée devant vous. On va continuer ce tour, Thomas.
3: Partons en tournée dans le Dauphiné avec vous, Serge Papagali, bonjour.
4: Bonjour Thomas, bonjour, Dauphinoise, Dauphinois, bien le bonjour.
3: Alors en ce dimanche, où partons-nous?
4: Ah bien, bonne question. Aujourd'hui, partons dans le Nord-Isère,
3: oui.
4: À Dizimieux. Mieux Vous l'avez fait, vous l'avez fait. Bravo, on n'avait même pas répété, c'est merveilleux. Donc les jets traits d'humour pour nous mettre en jambes, les habitants sont les Dizimolans. Molans. Eh oui, oui, nous sommes bien dans le bas Dauphiné, et dis-le, se dit Dizzy. Si t'y arrives, c'est mieux, Dizzy mieux!
3: Mieux!
4: Ouf! Ouf, ça y est, on a fait le tour. Visitons donc Dizzy mieux. Ah. Alors, par quoi commence-t-on?
3: Par quoi commence-t-on, Serge?
4: Un petit bonjour aux Dizzy Molan et Dizzy Molan. Bonjour! Voilà, ça bonjour. C'est fait, c'est réglé.
3: Voilà.
4: Bonjour, Dizzy Molan, Dizzy Molan, bonjour.
3: Bienvenue.
4: Alors, le château, bien sûr, ça s'est fait. Le château, bien sûr, oui, parce qu'à Dizzy mieux, il y a un magnifique château qui date de 1345. À quoi ressembleront nos maisons actuelles dans 681 ans? À mon avis, il faudra refaire le crépi un peu des murs.
3: Oui, il y a un bon crépi. Hein.
4: Oui, un joli petit crépi, jeté de truelle. Le château de Dizimieux, lui, est toujours debout. Et d'ailleurs, la devise des seigneurs de Dizimieux était « Il est nul qui dit mieux ». Alors, j'ai laissé un petit vide, parce que si vous voulez, c'est la vraie devise. Hein. J'ai essayé de comprendre cette belle formule. Hein. Il est nul qui dit mieux.
3: Bon.
4: Alors, est-ce que ça veut dire il est nul, qui dit mieux que moi est nul? Ou alors, il n'a pas un qui dit mieux que moi? Je prends un klaxon,
3: qui
4: dit mieux. Je sais pas, mais en tout cas, c'est ça, il est nul qui dit mieux. Bon, bref, remarquons aussi le pigeonnier, étant la garde étrange. Réveillez-vous, monsieur Thomas, on est à la radio.
3: Oui.
4: Parce qu'il y a tant d'autres. Bon. Dizimieux fait partie de ces petits villages du Dauphiné dont on ne parle pas tous les jours à la radio. Eh bien, nous sommes là, nous, monsieur Thomas et moi-même.
3: Oui, pour le faire.
4: Voilà, pour tordre le cou à cette injustice.
3: Quand
4: bien
3: même.
4: Sûr. Nous, on y dit, et mieux que les autres, on dit mieux, et sans qu'on soit obligé de nous y dire, Dizimieux. Mais j'ai l'impression que vous vous répétez, mon cher Thomas.
3: Oui, il y a un petit...
4: Vous l'aviez déjà dit au début, me semble-t-il, la chronique Walou. Alors c'est moi, je ne sais pas. Mais enchaînons, on s'en fout. Comme disait mon grand-père, ça n'est pas parce qu'on ne sait pas où on va qu'on n'a pas le droit d'y aller.
3: Oui, c'est vrai aussi.
4: Ben oui.
3: Pleine sagesse, votre grand-père.
4: Comme quand on voit un champignon, tu sais pas où tu vas, mais bon, mais
3: tu
4: y vas. Voilà. Je voudrais saluer aujourd'hui une association de cette belle commune, la Gaule Dizzy Molan. Je pense qu'il vous fait rire.
3: Rien du tout, c'est
4: composé le nom. D'un bureau et de membres. Ben, membres, forcément.
3: Ben oui, oula.
4: Forcément. La Gaule Dizzy Molan, vous l'avez compris, je sais pas pourquoi il rigolait, est une association de pêche, eh bien oui.
3: Comme son nom l'indique.
4: Eh bien, comme son nom l'indique, hein, et qui organise tous les ans des safaris pêche enduro-carpe. Alors ça, je sais pas du tout ce que c'est.
3: Enduro-carpe.
4: Peut-être des carpes qui font
3: de
4: l'enduro, qui font de la moto, j'en sais rien. Et concours de poisson-chat. Alors si vous avez un chat qui a une gueule de poisson, on peut vous présenter là-bas.

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5: Ouais, c'est un coup qu'on aime bien prendre celui-là. Absolument, c'est Alain Chamfort.

Alain Chamfort avec son titre Bambou. Et dans votre voiture, je peux vous demander un truc là, votre volant il a quelle forme? Ne regardez pas comme ça. Ok, la majorité d'entre vous sans doute.

0: Bah, arrondi, je comprends pas la question. Bah, si, vous allez découvrir ça avec Benjamin Cuc dans quelques secondes. Bon, allez, ça y est, on est prêt. Vous êtes pas obligé d'aller écouter cette chronique dans la voiture, mais ça vous permettra d'en savoir un petit peu plus grâce à Benjamin. Vous savez, c'est le journaliste spécialiste de l'automobile sur votre radio ici. Alors, on va parler de cet élément qui prend de plus en plus de forme dans les voitures modernes. C'est, on va dire, le volant carré. Plutôt rectangulaire d'ailleurs, pour être tout à fait juste. On le retrouve chez Peugeot, chez Lexus, Tesla évidemment. Alors, gadget marketing ou vraie bonne idée?
1: Alors d'abord, le volant rectangulaire, ce n'est pas totalement nouveau. L'idée remonte aux années 1960-1970, notamment dans certains prototypes futuristes, les concept cars. Il s'est implanté en Formule 1 il y a une quinzaine d'années en s'inspirant des commandes d'avion. Résultat, on voit apparaître maintenant des volants aplatis, dits à méplat, mais d'autres vont encore plus loin. Tesla a proposé son volant Yoke, premier grand public inspiré de l'aviation. Le japonais Lexus équipe son SUV RZ électrique d'un volant encore plus pratique en forme de papillon. Et dernièrement, Peugeot a inventé le volant Hyper Square, totalement rectangulaire.
0: Ah, Hyper Square, c'est rigolo ça. Concrètement, Benjamin, pourquoi faire, vous voyez pour la rime, hein, un volant carré plutôt qu'un volant rond classique?
1: Parce qu'il y a plusieurs avantages très concrets. D'abord, ça améliore la visibilité des compteurs et de l'écran derrière le volant. Ensuite, cela libère de l'espace pour les jambes. Et surtout, avec les directions actuelles, très assistées, on tourne beaucoup moins le volant qu'avant. Donc, le cercle complet devient moins indispensable. Chez Peugeot, par exemple, le petit volant très aplati permet de conduire avec des mains plus basses et donne une sensation de karting très agréable. Il y a aussi un effet psychologique. Le volant carré donne immédiatement une impression de technologie et de modernité.
0: Ben voilà, pour une belle idée. Tout le monde n'aime pas forcément ça, au-delà de ça. Hein.
1: Exactement, et c'est là toute la limite du système. Parce qu'en manœuvre, ou pour se garer, le volant rond reste souvent plus naturel. Avec un volant carré, certaines positions des mains deviennent moins intuitives, et surtout lorsqu'il faut tourner rapidement. C'est pour cela que certains automobilistes adorent, mais que d'autres détestent complètement. Une chose est sûre, le volant automobile est en train d'évoluer. Avec les voitures électriques, les aides à la conduite et demain la conduite semi-autonome, le poste de conduite change profondément. Et finalement, le volant carré raconte peut-être une chose, la voiture d'aujourd'hui ressemble de moins en moins à celle qu'on connaissait il y a 20 ans. Bonne route.
0: Merci beaucoup Benjamin Cuc. Vous pouvez évidemment retrouver toutes les chroniques de Benjamin sur ici.fr. Chronique roulée malin. Runaway, je le fais bien, non? Runaway, on dirait un chien qui aboie, mais pas du tout, hein. C'est One Republic.

0: Runaway, c'était One Republic. Oui, et après, il y a Catherine Viguier. Ça rime absolument pas, ça. C'est l'horoscope dans quelques instants. Vous allez tout découvrir sur ce que votre journée pourrait peut-être vous réserver. En tout cas, on vous souhaite le meilleur, c'est le moins que l'on puisse dire.
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0: Catherine Viguier, l'horoscope pour aujourd'hui. Alors, moi j'ai dit soleil tout au long de la matinée. Je ne sais pas si c'est important dans votre horoscope, mais pour aujourd'hui, vous, il y a quand même un petit changement de programme à prendre en compte.
4: On passe d'une tendance R à une tendance O.
5: Bélier, la lune entre dans votre secteur d'ombre. Vous serez plus à l'aise au calme qu'avec trop de monde autour de vous.
6: Taureau, vous préférez cette tendance à celle d'hier, c'est votre vie sentimentale qui est mise en valeur.
7: Gémeaux, alors ce dimanche vous ramène à vos obligations, peut-être devez-vous préparer un rendez-vous pour demain.
8: Cancer, vous allez aimer ce dimanche qui vous réconcilie avec toute l'existence.
9: Lion, peu à peu vous passez à autre chose et la journée est plus légère que les précédentes.
10: Vierge, avez-vous donné rendez-vous à un élu de cœur ou c'est lui ou elle qui souhaite votre présence à ses côtés?
11: Balance, vous n'êtes pas totalement tranquille, peut-être souffrant ou avec trop de travail.
12: Scorpion, la lune vous va bien, elle vous invite à créer, à vous distraire et à aimer aussi.
13: Sagittaire, cela vous touche, on vous fait confiance et ça se passe en famille, sous votre toit.
14: Capricorne, si l'on vous offre l'opportunité de vous changer les idées, n'hésitez pas une seconde.
15: Verseau, vous devez faire quelques efforts pour gérer vos biens matériels, votre argent, mais ça ira.
16: Cher poisson, cette journée pourrait être inoubliable, tellement réussie, profitez-en.
17: Et pour nous tous, on a envie de rêver que ça peut être toujours mieux.
0: Ah, bon bah écoutez, ça c'est plutôt encourageant, on est d'accord, c'est toujours mieux après, et ce sera mieux dans quelques instants, vous l'aurez compris. Si vous souhaitez retrouver votre horoscope sur ici.fr, le site internet de votre radio. De l'autre côté de 9h, ce sera encore mieux, parce que Jacques sera avec nous. Ah, vous êtes déjà là, Jacques, vous êtes trop fort. Bonjour Jacques.
18: Merci, bonjour.
0: Ça va les chenilles?
18: Pour moi, enfin, je croyais que vous parliez des chevilles, non, c'est
0: les chenilles. Les deux, mon général.
18: Ça gratte des fois au niveau des chevilles, d'ailleurs.
0: Non, je vous taquine sur, comme vous aviez l'air tout content, je vous ai taquiné sur vos chenilles, mais en fait, vous allez bien sûr parler de pas les chevilles processionnaires, mais les chenilles processionnaires. Ce sera dans votre chronique tout à l'heure, hein.
18: Voilà, ça sera pas une faute de frappe.
0: Non, on est d'accord. Pas de frappe entre nous. On est d'accord. Les coups de téléphone sont les seuls que vous pouvez nous porter en nous composant le numéro dans l'ordre, le 04 76 46 45 45, posez vos questions, intervenir à l'antenne, échanger évidemment des témoignages ou des situations particulières. Jacques sera très heureux de vous écouter, de vous entendre et qui plus est de vous répondre. C'est Charlotte qui vous accueille au standard. Le numéro, vous pouvez le composer dès à présent si vous le souhaitez, le 04 76 46 45 45. Le jardinage, c'est dans quelques instants.
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0: Vous êtes bien sûr ici, Isère, la première radio sur l'actualité dans le département. Il est 9h, l'actualité, toute l'actualité avec vous, Véronique Pueyeux, tout d'abord. On va parler cyclisme avec le Tour Auvergne-Rhône-Alpes qui s'élance de Visil aujourd'hui.
19: Et oui, parce que ici, Isère est la radio du vélo. Donc, il s'agit de l'ancien critérium du Dauphiné. Répétition générale, vous le savez, du Tour de France sur les routes de la région. L'arrivée finale, ce sera dimanche prochain, dans une semaine, au plateau de Solaison. Après 1200 km de course, 32 ascensions répertoriées. La star de cette édition 2026, c'est évidemment le jeune français de 19 ans, Paul Seixas, de l'équipe Décathlon CMA CGM. Il arrive avec l'étiquette de grandissime favori et il assume.
20: Du favori, je sais pas, parmi les favoris, je pense. Il y a de très bons, excellents coureurs au départ, bien sûr. C'est quand même une des plus grosses courses par étape de l'année. Donc voilà, excepté les grands tours, c'est une course prestigieuse d'une semaine. Très prestigieuse, encore plus pour moi parce que c'est le tour de ma région. Bah, c'est sûr que c'est plaisant, c'est des routes que je pratique régulièrement quand je suis chez moi ou quand je suis chez mes parents. Donc voilà, c'est un plaisir d'être ici. Il y a quelques routes vraiment ici à vers Grenoble-Voiron que je connais pas encore. Donc c'est voilà, c'est cool de découvrir. Et puis c'est les Alpes, c'est quand même et le Vercors, c'est quand même des belles routes. Donc c'est appréciable.
19: La première étape de ce dimanche amènera Paul Seixas et les autres coureurs de Visil jusqu'à Saint-Imier. Et forcément, cela entraîne des restrictions de circulation. Renseignez-vous, vous avez toutes les infos sur notre site ici.fr en page Isère. La disparition d'une très grande figure de l'athlétisme isérois, Robert Vosna, est mort la semaine dernière. Il avait 94 ans. Né à Domaine en 1932, il a pratiqué de nombreux sports. Il faisait aussi du piano. Mais c'est l'athlétisme qui le passionne. Professeur de sport, en 68, il rejoint comme entraîneur la Fédération française d'athlétisme. Et figurez-vous qu'il a entraîné Guy Dru et qu'il l'a amené au plus haut niveau puisque Guy Dru fut médaillé d'argent, médaillé d'or, rien que ça, au JO de Munich puis au JO de Montréal. De retour en Isère, au GUC, il sera l'entraîneur à 84 ans du décathlonien Bastien Ozeil, sélectionné pour les JO de Rio, c'était en 2016. Les obsèques de Robert Vosna auront lieu demain au PFI de la Tronche à 13h30. La mère de Maëlys, la jeune petite fille tuée par Nordal Lelandais en 2017 à Pont-de-Beauvoisin, a pris la parole hier sur ses réseaux sociaux après la découverte du corps de Liana, 11 ans, jeudi dans le Gers. Jennifer écrit « Je pense à toi, Liana, tu avais la vie devant toi. C'est inadmissible que dans ce pays, nos enfants ne soient ni écoutés ni protégés. » Fin de citation. Concernant Liana, le principal suspect, Jérôme Barella, a été mis en examen et écroué, mais il nie les faits. Cet après-midi à 15h, 5000 personnes sont attendues à Florence, dans le Gers, donc pour la marche blanche en mémoire de Liana.
0: Un autre enfant de 11 ans a perdu la vie, mais cette fois dans un terrible accident de voiture.
19: Youssef, c'était son prénom, très gravement blessé dans un accident de la route à Saint-Quentin-Falavier dans la nuit de jeudi à vendredi dernier, décédé des suites de ses blessures à l'hôpital de Lyon. Youssef était en voiture en compagnie de ses parents. Il rentrait chez eux quand un véhicule arrivant en sens inverse les a percutés très violemment. Le conducteur de ce véhicule a été testé positif à l'alcool. Youssef est donc mort à l'hôpital. Ses parents y sont toujours hospitalisés dans un état grave. La mort de Youssef a fait réagir son club de foot, le Saint-Quentin-Falavier FC, qui est sous le choc de sa disparition. Le club veut organiser une collecte pour soutenir la famille. Une cellule psychologique va être mise en place également à l'école des Tilleuls de Saint-Quentin-Falavier, où Youssef était scolarisé en CM2.
0: Mobilisation inédite hier chez Décathlon, partout en France et ici en Isère.
19: L'intersyndicale avait appelé les salariés de l'enseigne à se mobiliser pour dénoncer une politique salariale de l'entreprise. Entreprise insuffisante à leurs yeux, malgré les résultats financiers exceptionnels du groupe. Le personnel de tous les magasins isérois s'était donc rassemblé hier devant le magasin de La Tronche, qui est toutefois resté ouvert au public. Et c'est là que on a rencontré Julien, vendeur depuis 8 ans. Il dénonce la baisse continue de son pouvoir d'achat, alors que ses responsabilités au sein de l'entreprise augmentent.
21: Tout ce qu'on apporte à l'entreprise, tout ce qu'on donne, l'ancienneté, les différentes missions, les différentes tâches qu'on peut effectuer au fur et à mesure, on se rend compte qu'en fait, on perd du pouvoir d'achat au fur et à mesure que le SMIC augmente, parce que nous, on n'est pas augmenté. Ça fait 8 ans que je suis à Décathlon, et je suis capitaine de magasin, je suis aussi moniteur d'escalade, donc j'ai quand même pas mal d'autres missions annexes qui rentrent pas dans le cadre des fiches missions vendeurs, mais globalement, je suis à peine 200 euros de plus brut que quelqu'un qui vient dans l'entreprise brut. donc net, on ramène ça au net, on est à 150 euros d'écart. Pour tout ce que j'ai donné, c'est pas normal.
19: Voilà, et de son côté, la direction de Decathlon affirme poursuivre, je cite, un dialogue direct, régulier, constructif avec l'ensemble de ses équipes, ainsi qu'avec les représentants du personnel. Et puis attention, si vous êtes allergique, la quasi-totalité de la France est placée ce dimanche en indice pollen élevé. C'est ce qu'indique en tout cas Atmo, l'Observatoire de la qualité de l'air, en cause la forte pollinisation des graminées. La météo avec vous, Christian.
0: Brillant.
2: Ça va, ça ?
19: Oui, ça va.
0: Ça va ? Brillant. Soleil. Ah, mais voilà, on est d'accord, pas uniquement château. Un début de matinée où il y a eu quelques petits nuages sur les plaines, les contreforts de Chartreuse, de Vercors, mais rapidement, le soleil va s'imposer ensoleillé dès ce matin sur Beldon, Androusse, Oisans. Journée, beau temps, ensoleillé partout, vous l'aurez compris. Il y aura juste... Alors, attendez, je veux bien modérer un tout petit peu, si vous voulez, quelques cumulus, mais peu développés sur les Préalpes et Beldon, avec de fins nuages d'altitude épars. Les températures, nous aurons donc, s'il vous plaît, une température à Grenoble au meilleur moment de la journée, 27 degrés. 27 degrés également pour Vienne. Bourgoin-Jallieu, 24 degrés. 24 degrés à Saint-Marcellin. 24 degrés à la Côte-Saint-André. 25 degrés du côté de la Tour du Pin. La Mure, 22 degrés. Le Bourdoisan, 26 degrés. Tess, 24 degrés. Valjoufray, 23 degrés au moment le plus chaud de la journée. Rappel une nouvelle fois des épreuves cyclisme qui vont évidemment parcourir notre département, occasionnant, vous l'aurez compris, quelques contraintes de déplacement sur les axes empruntés par les coureurs, mais profitez du spectacle. Contournements et déviations vous sont évidemment indiqués. Je pense par exemple à l'échappée iséroise, la montée de Supercollet aujourd'hui depuis Alvar, la départementale 109 fermée à la circulation, et puis au fur et à mesure du passage des coureurs du Tour Auvergne Rhône-Alpes, visite Saint-Imier, c'est la première étape aujourd'hui dans notre département isérois, ce qui occasionnera peut-être quelques difficultés de circulation.
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0: Jean-Jacques Goldman, avant que Jacques ne reprenne la main, registre différent, mais l'un comme l'autre n'ont aucune envie de se planter. Si vous souhaitez obtenir des réponses de Jacques, Jacques le jardinier, il est déjà installé en studio, attend vos appels au 04 76 46 45 45. Charlotte attend vos appels au standard. On va parler entre autres des chenilles, vous savez, les fameuses chenilles processionnaires. Certains d'entre vous se poseraient peut-être la question, mais pourquoi on en parle maintenant ? Bah, Jacques vous donnera tous les bons tuyaux, tous les bons conseils et les raisons de cette chronique que vous aurez le plaisir de retrouver sur le site internet de votre radio, absolument, ici.fr en page Isère.

0: Jean-Jacques Goldman, comme il l'a chanté, elle a fait un bébé toute seule.
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0: Avant de répondre aux questions des auditeurs, Jacques, nous allons profiter de votre connaissance, compétence et, je ne vais pas dire rappel à l'ordre, mais finalement actualisation d'informations déjà passées, parce que depuis tout à l'heure, je vous taquine en vous parlant des chenilles, les fameuses chenilles processionnaires du pin, dont tout le monde a entendu parler, surtout quand elles sont descendues, voyez, en procession, il y a 2 ou 3 mois déjà, il me semble.
3: Hein, alors, près, oui.
0: La question du coup, c'est pourquoi est-ce qu'on en reparle aujourd'hui?
3: Il se trouve que j'ai remarqué que beaucoup de collectivités et de propriétaires privés s'étaient équipés en pièges de descente, les fameux éco-pièges.
0: Ouais.
3: Mais si ce matériel n'est pas bien géré, il n'est pas efficace. Et c'est dommage, du coup, parce qu'il y a quand même un certain enjeu.
0: Hein. Ok, alors quelle est l'erreur malheureusement commise?
3: Les pièges de descente sont installés pour attraper des chenilles quand elles migrent vers le sol pour s'enterrer.
0: Ouais.
3: Et qu'elles doivent se transformer en papillons qui vont se reproduire.
0: Okay.
3: On a fait, d'une pierre 2 coups. Voilà. Mmh. On protège nos enfants, nos animaux domestiques et en même temps, on bloque une partie de la ponte pour l'année prochaine.
0: Parfait.
3: Et si on laisse les sacs qui ont recueilli les chenilles sur les arbres, il y a de fortes chances que de nouveaux papillons s'envolent parce qu'elles finissent leur cycle dans le sac et puis elles s'envolent. Voilà.
0: Compris.
3: Donc entre mai et juin, on est sûr que toutes les chenilles sont descendues et qu'elles ne sont pas encore sorties. Les papillons ne sont pas encore sortis. Donc on va pouvoir les détruire à ce moment-là. Hein. Mais si on ne détruit pas ce stock de parasites rapidement, il faut s'attendre à les voir ressortir et avoir une nouvelle quantité de nids sur nos pins l'hiver prochain. Et ça, en circulant dans l'agglomération Grenoble-Alpes, je vois encore beaucoup de sacs accrochés aux pins. Alors peut-être qu'il y en a qui les ont enlevés, qui les ont déjà remis, mais en principe, on les remet qu'à l'automne. C'est dommage quand même de faire le travail qu'à moitié, hein, parce que ça coûte cher quand même, c'est du travail, et puis le résultat... C'est un échec assuré, quoi.
0: Bon, allez, vous avez toutes nos oreilles, toute notre attention. Est-ce que vous pourriez, s'il vous plaît, nous rappeler les principes, hein, les principales étapes de cette lutte?
3: C'est très simple, hein, il se calque sur le cycle biologique de l'insecte. Les papillons volent et pondent très rapidement après le vol, à partir de juillet.
0: Okay.
3: En deuxième quinzaine de juillet, souvent en début de nuit. Voilà.
0: Noté.
3: Environ un mois après, donc un bon mois après, quatre bonnes semaines, disons, les œufs éclosent. Ils éclosent pas tout de suite. Hein. Et on attend encore environ 2 à 3 semaines avant de traiter avec du bacille de Thuringe, hein, parce qu'on attend de passer la première mue.
0: Ok.
3: Voilà. Pour des raisons, j'explique ça dans le podcast.
0: Très bien, voilà. Parfait.
3: À partir de janvier, on pose les pièges de descente pour les colonies qui ont échappé au traitement. Parce qu'on peut traiter, mais on peut traiter en septembre. Mais si on n'a pas réussi à avoir les nids, voilà, on peut poser les pièges de descente. Oui.
0: Mmh.
3: Et en mai, on détruit les sacs et leur contenu. Voilà,
0: attendez, on les détruit, mais je pensais qu'on n'avait pas le droit de faire du feu dans nos jardins, non?
3: C'est vrai, on n'a plus le droit de faire du feu pour les déchets végétaux, hein. Là, on est dans une autre législation. Maintenant, on passe dans la lutte contre les animaux dangereux et pour la civilisation, en gros, hein. Donc, on est dans la réglementation sanitaire et biocide. Et donc, on a, en quelque sorte, une dérogation pour brûler les sacs. On peut le faire dans un brasero, dans un barbecue. Ça prend pas longtemps, hein. C'est pour ça que je conseille d'ailleurs de mettre du terreau dans le fond des sacs plutôt que de la terre parce que ça brûle plus facilement.
0: Ah, bien joué, bien joué. Bon conseil. Voilà que les chenilles processionnaires reprennent le dessus de l'actualité. Tous les détails sont à retrouver sur le site internet de votre radio ici.fr en page Isère, le conseil jardin de Jacques Ginet. On attend beaucoup de fil pour que Jacques réponde à vos questions.

0: les divorcés, c'était Michel Delpech.
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0: Yvette est avec nous depuis Saint-Martin-du-Riage. Bonjour Yvette.
2: Bonjour à tous.
0: Soyez les bienvenus. Dites-nous.
2: J'ai besoin de renseignements pour l'utilisation de la cendre de bois, bois au jardin.
0: Oui.
2: Je sais qu'elle tue la mousse, Jacques nous l'a dit. Mais est-ce que si on met une grosse couche, ça tue la mauvaise herbe et l'herbe, qu'est-ce que ça peut faire ?
3: En fait, ça risque un peu plus de tuer le sol que l'herbe, parce que en fait, ce sont des sels minéraux en fait, et qui vont servir un peu d'engrais pendant un certain temps. Mais il y a autre chose, c'est que c'est très fin la cendre de bois. La cendre est très fine, c'est pulvérulent, et mélangé à de la terre, ça va rendre la terre un peu ce qu'on appelle colloïdale, c'est pâteuse, vous voyez, ça fait une espèce de pâte qui devient un peu asphyxiante et tout. Donc la cendre, il faut l'utiliser avec un peu de parcimonie, vous voyez. Par contre, ça peut, si vous en mettez peu, ça peut servir plutôt d'engrais pour les herbes que le reste. Donc ça ne va pas jouer le rôle d'un bon paillage. Si, je pense que c'est votre idée, hein, je pense votre.
2: Non, mais je voudrais savoir si j'en mets. J'ai un endroit où il y a vraiment des mauvaises herbes avec plein de racines, je voudrais les tuer. Si j'en mets une couche épaisse, ça risque de l'étouffer.
3: Je pense pas vraiment. Par contre, vous aurez de la peine à recultiver derrière pendant un certain temps.
2: Non, mais je veux pas cultiver, mais
3: dans ces cas-là, vous pouvez la mettre, c'est pas grave,
2: hein. Ah, d'accord.
3: Mais il en passera quand même à travers, hein, il faut pas croire, hein, c'est. Pour étouffer des herbes, c'est très très compliqué.
2: D'accord.
3: Enfin, vous pouvez essayer. Si vous n'avez pas de risque de culture derrière, vous pouvez essayer, il n'y a pas de problème.
2: Non, j'ai un arbre au-dessus, mais je voudrais surtout enlever cette herbe. C'est une graminée qui est consommable, paraît-il, je ne sais plus son nom, et je voudrais la tuer parce que c'est plein de racines et ça envahit tout.
3: Alors, globalement, l'herbe, quand même, actuellement, le meilleur moyen de la détruire, c'est de l'arracher, hein, c'est d'arracher avec les racines, ou avec une partie des racines. Alors, l'avantage des graminées, c'est qu'elles ont souvent un socle, une sorte de ce qu'on appelle le talc, quoi, avec une simple pioche, en tapant un petit peu juste en dessous du niveau du sol, on arrive à les arracher, hein, assez facilement. Il n'y a pas de grandes racines qui vont, enfin, sauf pour le chien dent, il n'y a pas de grandes racines qui vont chercher partout dans les graminées. Par contre, c'est peut-être un peu plus intéressant.
2: D'accord. Mais vraiment, c'est des racines rampantes. Et
3: c'est du chien-dent, alors, probablement.
2: Et comment ?
3: C'est probablement du chien-dent.
2: Non, c'est pas du chien-dent. Non. Non.
3: Mais c'est toujours préférable d'arracher, je dis tout de suite, hein. Après, essayez, puis vous pourrez d'ailleurs dire, parce que moi j'ai jamais tenté le coup, hein. Vous pourrez après nous dire si ça marche ou si ça marche pas.
0: D'accord. Vous êtes promu laborantine, Yvette. Hein.
2: En arrachant, on enlève toujours, il y en a toujours ça repousse.
3: Oui, c'est pour ça que moi je conseille de travailler, d'arracher, de mettre du paillage, et après quand ça sort à travers le paillage, on tire dessus, parce que là on les fatigue vraiment.
2: D'accord.
3: Voilà.
2: D'accord. Merci beaucoup, Jacques.
3: Bonne journée.
0: Au revoir. Belle énergie, Yvette. Et bon boulot, j'ai bien compris. En perspective, même s'il s'agit que de plantes et pas d'arbres. On est d'accord. Sauf celle, 9h22.

0: Painted Love, c'était Soft Cell.
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0: Jacques Le Jardinier avec vous, avec nous en direct jusqu'à 10h au 04 76 46 45 45 pour vos questions, vos témoignages, évidemment, ses réponses. Nous voici donc à Tulin, aux côtés de Christine. Bonjour Christine.
11: Bonjour Christian et bonjour Jacques.
0: Bonjour Christine.
11: Voilà, donc j'ai un petit bout de terrain, c'est un conservatoire des mauvaises herbes chez moi, mais en plus maintenant j'ai des petites fourmilières qui apparaissent, donc bien rases, on les voit pas très bien, donc j'en avais une ou deux là depuis 2 ans, mais là j'en ai vraiment de plus en plus, alors ça me gêne parce que je marche un peu pieds nus ou je bronze par terre, et puis de temps en temps je tombe mal parce qu'elles sont pas très visibles, et puis surtout elles se multipliaient, donc je me demandais si ça avait une utilité au jardin, en dehors de nourrir les oiseaux éventuellement, ou d'aérer la terre éventuellement, ou alors il vaut mieux que je m'en débarrasse parce que ça va grandir et ça va être compliqué.
12: Oh non, en fait elles vont certainement se multiplier en fonction de la nourriture qu'elles ont, hein, de la réserve de nourriture. Les fourmis en général elles mangent pas mal d'insectes aussi, de choses comme ça, elles sont assez carnivores, donc peut-être qu'elles ont une réserve de nourriture qui va durer quelques temps puis après elle va disparaître. Après la fourmi est quand même un insecte qui est considéré comme utile chez nous. Alors après évidemment je parle pas de l'Afrique équatoriale ou des choses comme ça où on a des hordes de fourmis qui sont ultra dangereuses, mais chez nous elles sont pas très méchantes, hein. Donc c'est vrai que ça pique un peu parce qu'il y a l'acide formique, c'est comme ça qu'elles se défendent.
11: Ouais, non, elles piquent même pas beaucoup, quasiment.
12: Vous avez de la chance parce que si vous avez ce qu'on appelle les fourmis rouges en forêt, vous savez, ces fourmis qui sont un peu rousses là, elles sont pas grosses, mais elles piquent vraiment. Mais bon, elles piquent, c'est une morsure, hein, mais c'est avec leur acide formique, c'est quand même désagréable. Alors moi, je dirais que on peut, par exemple, passer simplement une sorte de griffe ou un râteau sur l'herbe. Ça désorganise un petit peu la fourmilière quand vraiment ça nous gêne. Si ça gêne pas, moi je les laisserai. Voilà. Mais si ça peut vous gêner, si c'est des endroits où vous allez vous reposer ou si vous marchez régulièrement, ben frottez un peu le sol pour que ça désorganise un peu les fourmilières. À la limite, on met un peu d'eau sur la fourmilière, ça les oblige un peu à déménager, hein, parce que les fourmis déménagent. déménagent très vite. Quand il y a un problème, elles ont vite fait de déménager.
13: Mais ça veut dire qu'il faut anticiper. Si
12: quand on commence à en voir, on fait couler de l'eau dessus. Et ça, quand la fourmilière est noyée, les fourmis vont chercher à se réinstaller ailleurs. Quoi. Voilà, c'est tout.
13: Okay. Il faut mettre de l'eau bouillante.
12: Non, on n'est pas nécessairement obligé de les tuer. On peut tout simplement les pousser ailleurs. Quoi.
13: D'accord. Okay.
12: Mais c'est vrai que la fourmilière, nous, on la considère pas du tout comme un parasite.
11: D'accord.
12: Et donc, moi, elle me gêne pas du tout dans un jardin.
13: Ouais, mais voilà. Vous bronzez, vous avez pas bronzé récemment, quand même.
12: Non, moi, je bronze plus. C'est fini. j'ai eu ma dose de soleil quand j'étais jeune.
13: Voyez, le Capitaine Soleil, c'est une autre émission, voilà. Ça, je suis d'accord.
12: Non, mais c'est une question de gêne pour votre vie, voilà, c'est tout.
11: Ouais. Oui, c'est ça. Bon,
12: mais il n'y a pas de gêne pour le jardin.
13: Ouais. Mais pour s'en débarrasser, si on veut quand même s'en débarrasser, le coup de l'eau, ça suffit, vous trouvez que
12: je pense que oui, parce que c'est quand même dommage de tuer des insectes utiles.
11: Oui, je suis d'accord.
12: C'est dommage.
11: Voilà. Je peux vous demander, j'ai deux Véroniques en pot et je ne les ai pas taillées, elles sont un peu minables cette année. Ça se taille comment ces trucs-là?
12: Ça dépend desquels c'est, parce qu'il y a beaucoup de Véroniques. C'est de l'ébée ou je ne sais pas. Ça peut se tailler un petit peu, hein, mais en général, évitez de redescendre sur du bois qui n'a plus de feuilles. Laissez, quand vous taillez jusqu'à un certain niveau où il y a des feuilles. Mais ça dépend des Véroniques, il y a beaucoup d'espèces de Véroniques.
13: Mais la règle de la feuille, c'est une règle qu'on applique à toutes les espèces.
12: C'est parce que, d'une façon générale, tant que le bois a un an, à peu près, on a pratiquement toujours des yeux qui sont valides. Mm-hmm. Tandis que quand le bois commence à vieillir, petit à petit, les yeux perdent leur validité. D'accord. Et donc, on tombe sur des bois qui sont, je dirais, entre guillemets, stériles.
13: Ouais.
12: Et il n'y a pas toujours les hormones pour faire repartir la plante. Donc, pour la lavande, c'est pareil. Pour le reste, on taille toujours à un endroit où il y a encore quelques feuilles. Voilà. Ça permet un meilleur redémarrage.
11: Après la floraison?
12: Ah ben oui. Alors, il y en a qui fleurissent à l'automne, je sais pas vous, quand...
11: Celles qui fleurissent
12: à l'automne, c'est plutôt au printemps, ça craint un peu le froid.
13: Ouais,
11: moi, c'est en ce moment, elle commence...
12: Après la fleur, pas de problème, là.
11: Ouais, d'accord. Ok, merci beaucoup.
12: Bonne journée.
13: Merci, Christine.
11: Elle aussi, au revoir.
13: Au revoir.
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13: Musique pour tout le monde, ça vous va?
12: Quand nous aussi, on a notre Véronique, mais elle n'est pas dure du tout de la feuille, Véronique. On la retrouvera tout à l'heure à 10h pour l'actualité.
13: Soirée mondaine avec Auréa. Ensuite, nous retrouverons Thomas Bortolato pour les bons tuyaux, les bonnes infos.

0: Auréa, soirée mondaine, comme promis. Sans plus tarder, nous retrouvons Thomas. Thomas, les bons tuyaux, Thomas Bortolato.
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2: 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Le jeudi 11 juin est organisé un forum pour l'emploi 2026, travailler en Matésine. C'est au complexe Jean Morel à Lamure. Des temps de rencontre avec les recruteurs du territoire sont proposés. Des ateliers, des conférences sur la santé au travail. Autant de moments prévus pour créer des connexions entre entreprises, partenaires de l'emploi et habitants. Rendez-vous à Lamure au complexe Jean Morel le jeudi 11 juin. À Saint-Étienne de Saint-Jouard, c'est aussi la fête du sport le vendredi 12 juin, c'est au stade de la Dalleur en fin d'après-midi. Au programme de l'escalade, du biathlon, des parcours de VTT, des démonstrations et initiations proposées par les associations locales. Vous pourrez aussi profiter d'un bel événement, l'inauguration à 18h de la piste d'athlétisme et du terrain multisport. Entouré par les gradins, rendez-vous au stade de la Dalleur de Saint-Étienne de Saint-Jouard ce vendredi 12 juin.
0: Merci Thomas Bortolato pour ces bons tuyaux.
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0: Mais on va changer de tuyau, on va passer à celui d'arrosage. Peut-être avec vous Jacques Ginet, spécialiste, expert, compétence en jardinage. Vous avez des questions, des observations, des témoignages, c'est le moment ou jamais. 04 76 46 45 45. Nous sommes à Échirolles avec Marie-Thérèse. Bonjour Marie-Thérèse.
3: Oui, bonjour tous les deux.
4: Bonjour Marie-Thérèse.
0: Bonjour. Dites-nous ce qui vous amène Marie-Thérèse.
3: Eh ben, j'ai mon laurier rose qui a les extrémités des feuilles qui deviennent noires.
0: Ouais.
3: Et après, ça devient jaune et puis elles tombent toutes. Et pourtant, il a des nouvelles pousses, il a des fleurs magnifiques.
0: Alors,
3: voilà, donc je n'explique pas.
4: Le bout des feuilles noires, je sais pas, mais c'est probablement une brûlure ou un reste de l'hiver peut-être, hein, c'est possible. Il est en pot, bien sûr.
3: Oui, alors j'ai une jardinière, mais il est en pot quand même, il n'est pas directement dans
4: d'accord.
3: la terre. Alors, est-ce que ça a des racines longues ou profondes, ça?
4: C'est pas tellement ça le problème. Le problème, c'est que, d'abord, il y a deux aspects, hein, deux choses, deux cas techniques. Un, les lauriers roses, quand ils démarrent, sont des arbustes à feuillage persistant, comme les arbres à feuillage persistant, comme les lauriers et les magnolias. Vous allez voir, les magnolias persistants, ils les feuillent tous à cette saison, quand d'autres feuilles poussent. Parce que les feuilles, elles ne restent qu'un an ou deux sur là, pas plus. Donc là, il y a déjà un phénomène naturel qui aurait dû se passer il y a un mois à peu près. Mais enfin, avec...
3: Ça fait un petit moment déjà.
0: Ouais, voilà. Météo est un peu capricieux. Ça n'aide pas à se repérer.
4: Hein. Voilà. Ouais. Par contre, après, il y a un autre risque, c'est le risque de sécheresse, c'est-à-dire de manque d'eau dans le pot. C'est-à-dire, dans un pot, on n'a pas l'humidité qu'il y a dans le sol, et des fois, on oublie un peu d'arroser. Ou alors, des fois, la terre est très vieille et l'eau passe tout droit. Hein. Alors moi, je vous conseillerais, à la limite, si la terre a un peu baissé, si le niveau du sol a baissé, c'est de rajouter un petit peu de terreau, hein, de surfacer avec du terreau, mettez un terreau à géranium ou des choses comme ça, parce qu'il y a un peu d'engrais dedans, puis ça l'aide. Et puis, sinon, de bien l'arroser, alors de faire le ce que j'expliquais quelques fois, là, la réhydratation d'une motte, ça se fait en petites étapes, de toutes les 10 minutes ou un quart d'heure, on rajoute un petit peu d'eau, on mouille la surface, puis on attend que ça s'égoutte, que ça pompe, et puis on remet un petit peu, de façon à ce que l'eau ne passe pas tout droit. Parce que quand la terre est sèche, ça passe tout droit. Voilà.
3: Exactement.
4: Et voilà.
3: Oui,
4: et ça, c'est très intéressant pour réhydrater. Puis comme ça, on n'est pas obligé de laisser de l'eau dans la soucoupe.
3: D'accord, mais je peux les laisser en pot, ça ne pose pas de problème.
4: Ah oui, mais par contre, il faut penser à les rempoter de temps en temps ou rapporter quelque chose ou on fait des fois des rempotages, des fois on sort la plante, on réduit un peu la motte parce que pour enlever un peu des racines et puis on replante avec un mélange de terre neuve pour que l'arbuste refasse des nouvelles racines et se réinstalle et là ça fait une meilleure poussée derrière.
3: Et est-ce que ça peut se couper parce qu'il vient très haut?
4: Oui, on peut tailler. Alors c'est pareil, comme il est en bouton ou en fleur, on va attendre qu'il ait fini de fleurir. Oui, puis après, le mieux c'est quand même de supprimer quelques branches, les branches les plus longues dedans, mais en laisser un peu des petites, laisser un peu de, c'est-à-dire un petit peu l'éclaircir, voilà. Mm-hmm. Et comme ça, ça permet de ne pas supprimer une partie de la floraison, parce que quand on taille un peu sévèrement, il y a des risques. Alors ça dépend quand on le fait. Si on le fait maintenant, ça peut gêner pour la dernière floraison d'automne. Si on le fait trop tard au printemps, ça va gêner pour la floraison de printemps. Donc ça peut se faire en éliminant des branches dedans, tout simplement. Donc ça fait de la lumière et du coup, ben la plante elle repousse du pied, et elle refait des branches dedans et ainsi de suite. On renouvelle. Voilà, c'est une question de renouvellement.
3: D'accord. Eh bien, merci beaucoup.
0: Mais bonne journée. En prie.
3: Bonne journée à tous les deux.
0: Marie-Thérèse. Au revoir.
4: Au revoir, Marie-Thérèse.
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0: La richesse d'une émission peut tout de même dépendre de son intervenant. Merci Jacques. Restez là, bougez pas, hein. C'est pas un au revoir. Et puis d'autres richesses peuvent venir du rock'n'roll, comme William Scheller peut vous l'interpréter.

0: Rockin' Dollar, c'était William Scheller.
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0: Jacques le jardinier répond à vos questions. Nous voici à Saint-Martin-d'Hères, comme promis, aux côtés d'Éric. Bonjour Éric.
2: Bonjour, bonjour à vous deux.
0: Nous
2: bonjour.
0: Vous écoutons Éric.
2: Alors, j'ai un problème avec un mirabellier.
0: Oui.
2: Ce mirabellier se trouve à Laffray.
0: Oui.
2: Et durant cet hiver, il y a eu une grosse chute de neige bien lourde qui m'a fait casser 2-3 branches. Et là, avec la grosse pluie, il y a dû y avoir à nouveau des coups de vent mercredi, jeudi, là, et qui m'a fait casser encore une autre branche. Alors, ce mirabellier, en fait, il a un tronc d'environ 80 cm de haut, et à 80 partaient 4-5 grosses branches en parapluie, un peu.
0: Ouais.
2: Et bah, du coup, je voulais savoir qu'est-ce que je peux faire. Il me reste plus que 2 branches maintenant, mais qui penchent pas mal. Et est-ce que ça peut repousser, parce que le mirabellier, il y a quand même souvent des petits bourgeons et ça ressort, les branches ressortent.
3: Oui, oui, on peut sauver un peu la chose. Déjà, première chose, c'est raccourcir un petit peu les grosses branches, les grandes branches, parce qu'elles vont se retrouver toutes seules et elles seront plus protégées du vent, si vous voulez. Le vent aura plus de prise sur elles. Donc, on va les raccourcir un peu, on va enlever le bois. Puis, c'est vrai que la structure du bois a été touchée aussi.

0: glisse dessus et le moins elle reste accrochée dessus. Après, ben, vous allez badigeonner dessus. Alors, soit vous badigeonnez directement un petit peu de pâte de bouillie bordelaise hein, dessus, mais ça tient pas tellement. Soit vous rajoutez à cette bouillie bordelaise un petit peu de peinture acrylique hein, dessus, une peinture microporeuse qui va accrocher la bouillie bordelaise sur la plante. Ça, c'est pas homologué, mais ça fait de mal à personne. Et puis, on en met un petit coup sur la plaie et ça protège la plaie des maladies du champignon pour la suite des opérations. Et puis après, ben, y a certainement des choses qui vont repousser. Il y aura certainement des gourmands qui vont repousser, des choses comme ça. Après, ben, c'est une question d'architecture. Donc, on va essayer de reconstruire ce qui a disparu, quoi, dans la mesure où ça apparaît.
1: D'accord, ok, donc ça peut être sauvé.
0: Oui, on a, enfin, jusqu'à un certain point, parce que le mirabellier, ça vit pas très vieux. Mais bon, on peut le faire vivre quand même encore une dizaine d'années.
1: Ben là, il a une petite vingtaine d'années.
0: Voilà, oui, ben, je dirais 10 à 20 ans encore, quoi.
1: D'accord, parce que il a quasiment jamais rien donné, parce que je crois qu'il n'y avait pas souvent de fleurs dessus. Comme bizarrement, cette année, il y a eu plein de fleurs, il y avait plein de fruits dessus, et ben, les branches ont tapé.
0: Ah ouais, c'est classique, c'est classique. Donc quand on voit ça, il faut supprimer du fruit ou alors tailler un peu les branches avant que ça casse. Okay. Il faut toujours agir avant que ça casse quand on peut le faire.
1: Est-ce que je peux mettre la résine, le goudron noir là,
0: Goudron, oui, moi je préfère largement la bouillie bordelaise avec un peu de peinture, mais ces goudrons peuvent, c'est des mastics à greffer. Le problème du mastic, c'est qu'il adhère pas toujours très bien sur les plaies et puis qu'il se crée entre la plaie. Ça fait une couche, si vous voulez, où il y a de la condensation. Et quand il fait chaud, bah, l'eau s'évapore, elle condense après quand il fait froid sur le mastic et ça fait de l'humidité qui reste prise sous le bois, contre le bois, alors que de la peinture microporeuse, ben, elle s'évapore et on est plus à l'abri. Voilà. Voilà pourquoi je ne prône pas le mastic qui est intéressant pour la greffe, bien sûr, parce que ça, c'est même indispensable, mais pour les plaies, c'est pas toujours ce qu'il y a de mieux.
1: D'accord, ok. Très bien. Je vous remercie.
2: Je vous en prie, Eric.
0: Bonne journée.
2: Au revoir, Eric.
1: Bonne journée, merci.
2: À bientôt. Dans quelques instants, nous irons en direction de la Savoie, mais on s'arrêtera juste avant la frontière, si ça vous va bien. On va retrouver Gérard à Saint-Jean-d'Avelane.
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0: importe.
1: Peu importe, c'était Zazie.
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1: Comme promis, nous sommes à Saint-Jean-d'Avelane avec Gérard. Bonjour Gérard.
3: Bonjour Jacques le jardinier.
1: Bonjour voilà, Gérard.
3: J'aurais besoin de vos conseils, c'est-à-dire que le jardin pour moi c'est un peu une passion depuis que je suis tout jeune, alors que j'ai passé la retraite, que je suis à la retraite. Alors voilà, j'ai une serre qui est ouverte toutes parts, il me reste uniquement le dôme sur oui. les tomates et j'ai en bordure des courgettes. Oui. Et ce qui me surprend c'est des courgettes blanches d'un vert très très pâle que oui. je fais d'habitude. Et alors elles ont énormément de petites courgettes.
1: Oui.
3: Par contre, ça végète, ça crève pas, donc elles doivent être pollinisées. Enfin, ça crève pas, ça jaunit pas, je veux dire, en bout. Donc elles doivent être pollinisées. Par contre, ça fait 15 jours qu'elles font 10 cm et elles font toujours 10 cm.
4: Alors, je pense qu'elles ont pas été pollinisées, justement, probablement. Donc, voilà. Puis elles vont commencer à se dégrader gentiment par le bout, hein. Ça va, du côté fleurs, ça va un petit peu se ratatiner pour rire. Probablement. La plante, elle pousse.
3: Elle pousse, oui.
4: Bon,
3: oui.
4: Donc c'est bien un problème de pollinisation. Dans ces cas-là, moi je le fais régulièrement chez moi. Je fais plus tellement confiance aux abeilles parce que je suis obligé de le faire à la main. Donc je le fais D'accord. souvent à pollinisation à la main. Je cherche les fleurs mâles dans une autre plante et D'accord. j'enlève la corolle et je mets les étamines sur le pistil des autres fleurs et D'accord. voilà. Alors après il y a des fourmis, il y a plein d'insectes qui viennent dans les fleurs. Elles finissent de faire la fécondation elles-mêmes. Et là D'accord. vous aurez des meilleures courgettes. C'est assez simple.
3: Parce que, voilà, c'est ce que je pensais également, mais ce qui me surprend, c'est que d'habitude, bon, ben, elles jaunissent en bout, et puis voilà.
4: Ouais, mais ça peut dépendre de pas mal de facteurs, hein, donc c'est pas ce qui est de plus significatif. Voilà.
3: Ah, voilà, ouais. Parce que moi je pensais donc à ça. Eh ben écoutez, parce que j'ai un jardin magnifique, voilà.
4: Essayez déjà ça, et puis on verra après si ça marche pas, mais je pense que c'est ça, moi.
3: D'accord. Eh bien, écoutez, merci beaucoup de vos conseils.
1: Bon courage.
5: Mais je vous en prie.
3: Bonne journée. Au revoir.
1: Au revoir, Gérard. J'ai quelques secondes pour, au nom de Thierry, vous poser la question suivante. Jacques, comment est-ce qu'on peut lutter contre les chaudures des fruitiers
4: et ben,
1: vous avez des pistes ou pas?
4: Oui, c'est des coups de soleil sur les troncs, hein, les chaudures. Donc ça, il faut éviter de mettre du coup de soleil sur les troncs. Donc déjà, éviter les gros coups de sécateur, les gros coups de taille profonds, importants, parce que ça amène le soleil, parce que les troncs, ils sont protégés par les branches, par les feuilles des branches, et quand on coupe tout, ben, ça, le soleil tape dessus. Et puis quand c'est des jeunes arbres qui sortent de pépinières, ben, on les habille. On habille les troncs, alors on voit des fois en ville les troncs qui sont entourés d'un genre de canis.
1: Ouais.
4: On peut très bien mettre de la toile de jute aussi. On entoure ça avec de la
1: toile. Une protection véritablement mécanique pour
4: voilà,
1: le coup.
4: Voilà, c'est une protection. On fait de l'ombrage, quoi.
1: D'accord.
4: C'est tout simple.
1: Ah, bah, c'est bien comme idée, ça. Bah, super. Voilà, Thierry, une bonne idée. Et puis, si jamais, autre bonne idée, Jacques, j'en profite, hein. Si jamais celles et ceux qui ont pris l'émission en cours n'ont pas complètement retenu la raison pour laquelle on a parlé des chenilles processionnaires à cette période de l'année, eh bien, il y a un rappel très utile que vous retrouverez avec plaisir sur le site internet ici.fr en page Isère. Le conseil jardin de Jacques Ginet rappelle très utile sur les chenilles processionnaires des pins. Est-ce que vous voulez bien revenir dimanche prochain?
4: J'espère, oui.
1: Ah, cool. Ça, c'est une très, très bonne...
4: Vous amènerez les croissants.
1: Trop fort. Comme dirait quelqu'un, bah, bidette alors. Bah, c'est, je crois que c'est... Oh là. Dire qu'il est au cinéma, lui, vous savez quoi? Il y a un film qui reprend toute sa vie, un biopic de Michael Jackson. On peut pas tout vous mettre les images en une seule minute, c'est pas possible. Mais en revanche, en quelques minutes supplémentaires,
4: ouais,
1: on peut en profiter
4: 3-4,
1: de... Ouais, 3-4, avec plaisir. Trop fort. Puis après, il y aura l'info avec Véronique Puyot. Et encore après, vous savez quoi? On ira en cuisine avec Nathalie Malocher. On prendra la direction de Varacieux pour aller rendre visite à Mathieu Gros et à Natalia, le père Gros. Exactement, ce sera la destination de l'émission proposée par Nathalie Malocher après 10h.

0: biographie parfaite, Michael Jackson avec Pidet.
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0: Vous êtes bien sûr ici, Isère, la première radio sur l'actualité dans le département. Il est 10h. Toute l'actualité avec vous, Véronique Puyon.
2: La gare de Grenoble évacuée depuis ce matin, 7h30, suite à la découverte d'un colis suspect. Il s'agirait d'une friteuse. Ça prend du temps car les démineurs ne sont toujours pas arrivés de Lyon. Aucun train ne circule depuis ce matin, donc ne part de la gare de Grenoble. Renseignez-vous avant de prendre votre train. Réouverture de la gare de Grenoble estimée aux alentours de 11h si tout va bien. Cyclisme et le Tour Auvergne-Rhône-Alpes qui s'élance à 11h ce matin de Vizille. Il s'agit de l'ancien critérium du Dauphiné, répétition générale du Tour de France sur les routes de notre région. L'arrivée finale, ce sera dimanche prochain, dans une semaine, au plateau de Solaison, après 1200 km et 32 ascensions répertoriées, avec une star attendue au tournant, Paul Sexas, le jeune prodige français de 19 ans. Cette première étape va conduire Paul Sexas et les autres coureurs de Vizille, donc jusqu'à Saint-Imier. La disparition d'une grande figure de l'athlétisme isérois, Robert Vosna, est mort la semaine dernière à 94 ans. Né à Domaine en 1932, il a pratiqué de nombreux sports, mais c'est l'athlétisme qui était sa passion. En 68, il a rejoint la Fédération française d'athlétisme et il a entraîné Guy Dru et il en a fait un champion olympique. C'était au JO de Montréal en 76, en 110 mètres haies. En 2016 également, il continuait à entraîner le décathlonien Bastien Ozeil. Ses obsèques auront lieu demain au centre funéraire de la Tronche. L'enfant de 11 ans, très grièvement blessé dans un accident de la route à Saint-Quentin-Falavier dans la nuit de jeudi à vendredi, est décédé hier à l'hôpital des suites de ses blessures. Youssef était en voiture avec ses parents. Il rentrait chez eux quand un véhicule arrivant en sens inverse les a percutés violemment. Le conducteur de ce véhicule a été testé positif à l'alcool. Youssef est donc mort. Ses parents sont toujours dans un état grave à l'hôpital. La disparition de l'enfant a créé un choc à Saint-Quentin-Falavier, notamment dans son école et dans son club de foot, le Saint-Quentin Falavier FC, qui va organiser une collecte pour soutenir la famille. 6 randonneurs, dont un était blessé à la cheville, sont passés la nuit dehors dans le Vercors, au-dessus de Villard-de-Lans. Ils se sont retrouvés bloqués dans des barres rocheuses. C'est ce matin seulement que les secours ont pu aller les récupérer. La météo, Christian.
0: Avec du soleil pour tout le monde, même s'il y aura quelques petits nuages sur les hauteurs. Sachez qu'il n'y a rien qui risque de vous mouiller. Donc soyez contents, profitez-en, profitez du soleil. Un peu de crème sur le nez, ce sera parfait. Les températures maximales annoncées par Météo France pour aujourd'hui à Grenoble, 27 degrés. À Vienne, 27 degrés. À Bourgoin-Jallieu, 24 degrés. Quelques 24 degrés annoncés du côté de Saint-Marcellin. On va retrouver tout de suite en cuisine Nathalie Malochet.
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2: En cuisine, ce dimanche, direction Varassieux pour une belle découverte gastronomique. 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
2: En cuisine, ce dimanche, nous sommes au restaurant Le Père Gros, ici à Varaccio, aux côtés de Mathieu Gros. Bonjour Mathieu.
3: Bonjour.
2: Ravi de venir vous retrouver aujourd'hui dans vos cuisines en ce dimanche matin. Alors, Mathieu, vous avez un sacré parcours, puisque aujourd'hui chef depuis 2 ans maintenant, installé ici à Varaccio, dans cette ancienne grange que vous avez restaurée avec Natalia, votre épouse. Vous étiez à la base sommelier et vous avez travaillé dans de grandes maisons, Mathieu.
3: Alors oui, j'ai commencé plutôt jeune du côté de la Savoie. J'ai 25 ans d'étoilé, mais plutôt en sommellerie, plutôt en salle. J'ai jamais fait de cuisine de ma vie, si ce n'est que ces 2 ans ou depuis qu'on a repris notre restaurant. Mais je me suis beaucoup inspiré de tous ces grands chefs, de tous ces parcours. Et du coup, ça m'a permis d'affiner ma recherche sur ma cuisine, l'authenticité, les plantes comme Marc Vera aussi. C'est ce qui me plaît, la nature. Donc on est venu ici à Varaccio en Isère pour retrouver vraiment la nature et les produits.
2: Vos valeurs, Mathieu Gros, ici, vous êtes toque verte, ça veut dire quelque chose. Maître restaurateur, bien sûr.
3: Oui, en fait, pour nous, c'était une volonté, c'était d'avoir justement des produits du terroir, des produits frais, des produits où justement les gens recherchent vraiment l'essentiel et d'aller au cœur de la nature. Donc on voulait s'inspirer au plus proche de la nature. Et vous m'avez parlé de toque verte, nous, c'est l'écologie, c'est tout simplement une agriculture raisonnée. On trie tout, nos produits sont sélectionnés pour avoir pas de pesticides dedans. On fait également le tri au niveau des déchets aussi. Nous avons un composteur dans la commune, donc c'était important pour nous. Et puis retrouver la matière, le bois, c'était important.
2: Vous faites tout vous-même, y compris votre pain?
3: Oui, voilà, on fait notre pain. Alors, chaque début de service, on le repasse, au four pour pouvoir garder une croûte comme on avait en fait en campagne. Et on le fait une fois par semaine, donc il tient une semaine. On le fait dans un four à bois. Et les gens adorent, viennent chercher leur pain, les locaux, les ruraux.
2: De la belle restauration gastronomique avec des plats signature. Lequel, par exemple?
3: Alors, pour nous, on apprécie beaucoup le canard, le magret de canard qu'on sert à côté sur des producteurs locaux. Et également le pigeon aussi, qu'on affectionne beaucoup aussi.
2: Justement, qu'est-ce qu'on va faire ensemble aujourd'hui? Entrée, plat, dessert, astuce du chef. Autour du canard, l'astuce du chef, comment réussir une belle cuisson de canard au barbecue. En entrée, dans quelques instants, on va travailler autour du fromage frais, c'est ça, avec un peu d'ail des ours, de la noix, le plat.
3: Au niveau du plat, plutôt une truite. On va pas aller très très loin. On va aller en pisciculture à Beaufort, chez Murga. Voilà, on a une belle eau, tout en fraîcheur, une belle source. Donc, on va s'inspirer de la truite.
2: Et en dessert?
3: Et puis, en dessert, on va aller sur des choses simples. Les fruits rouges en ce moment, les fraises, les framboises, les cerises de saison avec un petit crumble aux noix.
2: Voilà, et l'astuce du chef, donc, autour du magret de canard et une belle cuisson au barbecue. On va se régaler. On se retrouve dans un instant. Mathieu Gros pour réaliser notre entrée. À tout de suite.
3: À tout de suite.
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2: En cuisine ce dimanche au restaurant gastronomique Le Père Gros, ici à Varassieux, aux côtés de Mathieu Gros, donc installé sur la commune depuis 2 ans maintenant. On va réaliser notre menu du dimanche ensemble avec cette belle entrée. C'est très frais et on a besoin de frais en ce moment, Mathieu. On va faire un fromage frais, ail des ours aux noix de Varassieux. Alors, on commence par quoi ?
3: Alors là, il faut prendre, on peut retrouver des fromages frais de chèvre un peu partout. L'idée, c'est d'aller chez un petit producteur. Et vous allez simplement le saler et le poivrer. J'ai pris à côté, on a de Varassieux aussi très bon miel, vu qu'on est en campagne. On va mettre un soupçon de miel, l'équivalent d'une bonne cuillère à soupe de miel. Et on va remuer. L'idée, c'est de prendre quelques noix. On va prendre des cerneaux de noix, les mixer au mixeur. Et puis vous allez recouvrir, donc bien mixer, alors attention de pas trop mixer sinon on fait de l'huile, bien mixer la noix, et que vous allez saupoudrer tout ce petit fromage frais. Généralement c'est des fromages frais qui font 200 grammes.
2: D'accord, il y a un côté presque crumble.
3: Voilà, l'idée c'est la noix, elle s'effrite bien, fait un peu scramble, mais il ne faut pas aller trop loin, sinon on risque de faire de l'huile. Et là on vient mélanger, hop, le tout, sel, poivre, la noix. Et puis on va terminer avec une orange pour apporter de la fraîcheur. C'est ce qui va vraiment faire en sorte qu'on n'a pas ce côté non plus trop gras.
2: D'accord. Quand vous dites orange, c'est jus d'orange ?
3: Alors, on va mettre simplement un zeste d'orange. On va venir la râper dessus avec une... Alors moi, j'ai une micro-plane, mais à la maison, on peut trouver une petite râpe.
2: Alors évidemment, c'est des produits bio.
3: Voilà, donc là, il faut justement avoir des oranges qui sont non traitées pour pouvoir travailler. Alors on la passe quand même sous l'eau, on ne sait jamais. Voilà. Et puis après, à l'aide de 2 cuillères, on va pouvoir prendre un petit bol. Et puis, on va venir tout simplement créer entre 2 cuillères une belle petite quenelle de fromage frais. On la dispose dans notre bol. Et puis, on va accompagner, donc cette fois-ci, de l'ail des ours. L'ail des ours, très simple. On va prendre de l'huile d'olive, une bonne huile d'olive. Nous, on prend de nuances. Et puis, on va la mixer. Vous la mixez 10 minutes dans un mixeur avec, je dirais, en quantité d'huile, l'équivalent d'un verre à eau, avec un bon bouquet d'ail des ours. Et vous mixez tout ça.
2: Et ça prend une couleur verte.
3: Donc on a cette chlorophylle là, bien verte, qu'on aime bien. Mm-hmm. Donc on dispose à côté de cette belle quenelle. On en met l'équivalent d'une cuillère à soupe, pas plus. Et puis, en ce moment, il y a les petits pois. Donc moi, je les ai écossés. J'ai rajouté dedans un petit peu d'huile, toujours d'ail des ours, avec un peu de sel et de poivre.
2: Alors, le petit pois cru, hein ?
3: Petit pois. Alors, le petit pois, voilà, il faut juste le blanchir. Moi, je le blanchis très peu de temps pour avoir juste ce côté un tout petit peu croquant. Et puis, en même temps, cette mâche. Il faut bien enlever la petite pellicule qui est dessus si on veut que ça soit plus clair. Moi, je laisse pour qu'il y ait un peu plus de gourmandise. Je prends une pousse de pois. Ah, c'est chez 1000 pouces, à Grenoble.
2: Ah, Isabelle.
3: Voilà, qui fait des belles pousses. Donc on va la déposer sur le dessus. Puis on va rajouter simplement l'huile dessus. Alors moi je triche un petit peu, hein. Je fais une huile de basilic pour apporter encore plus de saveur. Donc là on peut terminer avec une petite fleur de sel pour rehausser le goût. Donc moi je prends fleur de Maldon qui est légèrement fumée. C'est un sel de Maldon en cristaux. Et voilà, donc notre plat est réalisé en moins de 3 minutes.
2: C'est juste magnifique et certainement délicieux. On se retrouve dans quelques instants pour réaliser notre plat du jour, à savoir une truite de chez Murga. Et on va l'accompagner d'une bisque d'écrevisse. A tout de suite, chef.
3: A tout de suite.
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1: 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Pour bien commencer la saison estivale dans nos massifs, le Vercors vous accueille du 26 au 28 juin pour un week-end autour de randonnées et de marathons. Différents formats, différents circuits de randonnée également le 28 juin entre Saint-Nizier-du-Moucherotte et Corançon en Vercors. Plus d'informations sur le site internet de l'Office du Tourisme du Vercors. La Matésine lance aussi sa saison d'été avec des nouveautés à la rencontre de la Maltasina, étoile au guide Michelin. Le G de Pays le Tour de l'Aubiou ou encore le sentier thématique des Signaraux à Rebroustan. Les coups de cœur sont aussi pour les sentiers à cheval avec l'Isère, Cheval Vert et l'écurie du Cerf. Et pour les amateurs de l'eau, vous avez aussi le catamaran au club nautique de Chaulonges. Plus d'informations sur le site internet de l'Office du Tourisme de la Matésine.
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3: On cuisine ensemble ce dimanche au restaurant Le Père Gros de la belle cuisine gastronomique aux côtés de notre maître restaurateur, Mathieu Gros. Donc depuis 2 ans, installé ici sur la commune de Varassieux avec de la belle cuisine autour des produits locaux. On a cuisiné un bon fromage de chèvre frais à l'instant. On va s'intéresser à la truite à présent. La truite, bien sûr, est la référence dans la région, c'est la truite de chez Murga. Alors on enlève la peau, on désarrête.
4: Alors, 2 écoles. Possibilité de simplement cuire sur la peau délicatement, à feu doux, et puis remonter le feu, et terminer à la salamande. Moi, j'enlève la peau parce que je vais la faire croustillante juste après, je vais la faire déshydrater. Donc, j'ai gardé la peau déshydratée, et on va cuire notre poisson délicatement. Je lève le filet, j'enlève les arêtes, et puis on va le déposer délicatement dans de l'huile d'olive, et puis on va la terminer alors au four, 200 degrés, voilà, pas plus, pendant 2 minutes.
3: Ça suffit. Donc pendant ce temps-là, pendant que le poisson est en train de se dorer la pilule au four, on réalise notre accompagnement, chef ?
4: Oui, tout à fait. On va réaliser une bisque d'écrevisse. Donc là, on peut demander soit à son poissonnier, soit sinon, vous trouvez maintenant des écrevisses congelées aussi qui se font très bien. Et puis on va les mettre tout simplement dans la casserole. On les fait suer avec un petit peu d'huile d'olive, oignon. On va ajouter dedans un petit peu de cognac pour les flamber. Et je viens terminer avec un peu de vin blanc, l'équivalent de 10 centilitres de vin blanc. Et je rajoute un petit peu de paprika dedans. S'il y a du paprika fumé, moi j'aime beaucoup le côté un peu fumé. Ouais. Voilà. Et puis on vient assaisonner sel, poivre, pas trop de sel. On terminera à la fin pour voir l'assaisonnement. Et on va laisser gentiment dans ce petit bouillon prendre et laisser vider ces écrevisses. Elles vont venir toutes rouges là. Voilà. Et puis on va rajouter un petit peu de concentré de tomate. Alors concentré de tomate, il faut une bonne boîte. Comme ça on a bien ce côté rouge au moment où on mettra la crème juste après. Donc là, on va inverser la crème sur le dessus. À mi-cuisson, il faut bien compter à peu près 20 minutes. Au bout de 20 minutes, donc ils ont bien sué. Là, il faut laisser encore infuser. Moi, je laisse encore bien 1 heure de temps à petit feu. Et on a crémé. Et là, on a une belle couleur. Une couleur un petit peu, je dirais, rose, un rose orangé qui plaît bien. Rouge, si on a mis un peu plus de concentré. Voilà. On vient donner un petit coup de mixeur dedans. Mixer. Pour avoir une belle sauce onctueuse. Et après, on va filtrer. Alors, on a des chinois, donc des passoires exprès, pour filtrer au mieux, pour que ça soit au plus fin. Et tout simplement, là, voilà, on s'aperçoit qu'on a une belle texture. Voilà, un peu. Pas trop liquide. Voilà, onctueux, pour pouvoir napper sous notre poisson.
3: Très bien. D'accord, on mettra en termes de présentation, on mettra la bisque sous le poisson, on mettra la truite et après, alors on va apporter un peu de couleur aussi hein, sur ce poisson, sur cette belle truite.
4: On va apporter aussi ce côté un petit peu acidulé aussi qu'on aime bien sur les poissons. Donc là, on va monter une crème au yuzu, un agrume japonais, sel, poivre simplement. Mm-hmm. Et puis la peau, on va la mettre croustillante sur le dessus. Et là, on va mettre les petites perles, ces petites perles de saveur qui sont très importantes, qui vont venir éclater en bouche. Alors ça, alors vous pouvez le faire à la maison aussi avec un liquide. Nous, on a pris pamplemousse. Et ces pamplemousses, on a rajouté un petit peu d'agar-agar dedans.
3: Ah, c'est ça.
4: Voilà. Et puis, on va tremper, on va prendre une huile froide, une huile d'olive ou une huile neutre, même traditionnelle, soit colza, soit sinon, après, vous pouvez prendre de l'huile de tournesol. Et vous la mettez au congélateur pendant une heure de temps. Et vous prenez une petite pipette et vous faites couler, en fait, ce liquide d'agar-agar. Et ça va former des petites sphères tout doucement. Il faut prendre un peu le temps. Et puis, on va terminer avec l'oumi. L'oumi, c'est toujours le citron.
3: Donc, l'oumi, en quelques mots, c'est du citron noir qui a été.
4: Alors, c'est un citron noir, voilà, qui a été déshydraté donc par le soleil. On peut en mettre dessus juste pour parfumer. Ça change du
3: noir. Ouais, il faut en mettre en toute petite quantité parce que c'est extrêmement puissant.
4: Tout en petite quantité, voilà, pour avoir vraiment de la fraîcheur.
3: Que de goût, que de belles couleurs. On prend la photo et on se retrouve dans un instant. Et c'est vrai que ça donne envie, hein, pour réaliser notre crumble avec des fruits rouges et de la noix, bien sûr, parce qu'on est au pays de la noix. À tout de suite, chef.
4: Merci, à tout de suite.
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0: pommade, de la farine, du sucre. Et nous, on rajoute un petit peu de noix. L'idée, c'est vraiment de rester dans le pays de la noix. Donc, on utilise tout ça. On met au four à 180 degrés pendant 25 minutes. Et on a un joli crumble.
1: Une fois sorti du four, on vient le casser, on vient même le broyer, l'émietter.
0: Pas trop, pour avoir quand même une texture quand même en bouche, pour qu'on ait quelque chose qui nous rappelle un peu l'esprit gâteau, fondant, avoir ce côté un peu beurre, gourmand.
1: Ça sera la partie sèche, et la partie crémeuse, elle est là. C'est notre fameuse crème à base de fruits rouges. On a pris quoi, de la fraise, un peu de framboise, des cerises?
0: Alors voilà, des fois qu'il y a des petites fraises, soit avant qu'elles se gâtent ou quoi que ce soit, on peut mixer des fraises. Donc moi, je fais un petit coulis avec un peu de sucre dans une casserole, vous faites chauffer, vous mixez et vous laissez refroidir. Après, là, j'ai mis des framboises également, quelques framboises mixées dedans, et vous mettez de la crème, une bonne crème à température froide du frigo, une bonne crème épaisse, un soupçon de sucre, et vous mettez le tout à mixer ou vous mixez à la main aussi pour monter en chantilly, avec un petit peu de ce coulis de fruits rouges que vous avez fait, et vous avez une bonne base solide. Si vous voulez qu'elle soit un peu plus ferme, il faut bien la laisser au frais, la crème, pour pouvoir qu'elle elle gonfle toute seule. Alors moi, pour que ça soit un dressage un peu plus simple, plus joli, je prends toujours ma Maryse là, c'est important, cette petite spatule, et puis également une poche à pâtisserie où je mets une petite douille ronde pour la gourmandise et la fraîcheur. En ce moment, voilà, j'ai fait une glace à la framboise. On va mettre une glace cachée à la framboise.
1: La glace donc sera servie à part. Comment vous l'introduisez carrément à votre préparation?
0: C'est de mettre un tout petit soupçon de crumble pour tenir notre glace sur le dessous, et puis on va prendre la glace framboise qu'on va mettre cachée dessous, donc au centre, comme ça elle va se tenir.
1: Ah.
0: Et puis on viendra mettre la crème tout autour à l'aide d'une poche à pâtisserie, comme ça ça sera en fait le côté caché, toujours une petite surprise. Là, je vais couper quelques petites cerises, des framboises, voilà, des choses très naturelles qu'on peut retrouver de saison.
1: On termine de dresser notre joli dessert, donc ce crumble aux fruits rouges avec ce joli sorbet à la framboise, et on se retrouve dans un instant avec une autre astuce, Chef Mathieu, la cuisson parfaite du magret et au barbecue, parce qu'on est en plein dans la saison. À tout de suite.
0: À tout de suite.

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2: On cuisine ensemble ce dimanche aux côtés de Mathieu Gros, maître restaurateur ici au restaurant Le Père Gros à Varassieux depuis 2 ans, avec une belle cuisine gastronomique, des produits d'exception, des produits locaux. Vous allez chercher les produits là où ils sont les meilleurs, évidemment. On va travailler à présent le magret. Vous allez nous donner une astuce de chef autour de la cuisson parfaite du magret. Oui, mais alors au barbecue, il y a une technique particulière. Est-ce qu'il faut faire une marinade ou pas? C'est pas obligé. Vous allez tout nous expliquer, Mathieu.
3: Alors, il y a pareil, il y a toujours, comme on aime, soit deux écoles, soit on va mariner notre magret un jour avant avec des épices, une bonne marinade, ça peut être une bonne huile, ça peut être du soja, ça peut être de l'orange, on peut faire comme on veut. Le magret, c'est vraiment un produit qui aime le sucre, qui aime la gourmandise. Donc on peut le marier, soit moi j'aime la viande pure, donc j'aime ne pas le dénaturer, simplement sel, poivre de chaque côté. Les gens ont souvent peur, mais il faut bien assaisonner les viandes de sel, poivre et derrière, donc après il faut bien strier la peau, donc côté peau, ce côté gras, bien le strier assez fin pour moi, comme ça on peut avoir ce gras croustillant.
2: Donc le faire en surface, faut pas aller jusqu'à la viande.
3: Voilà, il faut pas aller jusqu'à la viande, juste en surface. Normalement, on doit avoir ce côté un petit peu rosé de cette viande, mais il faut vraiment le strier au plus fin pour vraiment que le côté gras soit croustillant, et c'est ce qu'on aime sur le magret de canard. Ensuite, moi j'utilise alors le bras zéro, on a le côté grille au centre où on peut saisir la viande, et de l'autre côté, on a cette plaque tout autour où là on va le laisser gentiment cuire sur son côté gras. L'idée, c'est d'avoir une belle coloration, je dirais cette belle coloration, c'est la réaction de Maillard qu'on appelle ça. Mm-hmm. Et là, cette réaction de Maillard, il faut bien que ça soit, c'est ce côté en fait où on bloque vraiment les sucs du magret. On va retourner le magret une fois que le gras est plutôt bien, je dirais, bien grillé. Hein. On va laisser côté, cette fois-ci, côté chair. Et cette côté chair, il faut juste à peine la brunir. Ça sert à rien d'aller sur la surcuisson, parce que c'est ce qui va, je dirais, être plus faire en sorte que le magret soit trop ferme à la cuisson, à la dégustation. Donc, au dernier moment, vous retirez. L'idée, c'est de mettre dans un petit papier aluminium pour pouvoir garder la chaleur. Et le sang va vouloir ressortir et puis re-rentrer pour avoir cette belle couleur rosée.
2: Donc, ça viendra nourrir la viande.
3: Ça va, en fait, tout simplement apporter les sucs à l'intérieur de la viande. Et puis au dernier moment, quand vos invités sont là, il y a juste à le rebraiser sur un feu vif. Hein. Moi j'aime bien avoir ce marquage au fer, donc on appelle ça ferrer la viande. Et là, toute la gourmandise. Alors le vrai secret pour moi, pour tout type de cuisson de viande, c'est de faire tout simplement un beurre clarifié et tourner nos viandes dedans pour éviter que les flammes agressent la viande. Et du coup, vont venir agresser le beurre avant. Alors des fois, ça fait des flammes. L'idée, c'est de retirer un petit peu parce que c'est très bon pour la santé. Mais on aime bien ce côté ferré. Donc voilà, le vrai secret, c'est de mettre du beurre tout autour pour protéger nos viandes. Là, en l'occurrence, le magret, c'est tout simplement la graisse de canard qui fait le nécessaire.
2: Voilà une belle astuce et de quoi nous régaler, évidemment. Ce dimanche, on a passé vraiment un très bon moment, chef. Donc Mathieu Gros, ici dans vos cuisines au restaurant Le Père Gros à Varassieux. Bien sûr, l'ensemble des plats que nous avons réalisés ensemble aujourd'hui à retrouver sur notre site internet ici.fr. Et croyez-moi, juste avec les yeux, vous allez vraiment vous régaler et à reproduire aussi, évidemment, à la maison. Merci beaucoup Mathieu et à bientôt. Au revoir.
3: Merci à vous, à bientôt.
2: Bon dimanche et bon appétit.
3: Bon dimanche et bon appétit.
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1: Merci d'avoir choisi Ici, Isère. Il est 11h. Et dans l'actualité, Véronique Puyot, la gare de Grenoble est de nouveau accessible au public.
2: Et oui, elle avait été évacuée ce matin dès 7h30 suite à la découverte d'un colis suspect. Il s'agit en fait d'une friteuse abandonnée, selon les démineurs qui ont dû venir de Lyon pour lever le doute. Le trafic SNCF reprend donc en ce moment tout doucement. C'est parti, le départ vient d'être donné à Visil pour la première étape du Tour Auvergne-Rhône-Alpes. C'est le nouveau nom du Critérium du Dauphiné, c'est du cyclisme évidemment. Une première étape qui va conduire le peloton à Saint-Imier aux alentours de 15h. Une première étape assez difficile pour les jambes avec un favori, Paul Sexas, 19 ans, de l'équipe Décathlon CMA-CGM. Attention, restriction de circulation pour les voitures sur le tracé de la course. La disparition d'une grande figure de l'athlétisme isérois, on l'a appris aujourd'hui, mais Robert Vosna est mort la semaine dernière à 94 ans. Né à Domède en 32, il a pratiqué de nombreux sports, mais c'est l'athlétisme qui l'a passionné toute sa vie. Devenu entraîneur de l'équipe de France, il a emmené Guy Dru au sommet quand ce dernier a été sacré champion olympique du 110 mètres haies. C'était à Montréal en 1976. À 84 ans, Robert Vosna entraînait encore le décathlonien Bastien Ozeil pour les JO de Rio en 2016. Les obsèques de Robert Vosna auront lieu demain au centre funéraire de la Tronche à 13h30. Alors qu'une marche blanche est organisée cet après-midi à 15h à Fleurance, en mémoire de Liana, 11 ans, dont le corps a été retrouvé jeudi dans un silo à grains désaffecté dans le Gers, la maman de Maëlys, qui elle avait été tuée par Nordal Lelandais à Pont-de-Beauvoisin en 2017, s'est exprimée sur sa page Facebook. Jennifer a écrit « Je pense à toi Liana, tu avais la vie devant toi, c'est inadmissible que dans ce pays nos enfants ne soient pas écoutés ni protégés ». Fin de citation. Concernant Liana, le principal suspect, Jérôme Barella, a été mis en examen écroué, mais il nie les faits. 5000 personnes sont attendues cet après-midi pour la marche blanche en mémoire de Liana. Elle avait su se faire un prénom aux côtés de son président de mari. Bernadette Chirac est morte vendredi soir chez elle à Paris. Elle avait 93 ans. Depuis l'annonce de sa mort par sa fille Claude, les hommages se multiplient, notamment en Isère, où Bernadette Chirac, figurez-vous, a vécu durant un an quand son mari Jacques, qui terminait l'ENA, faisait son stage à la préfecture de Grenoble. Elle a raconté que c'était là qu'elle avait compris que la politique lui prendrait son époux, ce qui ne l'a pas empêché de rester à ses côtés pendant 63 ans. Bernadette Chirac était revenue à Grenoble en 99 pour l'opération pièce jaune qu'il avait rendue célèbre. L'ancien député RPR de l'Isère, Richard Cazenave, s'en souvient. On l'écoute.
3: Je l'ai bien connu. Je l'ai connu notamment à travers les pièces jaunes. Elle était venue à Grenoble d'ailleurs pour cette opération. Elle était très investie dans cette mission et très sincère, très engagée. C'est une femme de conviction, une femme droite, une femme solide. Elle avait son caractère. Tout le monde n'aimait pas. Hein. Mais elle tenait le cap et elle a même résisté à son mari, hein, qui n'était pas non plus quelqu'un de très très facile à vivre. Hein. Et je crois qu'en fait, au-delà de ces incartades, il y était lui aussi très attaché en réalité.
1: La météo avec vous, Michel.
4: Oh bah écoutez, il fait chaud, c'est rapide. Hein. Le soleil brille sur l'ensemble du département. Les températures sont élevées. 27 degrés à Grenoble, 24 degrés à Vaujany, 21 degrés à Saint-Pierre-de-Chartreuse, 13 degrés à 2000 mètres. De faibles nuages circulent sur les Préalpes et Belledonne.
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4: Les Innocents, un homme extraordinaire sur Ici Isère. Passez un très bon dimanche.

0: Un homme extraordinaire, les innocents sur Ici Isère.
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0: Bonjour à tous et bienvenue chez vous, effectivement, avec les gens d'ici. Chaque dimanche, on découvre le parcours de vie singulier d'un ou d'une iséroise. Sa passion à lui, c'est la musique. Depuis plus de 20 ans, il met les instruments de musique à la portée de tous grâce à un événement dont nous sommes heureux d'être partenaires et ce, depuis le début, c'est Oser la musique. Oser la musique, c'est en ce moment à Gers, dans le parc Charlie Guibaud. Benoît Berthet, bonjour.
3: Bonjour Michel.
0: Alors le magasin Berthet Musique à Gers, c'est une véritable institution. Aujourd'hui vous êtes à la retraite après l'avoir dirigé pendant 40 ans. Cependant on peut vous voir rôder dans le coin à l'occasion de cette manifestation Oser la musique que vous continuez de porter avec vos fidèles bénévoles. Alors on va en dire quelques mots bien sûr Benoît, mais on revient d'abord sur votre parcours. Votre métier c'était réparateur de piano et d'instruments avant. Une vocation que vous avez découverte dans des circonstances un peu spéciales, parce que quand vous étiez au lycée, vous pouvez l'avouer aujourd'hui, je crois, vous pratiquiez un peu, une école un peu spéciale.
3: J'ai fait l'école buissonnière en première. Voilà, le matin, je partais de la maison avec des cartables sur le dos, au revoir papa, au revoir maman. Et j'entrais le soir et ils étaient contents, ça s'est bien passé, oui. Mais en fait, j'allais pas du tout à l'école.
0: Non, vous alliez voir les motos.
3: J'allais voir les motos, j'allais flâner un peu en ville. Et au bout d'une semaine, ça s'est su, j'étais dénoncé.
0: Par la grand-mère ?
3: Alors, malheureusement, oui. Et mes parents étaient super. Et maman a trouvé un livre, un bouquin sur l'orientation. Et dans ce bouquin, il y avait un petit entrefilet, une école qui venait d'ouvrir au Mans. C'était l'école d'accordeur de piano. Voilà, on pouvait apprendre le métier d'accordeur de piano. Et on a tout de suite écrit à l'école. Ils voulaient bien me prendre. Mais comme les cours avaient commencé en septembre, il fallait que je me dépêche pour trouver un maître d'apprentissage. Donc, avec papa, qui a été extraordinaire, il m'a dit, fils, si tu veux faire ce métier, mets ton plus beau costume et on va faire la tournée des magasins en ville.
0: Costume en velours à l'époque.
3: Hein. En velours à côte.
0: Le costume du dimanche.
3: Et oui, exactement. Et là, on est allé chez Michel Musique, chez Désert, chez Ezek, et ils m'ont tous dit, non, on a déjà des apprentis, on prend personne. Allez voir Rue Augereau, il y a un papy, monsieur Rambeau, Jean Rambeau, qui fait le métier et qui est un peu sur la fin, et allez le voir. Et donc, on arrive dans son atelier Rue Augereau, au fond d'une petite cour, et on a vu un monsieur de 74 ans avec ses petites lunettes, avec le verre cassé, sa blouse grise, et il savait pas trop ce que c'était l'apprentissage. Et Jean Rambeau m'a accepté dans son atelier et il m'a tout de suite montré comment étaient fabriqués des pianos. Il fallait changer des marteaux, changer des cordes, réparer des tables d'harmonie. Il était très bon aussi en ébénisterie. On a refait des vernis de table et tout ça. Enfin, du jour au lendemain, ma vie a changé. Et merci mes parents déjà de m'avoir fait confiance et pas avoir dit « il faut avoir ton bac, mon fils », comme à l'époque. Surtout que la directrice du lycée, c'était ma tante, vous voyez, c'était un peu chaud à la maison. Voilà, merci Jean Rambeau et puis mes parents. Quoi.
0: Voilà, et donc à partir de là, vous avez votre diplôme d'accordeur de piano, qu'est-ce qui se passe?
3: Ça durait 3 ans le diplôme pour être accordeur et il y avait aussi l'option réparateur. Moi j'ai pris en fait l'option réparateur. Malheureusement, au bout de 2 ans, Jean est décédé et donc j'ai pu finir la 3e année d'apprentissage chez Michel Musique. C'est Guy Michel
0: à Grenoble
3: qui a été extraordinaire, qui m'a pris pour finir ma 3e année. Et donc j'ai passé mon examen, que j'ai réussi. Et puis j'avais à l'école, c'était les professeurs, c'était des directeurs de magasins, des accordeurs, des réparateurs. Et Attilio Scotto me dit, oh Benoît, je suis à Marseille, j'ai un grand magasin à Marseille, je vends les plus beaux pianos dans le sud de la France, viens faire ton apprentissage pour être accordeur à Marseille. Et là, j'ai tout de suite suivi, donc j'ai fait une 4e année d'apprentissage d'accordeur de piano, et c'était extraordinaire, la vie à Marseille, j'avais mon camping-car J7 que j'avais aménagé, j'avais ma petite moto 125, c'était génial pendant un an, voilà.
0: Et vous êtes revenu en Isère?
3: Juste après les 4 ans d'apprentissage, mon père me disait, fils, tu vas pas t'arrêter là, tu es clarinettiste, il faut réparer des instruments avant. Donc là, je suis parti à Montagnoli pour apprendre le métier de réparateur d'instruments avant. Et après, avec ce bagage de technicien, de réparateur d'instruments avant, j'ai fait l'armée à Vars, dans les chasseurs alpins, dans la fanfare des chasseurs alpins, et j'étais clarinettiste et réparateur.
0: Bon, on va arriver au magasin Berthet, que vous avez dirigé pendant une 40aine d'années.
3: Oui.
0: Vous restez avec nous, on en parle d'ici quelques minutes sur Ici Isère. Le temps d'écouter Taylor Swift, Opalite.

0: Palaille, Taylor Swift sur Ici Isère. Jean d'ici, notre invité c'est vous Benoît Berthet. Je rappelle que vous avez créé la manifestation Osez la musique qui se déroule en ce moment tout au long de la journée au parc Charlie Guibault à Gers. Alors Benoît, vous avez fait des études d'accordeur, de réparateur de piano et d'instruments avant. Et votre diplôme en poche, vous avez ouvert le magasin Berthet Musique à Gers pendant 40 ans. Vous n'avez pas hésité à démonter des pianos pour montrer leur fonctionnement. Vous avez toujours eu à cœur de transmettre votre passion, notamment aux enfants.
1: Les enfants sont très très curieux et depuis tout petit, avec mes grands-enfants qui ont 38 et 35, j'allais dans leur école maternelle montrer des instruments aux élèves. Alors j'amenais saxo, clarinette, flûte, hautbois, basson, si je me souviens, un gros basson, un cor aussi. Et les enfants qui avaient 4-5 ans, ils soufflaient dedans. Et je me suis dit, mais c'est génial, ils étaient disciplinés, ils étaient attentifs, ils aimaient vraiment découvrir le son des instruments. Et puis après, je leur jouais un petit peu de clarinette, de flûte, et donc ils aimaient bien ça. Et donc l'idée est venue de faire Osez la musique dans le parc de Gers, et je remercie la mairie de me prêter ce parc et tout le matériel pour aboutir, et surtout à tous les musiciens qui viennent jouer gratuitement. Il y a plus de 200-250 musiciens qui jouent, il y a une vingtaine d'orchestres, tous ces bénévoles qui viennent donner un coup de main, c'est extraordinaire. Vous avez même pas à leur dire de venir, ils viennent chaque année, ils sont à 8h dans le parc Charlie Guibault pour mettre les tables en place, les barnums et tout, ils sont là, c'est une bonne ambiance toute la journée, on court, on se fatigue, on perd 2-3 kilos, mais on écoute de la belle musique et on partage avec des enfants et des adultes, et c'est l'essentiel, quoi.
0: Est-ce que vous avez des connaissances d'enfants ou voire d'adultes qui se sont mis aux instruments après être passés par Osez la musique?
1: Oui, il y en a beaucoup. Il y en a beaucoup. Après 20 ans, là, il y en a beaucoup. Et je me souviens de cette... on a un beau livre d'or, là. Et il y a quelques années, on recevait un grand trompettiste qui avait monté un ensemble de cuivres avec tous les profs de la région, tous les élèves de la région. Donc, vous imaginez, il y avait peut-être 80 ou 90 trompettistes, cornistes et tout ça. Et il y avait des enfants de 6, 7, 8, 10 ans et des adultes. Et sur le livre d'or, il y a une maman qui a écrit « Mon petit Bastien a essayé il y a 2 ans le cornet pour la première fois et maintenant il fait partie de l'orchestre. » Et ça, j'ai trouvé ça génial. C'est vraiment une graine qu'on sème. On arrose par des concerts qu'on organise toute l'année. Les parents vont à droite à gauche à des concerts grâce au festival. Et l'aboutissement, c'est que l'enfant joue et partage. Il joue dans des groupes et se fasse plaisir à faire de la musique, quoi.
0: Alors, en plus de 20 ans d'Osez la musique, la question difficile qu'on n'a absolument pas préparée, un souvenir?
1: Que des beaux concerts, en fait. Il n'y a pas, quelque chose de particulier. Pendant tout ce temps-là, en fait, ça a toujours été facile, je trouve. Même s'il y avait des moments durs, de remise en question. Mais j'ai toujours été porté, je veux dire... par des amis, par la famille. J'ai toujours été entouré de gens passionnants. Enterré, pas tout de suite, mais entouré. Toute mon équipe qui est là depuis toujours, les équipes qui ont changé depuis le temps. Et c'est toujours très fidèle, plein d'idées.
0: Alors, Osez la musique, ça fait 21 ans que ça existe. Je rappelle que vous êtes à la retraite. Vous pensez prendre votre retraite un jour d'Osez la musique, Benoît Berthet?
1: Tant que je peux porter des pianos, je peux porter des tables et puis faire la musique, je pense pas.
0: Et faire la musique, eh ben on vous retrouve, je le rappelle, tout à l'heure à midi avec le Super Swing Syndicat dans le cadre de Osez la musique. Un grand merci Benoît. Merci à vous.
1: Merci Michel, merci.
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0: Allez, vous restez avec nous, on va retrouver nos amoureux Isérois au micro de Nelly Gauthier et les bons plans de Thomas Bortolato. Laissez-nous chanter, Gold.

0: Laissez-nous chanter ces gold sur Ici Isère. Passez un très bon dimanche sous le soleil. 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
0: 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Les amoureux isarois, chaque semaine, des amoureux, des couples se confient au micro de Nelly Gauthier. Cette semaine, on retrouve Martine et Emmanuel. Ils se sont rencontrés à Grenoble en 1984. Elle avait 18 ans, lui 19. 19 ans, il était étudiant en médecine et à l'époque, le rendez-vous incontournable des étudiants, eh bien, c'était le jeudi soir dans la discothèque Le Scotch Club à Briey-et-Angonne.
3: Il y avait un squash. Dans la boîte de nuit. Ouais. Donc fidèle à lui-même, il était en train de jouer au squash.
0: Ah oui.
3: Quand je l'ai vu reconnu parce qu'on s'était croisé vaguement comme ça une fois. Je l'ai vu en train de jouer au squash, voilà, et j'ai dit à mon ami, c'est lui, ce sera lui et pas un autre. Surtout qu'il était avec sa copine de l'époque.
0: Hein. Mais non.
3: Mais si.
0: D'accord.
4: Je crois qu'on fêtait son anniversaire en plus.
0: C'est vrai. Alors qu'est-ce qui s'est passé dans votre tête quand vous avez vu Martine, Emmanuel ?
4: Après moi, oui, effectivement, je me suis remémoré. En fait, on s'était rencontrés, on s'était croisés au cinéma. Et puis effectivement, après, Martine m'a reconnu et a commencé à
3: te draguer.
4: Oui, on va dire ça comme ça.
0: Comment
4: oui,
0: on draguait en 84, Martine ?
3: La drague ? Vous pensez que ça a vraiment changé ?
0: Je ne sais pas.
3: Écoutez,
0: vous pose la question,
3: en tout cas, moi, je pense que j'ai été cash, parce que dans la vie, je suis assez cash, donc j'ai dû être cash dès le départ.
5: Qu'est-ce qu'il est collant, ce type ? Je dis rien parce que je veux pas faire de scandale, mais alors, quel pot de colle !
6: Mine de rien, je suis en train d'emballer, moi. J'emballe sec.
0: C'est pas les garçons qui venaient nous
4: en
0: voir
4: tout cas,
0: plutôt.
4: C'était en présentiel, c'était plus en présentiel
0: oui,
4: que sur Internet.
0: Sur virtuel, hein. Oui, que virtuellement.
4: Oui, tout à fait.
0: Alors il était avec sa copine, en plus il fêtait l'anniversaire de sa copine, ça vous a pas démonté ?
3: Non mais ça je ne le savais pas quand même. Bah. J'ai vu qu'il était en train de jouer au squash et donc voilà, nous sommes allés avec mon ami pour les rencontrer, pour leur parler, pour engager la conversation, c'est ce qu'on a fait, on a passé un bout de soirée ensemble et du coup je pense qu'elle a dû partir, ton ex.
4: Non, je crois que je l'ai ramené.
3: Non, c'est moi qui t'ai ramené.
0: Bon, alors, faudrait savoir, Manu, c'est vous qui avez ramené Martine ou vous avez ramené votre ex ? Bon, la réponse est sur ici.fr en page Isère dès maintenant. Et si vous êtes un peu patient, et bien entre 18h et 19h sur Ici Isère. Les Rolling Stones, NJ sur Ici Isère avant de retrouver les bons plans de Thomas Bortolato.

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1: 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Le jeudi 11 juin est organisé un forum pour l'emploi 2026, travailler en Matésine. C'est au complexe Jean Morel à Namur. Des temps de rencontre avec les recruteurs du territoire sont proposés. Des ateliers, des conférences sur la santé au travail. Autant de moments prévus pour créer des connexions entre entreprises, partenaires de l'emploi et habitants. Rendez-vous à Namur au complexe Jean Morel le jeudi 11 juin. À Saint-Étienne-de-Saint-Jouard, c'est aussi la fête du sport le vendredi 12 juin, c'est au stade de la Dalleure en fin d'après-midi. Au programme de l'escalade, du biathlon, des parcours de VTT, des démonstrations et initiations proposées par les associations locales. Vous pourrez aussi profiter d'un bel événement, l'inauguration à 18h de la piste d'athlétisme et du terrain multisport. Entouré par les gradins, rendez-vous au stade de la Dalleure de Saint-Étienne-de-Saint-Jouard ce vendredi 12 juin.
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3: Vous restez avec nous, vous allez pouvoir tenter de remporter deux places pour la super soirée d'ouverture de Jazz à Vienne le 25 juin au Théâtre Antique. Et puis tout de suite, eh bien, c'est La Vie, c'est Marc Lavoine sur Ici Isère.

0: Et c'est la vie, Marc Lavoine sur Ici Isère. Vous restez bien avec nous. Vous allez pouvoir tenter de remporter deux places pour la soirée d'ouverture de Jazz à Vienne le 25 juin avec de grands musiciens, Eric Truffaz et l'Orchestre des Alpes et du Léman, et également l'immense saxophoniste Stefano Di Battista. Mais avant, ce sont les petites histoires de l'Isère, comme chaque dimanche. Thierry Bontemps lève le voile sur un pan de notre histoire locale. Aujourd'hui, on va parler des Templiers. C'est au micro d'Alain Salomon.
1: Bien le bonjour Thierry.
2: Bonjour Alain.
1: On part à Échirolles aujourd'hui, plus exactement à la Commanderie. C'est curieux ce nom, hein, Commanderie.
2: Je suis sûr que vous pensez en entendant Commanderie aux Templiers, aux Blancs-Manteaux,
1: absolument,
2: aux souterrains, aux vieilles histoires de trésors, au vendredi 13.
1: Au vendredi 13, la superstition ?
2: Bah oui.
1: C'est quoi le rapport ?
2: Ah, mais je vais vous expliquer du coup si vous connaissez pas le rapport. Les Templiers autour de Grenoble, c'est pas une histoire de chevaliers qui galopent dans la ville ou le secret caché sous les caves. Leur trace est beaucoup plus concrète. Elle se lit dans la terre et les revenus. C'est moins spectaculaire, certes, mais c'est beaucoup plus solide.
1: Donc le fameux trésor templier, on l'oublie.
2: On va le laisser au roman, en fait. Le vrai trésor, si on veut garder le mot, c'est la trace dans le paysage. Alors à Échirolles, on parle d'une maison du Temple. Sa première trace apparaît dans les archives autour de 1226. Un acte, en 1235, cite clairement la maison du Temple d'Échirolles. Et là, on va sortir du « il paraît que », ça devient vraiment concret.
1: Mais une commanderie, Thierry, ça servait à quoi ?
2: Alors, on a peut-être en tête l'image d'un petit fort rempli de soldats. En fait, non, pas du tout. Une commanderie, c'est un domaine. On va y exploiter des terres, on y gère du bétail, des bâtiments, des usages, parfois des conflits. Les Templiers sont des moines soldats, certes, mais en Dauphiné, c'est surtout des gestionnaires. Leur but, c'est de faire vivre l'ordre et de financer son action en Orient.
1: Donc autour de Grenoble, le rôle des Templiers, il est presque plus économique que militaire.
2: Complètement. Et alors certes, ça déçoit parfois ceux qui veulent du fracas, mais c'est beaucoup plus juste en fait. Dans la plaine du Drac, à l'époque, on n'est pas dans la ville d'aujourd'hui. Il y a de l'eau, des cailloux, des marécages. Mais c'est là que les Templiers s'installent. Ils vont recevoir des dons, ils organisent des droits, ils mettent en valeur des terres. Ils vont pas faire de Grenoble une grande capitale templière, mais ils vont prendre place dans le tissu local, discrètement et efficacement. Et puis arrive 1307. Et là, la petite histoire locale est rattrapée par la grande politique. Le vendredi 13 octobre 1307, Philippe le Bel fait arrêter les Templiers dans le royaume de France.
1: Ah, et c'est donc de là que vient la superstition du vendredi 13.
2: Et oui, du 13 octobre 1307. Donc, le procès des Templiers va durer 5 ans. En 1312, l'ordre est supprimé. En 1314, Jacques de Molay, le grand maître, finit sur le bûcher. Alors, à Échirolles, on va rester prudent. C'est évident que cette maison est concernée par cette grande vague contre le temple, mais on va pas inventer un procès d'Échirolles qui n'existe pas. Moi, je voudrais juste préciser que les Templiers à Grenoble, ce n'est pas une affaire de grands secrets cachés. C'est une histoire de terre, de chemin, de droit, d'argent évidemment. Une histoire moins fantasmée que la légende. Et parfois, il suffit d'un nom comme la commanderie pour que tout remonte.
1: Comme cette histoire de vendredi 13.
2: Exactement.
1: Par exemple. Merci beaucoup Thierry. Rendez-vous sur ici.fr où on retrouve, je le rappelle, toutes vos petites histoires de l'Isère. Et à la radio, c'est le week-end prochain. D'ici là, portez-vous bien.
0: 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Donc on parle de la Dolce Vita, justement, le film La Dolce Vita, vous connaissez. 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Qui est le réalisateur de La Dolce Vita? 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
0: Et on poursuit en musique avec Marine et son cœur maladroit sur Ici Isère.

0: Cœur maladroit, c'est Marine sur ICIS. Et nous accueillons Raghita de Villette de Vienne. Bonjour Raghita.
1: Oui, bonjour.
0: Alors, ma chère Raghita, vous jouez pour deux places pour la soirée d'ouverture de Jazz à Vienne le 25 juin au Théâtre Antique. Ma question était très simple. Hein, je vais vous demander qui était le réalisateur de la Dolce Vita.
1: Alors, c'est Federico Fellini.
0: Eh oui, Federico Fellini, effectivement. Federico Fellini qui a reçu la Palme d'Or au Festival de Cannes en 1960 avec le magnifique Marcello Mastroianni. Film qui a d'abord fait scandale à sa sortie hein, parce qu'il dépeignait une société oisive et débauchée. Ça ne leur a pas plu aux Italiens. Mais chère Raghita, vous allez vous régaler avec ce concert. Concert avec Eric Truffaz et l'Orchestre des Alpes et du Léman. Et puis Stefano Di Battista. Hein, ça va être pas mal.
1: C'est très bien, je vous remercie beaucoup.
0: Vous êtes déjà allé au festival de jazz à Vienne?
1: Ben, j'habite à côté, j'habite à Villette de Vienne, j'y vais chaque année.
0: Oh, très bien. Bon, ben là, vous ferez l'ouverture.
1: Eh ben, impeccable.
0: On est ravis de vous offrir ces places. Bon dimanche.

0: L'histoire de la vie d'Ebby Davis. Restez bien avec nous, on va ouvrir un super bouquin, Prendre le large, un livre qui nous fait traverser l'Atlantique jusqu'aux Caraïbes.
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0: À vous de lire, Prendre le large. C'est un livre qui nous emmène donc aux Caraïbes que nous ouvrons ce dimanche. L'auteur Martin Dumont est ingénieur pour l'éolien en mer, passionné de voile, également romancier. Son roman Tant qu'il reste des îles avait d'ailleurs reçu le prix France Bleu en 2021. Alors Prendre le large raconte sa traversée de l'Atlantique au départ de l'Orient, après avoir décidé de faire un break, de quitter le boulot, de vendre l'appartement et d'acheter un voilier. À bord du bateau, lui, Aïda, sa femme et leur bébé, le petit Charlie, un an. La traversée va durer une année, entre mer agitée, requins, panne de carburant, ennuis techniques et des moments de grâce, l'apparition de dauphins, d'espèces marines fabuleuses, la mer au repos, le ciel étoilé, sans parler des lieux comme ces îles volcaniques de Cap-Vert. Martin Dumont nous emporte. On a le mal de mer, vraiment. On frissonne et on s'émerveille. Le petit équipage va vivre de véritables tsunamis émotionnels.
3: Ouais, c'est ça. C'est...

0: un condensé d'émotions. Moi, je trouve que le bateau, de par l'isolement, quand on est en mer, de par ce contact de la nature, ça accélère un peu les émotions, qu'elles soient de l'ordre de voilà, d'être impressionné, la peur ou au contraire la joie. Il y a quelque chose qui d'accélérateur de particules un petit peu qui fait qu'on a vécu, qu'on peut vivre des moments très hauts et puis très bas, parfois très proches, parfois d'un jour ou l'autre. Ça rajoute une intensité effectivement émotionnelle assez forte. Quoi. La mer, de toute façon, je pense, fait cet effet-là assez rapidement.
1: Il n'y a pas des moments où vous êtes dit mais qu'est-ce qu'on est venu faire ici ?
0: Non, j'ai toujours trouvé un sens au voyage. Après, j'ai quelque part on allait chercher aussi un peu une certaine difficulté, un peu une certaine épreuve, et j'ai jamais eu peur. J'ai été très impressionné. J'ai vu des conditions météo que j'avais jamais vues. Mais je ne me suis pas retrouvé dans des conditions qui aient provoqué la peur.
1: Alors, il y a les rencontres aussi qui sont très importantes dans cette traversée.
0: Oui, tout à fait. Et puis, elles sont très importantes dans le livre aussi, dans le récit que j'en ai fait. C'est un récit que je n'avais pas vraiment prévu de faire. Et c'est plutôt en rentrant que j'ai décidé d'écrire. Au départ, c'était pour mon fils. Puis, petit à petit, je me suis pris au jeu. Et du coup, j'ai décidé de l'axer sur les choses qui me tiennent à cœur quand j'écris. L'aspect humain, les rencontres, la complexité des gens.
1: 3 ans plus tard, qu'en est-il ? Vous avez repris le travail ?
0: Oui, j'ai repris le travail. J'ai écrit ce récit qui m'a replongé un peu dans ce voyage. Et puis, de toute façon, on était rentrés avec l'idée de repartir un jour.
1: J'imagine que cette traversée, ça a été sur le moment des choses d'intense. Mais avec le recul, est-ce que ça vous a ouvert l'esprit, fait changer votre façon de vivre ?
0: Je ne sais pas si ça m'a changé. Oh, je pense que les voyages changent profondément. J'étais déjà très sensibilisé aux problématiques écologiques de réchauffement climatique. Je me suis quand même rendu compte que de le voir en vrai, en l'occurrence, ce que j'ai beaucoup vu, c'est la pollution plastique, des phénomènes type les sargasses, qui sont ces algues qui se développent énormément de plus en plus et qui sont une vraie catastrophe écologique aux Antilles. La transatlantique retour, j'ai fait 19 jours en mer et je ne crois pas avoir passé un jour sans voir dériver une bouée, un ballon, une bouteille. Se rendre compte des choses, ça fait un peu évoluer. Et puis, les rencontres que j'ai pu faire, les lieux, mais surtout les gens, toutes les rencontres que je fais dans ma vie me font évoluer. Mais là, en un an, on en fait énormément. Et puis, des gens un peu différents, peut-être que ceux que je peux côtoyer en France dans mon travail de tous les jours. Donc, je pense que ça m'a grandi, ça m'a apporté, c'est sûr.
1: Martin Dumont, à propos de ce récit « Prendre le large » publié aux éditions Les Avrils, je vous encourage vivement à lire ce livre, ça fait vraiment du bien, on part, on est en pleine mer. Et vous pouvez retrouver la chronique sur ici.fr en page Isère.
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1: Vous restez avec nous après les infos de midi. On retrouve Willy Rovelli qui vient déjeuner chez vous. Il reçoit Arnaud Alibert, prêtre et rédacteur en chef de La Croix. Il va être question également d'un titre de rencontre pour chiens. Et pour l'heure, c'est The Alan Parsons Project sur ICI Isère. Bon dimanche.

0: Alan Person Project sur ICI Isard.
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0: Bon dimanche sur ICI Isard, il est midi. Et dans l'actualité, Véronique Pillot, le Tour cycliste Auvergne-Rhône-Alpes, c'est parti pour une semaine de course.
2: Et oui, le départ a été donné tout à l'heure à 11h, mais tous les regards étaient tournés vers le favori.
3: Il est devant vous, c'est Paul Sexas.
2: Et ouais, Paul Sexas, bonjour Antonin Kermen.
4: Bonjour Véronique.
2: Antonin, vous avez assisté à ce départ depuis Visil dans une super ambiance, hein?
4: Ah oui, une ambiance révolutionnaire pour le vélo français au pied du château de Visil. Ça faisait bien longtemps, évidemment, qu'un cycliste français n'avait pas déclenché autant d'enthousiasme que Paul Sexas. Il y avait 1500 personnes attendues ce matin dans les rues de Visil. Et toutes sont au moins à un moment passées devant le bus de l'équipe du jeune français de 19 ans, Décathlon CMA-CGM, où tous espéraient obtenir un sourire, un regard, un autographe du jeune champion.
5: C'est génial qu'il y ait un Français aussi connu et qui performe autant.
6: C'est un peu l'occasion pour nous de le voir proche de chez nous avant le Tour de France et on espère que ça va aller pour lui. C'est la future pépite, on dirait en tout cas.
7: Je suis venu voir les vélos, l'ambiance, palper l'ambiance de la course. Un peu plus facile d'accès qu'au Tour de France, on peut vraiment voir les coureurs juste à côté. Donc c'est une bonne activité du dimanche matin. Bonne journée à vous.
4: Voilà les supporters de Paul Sexas, ça donne un peu des idées de ce à quoi tout cela va ressembler cet été sur le Tour de France, notamment dans la double ascension de l'Alpe d'Huez. Enfin bon, tout ça c'est encore loin et c'est justement pour se préparer à ce Tour de France que Paul Sexas est venu sur le Tour Auvergne-Rhône-Alpes avec ce critérium du Dauphiné. On devrait peut-être le voir à l'œuvre dans la première étape aujourd'hui parce qu'elle est difficile, 3000 mètres de dénivelé. Les coureurs sont actuellement au pied de la montée du col de l'Arzelier. Ils vont ensuite revenir sur l'agglomération grenobloise, passer par Quéant-Chartreuse, le col de Vence, puis Revel, avant d'arriver à Saint-Imier, arrivé prévu un peu avant 15h.
2: Merci beaucoup Antonin Kermen pour nous avoir fait vivre cette première étape, en tout cas le début de cette première étape. Il avait entraîné Guy Dru, devenu champion olympique du 110 mètres haies en 76 à Montréal. L'Isérois Robert Vosna s'est éteint la semaine dernière à l'âge de 94 ans. L'athlétisme aura été la passion de sa vie et ses obsèques auront lieu demain à 13h30 au centre funéraire de La Tronche. Youssef avait 11 ans, il est mort hier des suites de ses blessures, victime d'un terrible accident de la route dans la nuit de jeudi à vendredi à Saint-Quentin-Fallavier. Ses parents, eux, sont gravement touchés et toujours hospitalisés. L'émotion est grande dans la commune où Youssef jouait au foot dans le club local. Une cellule psychologique sera mise en place demain dans son école où il était en CM2. Et puis 5000 personnes attendues cet après-midi dans les rues de Fleurance en mémoire de Liana, 11 ans, dont le corps a été retrouvé jeudi dans un silo à grains abandonné. La mère de Maëlys, tuée par Nordal Lelandais à Pont-de-Beauvoisin en 2017, s'est exprimée sur sa page Facebook. Jennifer a écrit « Je pense à toi, Liana, tu avais la vie devant toi. C'est inadmissible que dans ce pays, nos enfants ne soient ni écoutés ni protégés. » Fin de citation.
0: La gare de Grenoble est de nouveau accessible au public.
2: Elle avait été évacuée ce matin dès 7h30 suite à la découverte d'un colis suspect. Il s'agit d'une friteuse abandonnée selon les démineurs qui ont dû venir de Lyon pour lever le doute. Écoutez ces voyageurs entre résignation et impatience.
8: C'est une petite galère parce que je vais en Bourgogne. J'avais un changement, je parle déjà à l'imparfait, un changement à Lyon. Mais c'est à but touristique, enfin vacances, donc je ne suis pas stressée.
6: Votre train était prévu à quelle heure?
8: Eh ben, dans 3 minutes. Voilà, j'ai l'impression que le déminage n'est pas encore arrivé, donc on verra, peut-être que je partirai que demain.
9: Je suis arrivé à 7h30 et c'était fermé. Il y a une alerte à la bombe, il y a quelqu'un qui m'a dit qu'ils ont trouvé une valise avec un Airfire. J'avais 2 correspondances à Lyon et à Paris jusqu'à La Rochelle, mais là, je suis allé nulle part. Je suis en tournage, donc j'étais obligé d'y aller pour arriver ce soir, me reposer, et demain tournage, mais du coup, je vais arriver très tard. Donc merci celui qui a fait ça, c'est gentil.
2: Renseignez-vous, en tout cas, le trafic SNCF est toujours perturbé et reprend tout doucement. Un appartement du quartier de la Luire à Échirolles pris pour cible cette nuit par des tireurs qui ont pris la fuite. Les locataires qui se trouvaient à l'intérieur n'ont pas été blessés. On n'en sait pas plus pour l'instant. Et puis 6 randonneurs dont un a été blessé à la cheville ont passé la nuit dehors dans le Vercors, dans le secteur du rocher de l'Ours au-dessus de Villard-de-Lans. Ils se sont retrouvés bloqués dans des barres rocheuses. Comme les secours n'ont pas pu venir les chercher cette nuit, ils ont dû attendre 6h30 ce matin que l'hélicoptère les ramène sur la terre ferme. La météo avec vous, Michel.
0: Eh bien, écoutez, il fait chaud, le soleil brille, il brille sur l'ensemble du département. Les températures sont élevées, 27 degrés à Grenoble, 24 degrés à Vaujany, 21 degrés à Saint-Pierre-de-Chartreuse et 13 degrés à 2000 mètres. De faibles nuages circulent sur les Préalpes et Belledonne. Et demain, on aura encore du soleil et de la chaleur et un risque d'orage. Mais pour l'heure, Willy Rovelli vient déjeuner chez vous. Passez un très bon dimanche.
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11: Bonjour, bon dimanche, sous vos applaudissements, c'est Willy vient déjeuner chez vous, numéro 1060.
12: Oh là là, ça filoche.
11: Bonjour la tribu.
12: Bonjour.
11: Alors, qui est là aujourd'hui? Nicolas Malabas, votre enfant de la télé. Bonjour mon bon Nicolas.
12: Bonjour Willy, bonjour tout le monde.
11: Et Fabien Hugo, notre geek. Bonjour mon Fabinou.
13: Bonjour Willy, bonjour à tous.
11: Et bienvenue à tous mes amis. Merci d'avoir choisi votre émission utile sur votre radio utile. 55 minutes qui arrivent là pour apprendre, comprendre et s'amuser de l'actu avec nos invités, nos chroniques, notre musique, nos cadeaux. Notez bien les dossiers du jour. Dans un instant, on va revenir sur cette histoire complètement dingue. Mardi soir sur M6, un prêtre raconte en direct qu'il a recueilli en 2022 les confessions de Xavier Dupont de Ligonnès, qui lui aurait avoué les meurtres de sa famille. C'est une onde de choc, sauf que le gars n'était pas prêtre et que cette histoire a vite senti l'arnaque. S'en est suivi donc un débat sur le secret de la confession. Un prêtre doit-il dire, quoi qu'il arrive, ne jamais jouer, jamais rien dévoiler? Ça m'a intéressé, ça nous a intéressé tous. On va en parler dans une minute. Et à 12h30, vous connaissez ses lunettes, Matt Lesguy de l'émission E égale M6 sera avec nous. C'est une spéciale M6 aujourd'hui.
12: Ah oui,
11: E égale M6 sera avec nous. Il a sorti un livre, Toutes les vérités scientifiques sont bonnes à dire. Alors, le manque de sommeil fait-il grossir? Pourquoi le froid ne provoque pas le rhume? Faut-il choisir entre manger une entrecôte ou sauver la planète? Bon,
12: a fait notre choix.
11: Voilà, moi j'ai fait mon choix. On va en parler avec Mac donc dans 20 minutes. Et bien sûr, vous le savez, on fait cette émission tous ensemble. Hein, vous faites partie de cette tribu, mes amis. C'est la plus grande émission de radio du monde. Vous êtes tous des chroniqueurs. Venez nous rejoindre. D'abord sur le groupe Facebook.
13: Oui, si vous appelez Xavier Dupont de Ligonnès, vous pouvez. Vous pouvez vous abonner sur le groupe Facebook.
11: Oui, Xavier, alors.
13: Il faut taper Youpi la vie avec Willy Rovelli. Vous tombez sur nous. Et la question du dimanche, Bernadette Chirac avait interdit à son mari de la tutoyer. Oui. Et vous, qu'avez-vous déjà interdit à votre partenaire? Ça nous intéresse. Alors, on a déjà pas mal de messages. Christophe, je lui ai interdit de coucher avec un autre. Et Francis, de parler trop pour rien dire, je l'adore. C'est sympa, Francis. Donc continuez à réagir, c'est complètement gratuit. Pour nous retrouver, vous allez sur Facebook et vous tapez Youpi la vie avec Willy Rovelli.
11: Voilà, et si vous voulez réagir sur tout ce que vous entendez dans l'émission ou juste nous passer, nous faire un petit coucou, venez, c'est la libre antenne du week-end, vous le savez, 0810 055 056. Appelez, hier c'était mou, j'aime pas quand c'est mou. Alors appelez, il y a Oumaïma qui est là, qui vous attend, 0810 055 056. Et
12: alors on a un tel respect pour elle que la carte cadeau, on ne la tutoie pas, on la vouvoie. On a trop de respect. Elle vaut 100 euros et on vous l'offre en fin d'émission.
11: Merci mon bon ami. On l'a tout dit.
12: Allez, démarrons.
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11: Allez, ouvrons notre premier dossier. Bonjour Arnaud Alibert.
14: Bonjour.
11: Bienvenue ici, vous êtes prêtre et rédacteur en chef du journal La Croix. Vous avez séché la messe aujourd'hui, non? Vous y étiez là, vous l'avez faite?
14: J'y étais, je suis parti simplement deux petites minutes avant pour prendre l'antenne avec
11: ça
14: vous.
11: Ça c'est gentil, quel grand professionnel. Merci d'être avec nous pour évoquer cette histoire complètement folle qui a eu lieu cette semaine. Je vais en rappeler les grandes lignes pour ceux qui n'avaient pas suivi. Un homme qui s'est fait passer pour un prêtre appelle en direct une émission de Julien Courbet sur M6. Il raconte qu'en 2022, il aurait confessé Xavier Dupont de Ligonnès qui lui aurait avoué donc les meurtres de sa famille. Le prêtre dit voilà, je parle et l'évêque de Carcassonne m'a donné l'accord pour que je puisse parler. Bon, dès le lendemain, on a compris que tout ça, c'était n'importe quoi. Mais voilà, il y a eu tout un débat toute cette semaine, du coup, et un peu même des fantasmes liés à la confession. Est-ce que vous pouvez nous dire, mon père, voilà, que si on vient vous voir et qu'on vous raconte ce genre d'histoire, vous, en tant que prêtre, par rapport à la confession, il se passerait quoi? Est-ce que vous nous confirmez qu'effectivement, il y a le secret, quoi qu'il arrive?
14: Alors, je vous confirme d'abord qu'il y a beaucoup de fantasmes.
11: Ah, certain, voilà.
14: Puisque, ça fait 21 ans que je suis prêtre et on m'a jamais posé de questions sur comment je fais pour l'Eucharistie ou pour les baptêmes.
11: Ouais.
14: Et on me pose toujours qu'est-ce
11: sur
14: que
11: la confession.
14: Des secrets
11: alors.
14: Il se trouve que je suis aussi aumônier en prison. quand je confesse un criminel ou prétendu tel en prison et qu'il m'avoue ce pourquoi il est là, il y a aucune raison que je prenne la parole auprès de n'importe qui. Il est déjà pris en charge par la société. Ouais. Donc, la question de ce, il n'y a ni une question de droit, ni une question de morale. Ouais. Les choses sont en place. À l'extérieur, voilà. Un criminel qui viendrait me dire qu'il a commis un crime ou qu'il est en train de commettre un crime, c'est une vue de l'esprit. Ça fait, comme je vous l'ai dit, plus de 20 ans que je suis prêtre. Je n'ai jamais reçu ni entendu aucun de mes confrères dire cela. Mmh. Il faut même rajouter, même inverser, c'est-à-dire que si le criminel, par définition quelqu'un de pervers, savait que le secret pourrait être levé, au contraire, peut-être il jouerait là-dessus pour avoir une stratégie de communication qui lui permettrait peut-être de brouiller les cartes. Donc vous voyez, on est vraiment dans le dans le fantasmagorique. Voilà. Mais c'est la première chose qu'il faut dire. Ouais. Après toute cette affaire de M6, et on aurait d'autres choses à dire évidemment.
11: Ouais. Mais là, pour en revenir sur le secret de la confession, admettons moi je viens vous voir cet après-midi ou demain matin, mon père, et puis je viens vous dire voilà, je viens vous avouer un truc très très grave que j'ai fait. Qu'est-ce que vous me diriez?
14: Alors là, c'est là où il faut entendre que le secret en fait qui va lier le pénitent et le prêtre, il est sur ce que le pénitent va dire, il est aussi sur ce que le prêtre va dire au pénitent.
11: C'est-à-dire
14: qu'il va y avoir un dialogue en vérité et qui va dire la personne en fait, elle vient parler à Dieu en fait. C'est quand elle va voir le prêtre qu'elle est sincère, elle vient parler à Dieu. Donc le prêtre, il aide la personne à s'adresser à Dieu et à recevoir une parole de vérité qui peut la remettre en place sur le bon chemin. Ouais. Mais ce genre de situation donc qui est très courante parce que les gens se confessent, pas beaucoup mais quand même ils se confessent, n'entraîne aucun désordre public. En fait, c'est comme je vous dis, c'est une vue de l'esprit de penser que la justice ou la police pourrait avoir dans les prêtres des auxiliaires de leur travail. Ça, c'est complètement faux. Mmh. Ce qui ou invraisemblable, si vous voulez fantasmer. Ce qui arrive, ce sont souvent des fautes morales. Mmh. Donc, par exemple, j'ai dit un gros mot à l'antenne de CIRADIO. Radio.
11: Oh non,
12: ça n'arrive jamais.
11: C'est pas notre genre, mon père. Alors là, mon père, ça n'arrive jamais. Alors dis donc, s'il faut que je me confesse à chaque fois que je dis un gros mot, on va se voir souvent, Arnaud. Mais bon, voilà. D'accord. Mais sinon, pardon, j'insiste un petit peu là-dessus, mais le secret de la confession, voilà, c'est quelque chose qui est, j'allais dire, gravé dans le marbre de toute façon chez vous.
14: Non, alors ce qu'il faut avoir en tête, c'est que dans l'affaire de M6, quand le prêtre dit « j'ai l'autorisation de l'évêque de parler », ça c'est complètement faux, c'est invraisemblable, c'est impossible.
11: D'accord.
14: En revanche, un prêtre qui recevrait en confession une donnée extrêmement grave, et qui donc serait tenu par le secret, mais il irait auprès d'un ami, d'un confrère, d'un évêque, pour essayer de lui faire comprendre qu'il a reçu quelque chose qui est très grave, pour lequel il est en grande tension intérieure, etc. Donc ça, c'est tout à fait possible pour essayer de mettre en place un partage, si vous voulez, d'une vérité qui serait trop lourde.
11: Ouais. D'accord. Donc
14: si au cours de ce dialogue, il devait lâcher un morceau de la vérité qu'il aurait entendu et donc il serait donc en contravention avec le secret de confession, alors il pourrait voir un évêque réexpliquer sa démarche et dire voilà, j'ai commis cette faute, et donc le prêtre ne serait pas excommunié jusqu'à la fin de ses jours, il pourrait retrouver son poste de prêtre. Ce qui compte beaucoup, c'est l'intention.
11: C'est l'intention.
14: C'est-à-dire, si le prêtre a l'intention de nuire au pénitent en révélant la vérité, là, c'est gravissime. S'il a l'intention d'essayer de sortir d'une situation où il y a quand même un danger pour lui ou pour autrui, alors là, il y a une manière d'accompagner le prêtre pour qu'il soit pas écrasé par le secret et qu'il puisse mettre en place une forme de dialogue ou une parole qui le libère.
11: Bon, merci beaucoup mon père, je voulais avoir ces petites informations parce que ça m'a intrigué tout au long de cette semaine. Merci beaucoup d'être sorti quelques minutes comme ça pour venir nous parler. Merci infiniment. Donc Arnaud Alibert, prêtre et rédacteur en chef du journal La Croix. je ne vous promets pas de garder le secret de tout ce que vous venez de dire, car il n'y a pas plus commère que moi. Moi, pour rien me confier. Moi, dès qu'on me dit un truc, alors tu le dis pas. Je vous jure, dans les deux minutes, je le dis.
13: Ah, il le dit. Ouais. Vous n'avez pas gardé un secret.
11: Rien. Merci beaucoup, mon père. Passez un bon dimanche. On parle de quoi avec toi dans un instant, mon Fabinou?
13: L'Actu Web, un jeune de 23 ans a créé une application pour vous aider à faire des économies. C'est nouveau, ça vient de sortir. Présentation dans un instant.
11: Merci beaucoup. Et appelez-nous, hein, 0810 055 056. Vous réagissez avec nous sur tout ce que vous entendez. C'est chez vous. Cette radio est à vous, mes amis. Voici Alain Bachung et les vertiges de l'amour.

0: C'était bien sûr Alain Bachung et les Vertiges de l'amour.
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0: Ah, je les aime, les deux bébés. Ça, c'est mes deux bébés. C'est Nicolas et Fabien. C'est vraiment mes deux enfants.
3: On vous aime aussi.
0: Bah, appelez-moi mon père aussi.
3: Oui. Hein? D'accord, mon père.
0: Allez-y, mon fils.
3: Mon daron.
0: Ouais, mon daron.
3: Toute l'actu web de la semaine, j'ai repéré une toute nouvelle application qui va vous permettre de faire des économies sur votre plein de carburant.
0: Ah. Ça, c'est bien.
3: Non, c'est toujours un sujet qui préoccupe les Français.
0: J'espère qu'il a raccroché. Le vrai père qu'on a. Parce qu'il doit se dire qu'est-ce que c'est que ce merdier. Bon, alors, allez-y, continue.
3: Le nom de cette appli, Mon Plein Éco. Toute nouvelle appli créée par un Nantais de 23 ans. C'est chez vous, Nico. Il y a vraiment un vivier de talent là-bas, non?
0: Talent.
3: Il s'appelle Jordan Baumard, étudiant en école d'ingénieur en informatique. Et il vient de sortir donc Mon Plein Éco. C'est complètement gratuit. Cette appli va vous aider à trouver une station-service près de chez vous avec le carburant au meilleur prix. Explication avec Jordan, le créateur de Mon Plein Éco.
4: Mon Plein Éco, c'est une application qui va vous permettre de localiser les stations essence les moins chères tout autour de vous, mais également sur votre trajet. Par exemple, vous partez en vacances, il y a énormément de petites villes sur votre chemin qui vont avoir des prix beaucoup moins chers sur l'essence. L'application va vous proposer les stations les plus optimisées avec le temps de détour le plus faible.
3: Donc ça s'appelle Mon Plein Éco, le petit truc en plus de l'appli. Le prix du carburant est mis à jour en temps réel et on vous informe si le carburant est bien disponible à la station service souhaitée, ce qui vous évite de faire un petit détour. Merci à Jordan pour la création de Mon Plein Éco. Jordan a seulement 23 ans quand même, je souligne. Grâce à son appli, on va faire des économies. Autre sujet qui fait parler depuis quelques jours.
5: Toutes les semaines.
3: Mais oui, mais c'est toujours Céline Dion. Céline a annoncé des nouvelles dates de concert à Paris pour l'année prochaine. Les fans sont en feu et elle inspire les internautes, Céline. Les pompiers de la caserne de Toulouse-Atlanta ont posté une vidéo cette semaine sur TikTok sur cette musique pour annoncer leur traditionnel bal des pompiers du mois de juillet. Et petit détail, dans la vidéo, un sapeur-pompier de Toulouse s'est déguisé en Céline Dion. J'ai jamais vu Céline avec autant de poils. C'est plus qu'on ne t'a vu.
0: On ne sait pas, on ne la connaît pas. Hein. On ne la connaît pas plus que ça.
3: Non, mais elle n'a pas de barbe. Ça se voit qu'elle a pas.
0: En temps normal, tu l'as déjà vu en robe de chambre. Le matin en se levant.
3: Dans cette vidéo, on voit les pompiers de Toulouse dans une chorégraphie endiablée. Une nacelle a été mobilisée et le clip se termine avec une pluie de confettis. Voilà, c'est très festif. Et donc la vidéo se termine avec ce texte. Oui. Pas d'inquiétude, notre Céline vous attend donc le vendredi 3 juillet 2026. Donc eh bien rendez-vous à la caserne de Toulouse pour voir une Céline Dion qui devrait mettre le feu au bal des pompiers.
0: Le feu.
3: On termine l'actu web avec un artiste que j'ai découvert sur TikTok. C'est un musicien brésilien. Ça m'a fait la semaine ça. Le gars en fait de la musique avec tout ce qu'il trouve. Par exemple des jouets en plastique en forme de poulet qui font pouet-pouet. Plus fort encore, il a fait un duo avec sa machine à laver. Ça, c'est pas banal. En fait, sa machine, elle fait des bip bip. Du coup, il a eu l'idée d'installer son piano dans sa buanderie pour un duo pas comme les autres. Donc ça, c'est les bip bip de sa machine à laver.
5: Original.
3: Voilà le premier duo machine à laver piano. Tout le monde s'en fout. Merci Internet d'exister pour ce genre de moment. Moi je vous laisse car ce morceau m'a lessivé.
0: Merci beaucoup. C'est un peu Rémi Bricard. Ah oui.
3: C'est un petit peu Rémi Bricard. Bon, pas pareil.
0: Parfois on parle sous ces jingles. De toute façon, il y aura bien un jour, on arrêtera.
3: On découvre l'émission.
5: On ne respecte rien.
0: J'espère qu'ils n'ont pas payé quelqu'un pour les faire, ces jingles, parce qu'on les entend jamais.
3: C'est pas grave. L'essentiel, c'est qu'on vous entend et
0: voilà,
3: ça, c'est bien ça,
0: l'essentiel. Merci, mon bon Fabio. Oui. Allez, dans un instant, on va vous présenter un invité pas banal, parce qu'on aime vous présenter des invités pas banaux. Mais d'abord, tiens, on va écouter Pascal Obispo et Francis Cabrel. Ils sont deux. Avec Il faudrait que pleuve l'amour. Disons, c'est très amour aujourd'hui. Hein.

0: Non, non. Pascal Obispo et Francis Cabrel.
1: Je les adore.
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0: Oui, allez, comme promis, place à la personne pas banale du dimanche. Bonjour Gauthier de Ginestet.
4: Bonjour, oui.
0: Bienvenue ici, mon cher Gauthier. Alors, vous êtes de Castres. Vous êtes castré et moi castré, c'est marrant.
1: Oh là
0: c'est vraiment très drôle. Très
1: bien hilarant. Préparé, c'est ouais, formidable.
0: Et vous venez de lancer une application pas bête qui s'appelle Pet Meter, P-E-T-M-E-E-T-E-R. Alors, de quoi s'agit-il, mon cher Gauthier?
4: Alors, il s'agit d'une application de rencontre pour animaux de compagnie. On s'adresse essentiellement aux chiens, aux chats, aux naques, donc tout ce qui est hamster, lapin,
0: ouais.
4: Et puis éventuellement également les oiseaux. Et puis donc on a quelques originalités qui nous ont rejoints donc ces derniers temps, à savoir des reptiles, par exemple des lézards, des serpents, et on a même des chevaux.
0: Ah voilà. Oui, des chevaux. Donc c'est quoi? C'est une application de rencontre pour des animaux, c'est ça?
4: C'est tout à fait ça. Voilà. C'est une application de rencontre pour animaux.
0: Voilà.
4: Vous inscrivez votre animal, vous inscrivez votre profil propriétaire, votre animal, et vous swipez donc la liste de profils qu'on vous propose à proximité de votre lieu de résidence.
0: Trop bien. Donc alors l'idée c'est quoi? C'est pas de dire, par exemple voilà, moi j'ai mon chien Pupus là, il bat de la queue pas bien en ce moment. Il a la queue molle.
1: Il a pas le moral.
0: C'est la queue, elle fait pff, voilà, que ça le bon. Pff, voilà. Donc je sens qu'il a pas le moral. Et là je me dit, il faut qu'il se trouve une pote, tu vois, ou un pote, ou même un pote. C'est pas un truc amoureux, hein, c'est un truc de rencontre.
1: Après, ils font ce qu'ils veulent, les animaux.
0: Après, ils font ce qu'ils veulent, exactement.
4: Voilà, c'est ça.
0: Voilà, donc je remplis son profil et puis je mets son petit caractère, tout ça, c'est ça, hein.
4: Alors voilà, on demande toute une liste de caractéristiques en fonction de votre animal.
0: Voilà.
4: Ça passe par les notes de santé, savoir justement s'il est castré ou non, son caractère en général, s'il est sociable, etc. etc.
0: Bon.
4: Et en fait, toutes ces caractéristiques permettent vraiment de savoir si votre animal va être compatible avec celui que vous allez swiper.
0: Voilà, par exemple, je sais que je vais me promener à tel endroit, je me dis tiens, ça serait bien qu'il joue avec quelqu'un, et on fait comme ça. Et du coup, ce qui est bien aussi, c'est que même les propriétaires, ils discutent entre eux, ils se rencontrent aussi.
1: C'est surtout ça, je pense, non?
0: Bah oui.
4: C'est une éventualité, on peut pas l'exclure.
0: J'aime bien Gauthier. Vous êtes politique aussi, Gauthier, on dirait un homme politique.
1: Oui, oui.
0: C'est une éventualité. Non, bah donc c'est vachement bien. Et donc c'est pour tous les animaux, alors, parce que je crois qu'il y a une majorité de chiens pour le moment sur l'appli. Parce qu'il démarre, mais voilà, c'est ça, c'est pour tous les animaux.
4: On reste ça reste entre 85 et 90% de chiens, environ 5% de chats, même si la communauté des chats s'élargit de plus en plus.
0: Ah, voilà.
4: Et puis ensuite, donc, tous les 5% restants, comme je vous le disais, ce sont les chevaux, les reptiles, etc.
0: C'est ça. Et alors, pourquoi cette idée, mon cher Gauthier, c'est venu d'où ça alors?
4: C'est en discutant avec des amis, parce que j'ai des amis qui résident dans des appartements et qui se retrouvent avec des chiens et des chats qui ne sont pas, qui ont quelques difficultés justement à être sociabilisés. Ces animaux restent enfermés dans ces appartements et en fait donc ces discussions que j'ai pu avoir avec mes amis me disaient justement comment je peux faire pour sociabiliser mon animal. Et c'est à partir de là que l'idée m'est venue et que j'ai créé
0: Pet Meter. Et donc c'est disponible partout en France ou c'est que à Castres?
4: C'est disponible partout en France et dans le monde.
0: Dans le monde.
4: Et l'application est traduite en français et en anglais.
0: Et c'est gratuit? C'est tout gratuit ou?
4: C'est 100% gratuit et ça restera gratuit quoi qu'il en soit.
0: Bravo Gauthier. Voilà, grâce à Gauthier, tu vois, mon chien, il s'emmerdera plus. Puis c'est plus. Il est mou.
1: Oui, il a un petit peu mou.
0: J'aime pas. Gauthier, oui, moi, j'aime pas. Oui, c'est mon chien qui me siffle tout le temps. Merci Gauthier de Ginestet, créateur de l'application Pet Meter. P-E-T-M-E-E-T-E-R. Pet Meter. Le Tinder des animaux. Merci infiniment, Gauthier. Passez un beau dimanche. Voilà une belle idée.
1: Très bien.
0: Vous aimez les tripes. Vous aimez la pub. Tant mieux, elle arrive. Et juste après, c'est les infos pratiques près de chez vous avec le SI Express.
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3: 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Pour bien commencer la saison estivale dans nos massifs, le Vercors vous accueille du 26 au 28 juin pour un week-end autour de randonnée et de marathon. Différents formats, différents circuits de randonnée également le 28 juin entre Saint-Nizier-du-Moucherotte et Corançon en Vercors. Plus d'informations sur le site internet de l'Office du Tourisme du Vercors. La Matésine lance aussi sa saison d'été avec des nouveautés à la rencontre de la Maltasina, étoile au guide Michelin. Le GR de Pays-le-Tour de l'Aubiou ou encore le sentier thématique des Signaraux à Rebroustan. Les coups de cœur sont aussi pour les sentiers à cheval avec l'Isère, Cheval Vert et l'écurie du Cerf. Et pour les amateurs de l'eau, vous avez aussi le catamaran au club nautique de Chaulonges. Plus d'informations sur le site internet de l'Office du Tourisme de la Matésine.

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2: Partons gaiement vers la deuxième demi-heure de votre talk show du dimanche. Alors ici, c'est comme la messe du dimanche.
3: Mais on va pareil
2: hein, ça, non. Dans un instant, on va parler de la science au secours de notre quotidien avec Mac Lesguy.
3: Ah, on l'adore.
2: On l'adore, Mac Lesguy. Et votre tribu là, notre enfant de la télé, Nicolas Malabeuf. J'ai appris tout à l'heure que tu as fait une licence. De quoi?
3: Oui, j'ai fait quelques études. Quand même.
2: Alors, tu as fait le bac et après le bac?
3: Une licence information communication du côté de Nantes. Ça se voit pas, mais j'ai des années d'études.
2: Mais ça, c'est fou. C'est fou comme ça. S'entend pas, mais à aucun moment. Et puis notre spécialiste de web.
3: Aucune étude, hein. Licence 4.
2: Et c'est déjà pas mal.
3: Et vous
2: Rien, moi rien.
4: Non, j'ai fait des études.
3: L'école du rire.
4: L'école du rire, mais oui, on n'est plus en 90.
2: J'ai fait l'école des fans, ça c'est vrai. J'ai présenté.
3: Ah oui, c'est vrai.
2: Et voilà, c'est déjà pas mal. Et puis, alors vous qui nous écoutez, vous êtes ici chez vous.
3: Réagissez.
2: Vous pouvez réagir sur le groupe. Alors
3: ça, c'est complètement gratuit sur Facebook. Vous tapez Youpi la vie avec Ouli Revelli. On vous a posé une question parce qu'en fait, Bernadette Chirac avait interdit à son mari de la tutoyer. Et vous, qu'avez-vous déjà interdit à votre partenaire? On a beaucoup de messages. Corinne a posté interdit de commenter les résultats de mon régime.
2: Ah ouais.
3: Ça c'est pas mal.
2: C'est bien,
3: et il y a Laurence, je lui ai interdit de ronchonner, mais quand je lui dis ça, il ronchonne. Donc continuez à réagir, c'est gratuit. Le groupe Facebook pour nous retrouver, vous tapez Youpi la vie avec Willy Revelli.
2: Et appelez-nous aussi parce que c'est mou là. Qu'est-ce que vous avez depuis hier? J'aime pas j'ai l'impression que personne nous écoute. 0810 055 056. Allez appeler, même juste pour dire bonjour. Allez, pap. En plus, vous allez pas repartir les mains vides parce que.
3: Et oui, une carte carburant qui ne tombe pas après-demain. Qui ne tombe pas demain, qui tombe en fin d'émission.
2: T'imagines, donc c'est 100 euros de carburant, c'est pas rien en ce moment.
3: Cadeau.
2: 0810 055 056, appelez-nous, pitié. Mais d'abord, si vous n'avez pas suivi l'actu, pas de panique, l'actu vous suit. Il est temps pour moi de mettre
5: les points sur les i.
0: Oui, il est revivi.
1: Mais les points sur les i.
2: Et on commence avec un point Patrick Bruel. Regarde ma bite. La plaque au nom de Patrick Bruel a disparu de la grande plage de Dinard. Et là, du coup, c'est plus la plage des grands hommes. Mais bon, tel qu'on connaît Bruel, cette plaque devrait vite réapparaître sur la plage de Nibar. Sacre du PSG, Jordan Bardella bat son record de popularité dans les sondages à la suite des émeutes. Allez les gars, c'est bien. Jeudi, il y a le mondial qui démarre. Continuez à bien tout péter. Hein. Bardella président, on y est presque, on ne lâche rien. Allez, c'est bien, on y va. Violence PSG Arsenal, toujours à Pau, un jeune condamné pour avoir jeté un saucisson dans l'œil d'un policier. C'est le fameux saucisson à l'ail. Habituellement, on se fait arrêter pour port d'armes prohibées, mais pas pour armes de port prohibées. Le port. Bernadette Chirac est morte. Bon, bah, rip, reste une pièce jaune. Patrick Poivre d'Arvor, PPDA, visé cette semaine par deux nouvelles plaintes. C'est PPD rap. Il va finir par avoir une EQTF, hein, une obligation de quitter le tanga des femmes. À Los Angeles, la chanteuse Britney Spears a plaidé coupable après une arrestation pour conduite en état d'ivresse. C'est Britney Spritz. Britney Spears qui avait sorti il y a peu une autobiographie, La femme en moi, à ne pas confondre avec celle de PPDA, Moi en la femme.
3: Oh non.
2: Télévision, dans Masque Singer, le chanteur Danny Briand a été trouvé dans le masque du caillou.
3: Ah.
2: Dis donc, il a beau s'appeler Briand, le caillou, vu qu'il n'est pas allé en finale, c'est pas une pierre précieuse. L'éléphant, c'était Patrick Bruel, mais bon, c'était trop facile, il avait la braguette ouverte, on voyait ça trop, alors bon, ça comptait pas. Les données de 100 000 clients, dont les coordonnées bancaires piratées chez Basic Fit. C'est Basic Fit. Netflix annonce que la saison 6 de Emily in Paris sera la dernière. Bah tant mieux, cette série c'était n'importe quoi. J'ai vu une scène où Emily met moins de 10 minutes à commander un café dans un bar et en plus sa serveur lui a répondu avec plaisir.
3: Oui.
2: Et en souriant avec ça. Non mais n'importe quoi, c'est exagéré. Enfin la question du jour. Tiens, bah si on fait un crossover entre Emily in Paris et Faites entrer l'accusé, est-ce qu'on pourra l'appeler Emily Louis in Paris? Eh ben vous avez 2 ans. Alors heureusement dans 207 jours c'est fini 2026.
3: Bravo. Il va falloir vous confesser là.
2: Oui.
4: Il y a des choses à dire là.
3: On rappelle mon père.
2: Oui, on va rappeler. Non, il est là pour 3-4 heures. Alors allons-y vite. Allez, mes amis, si vous n'avez pas le moral,
4: on n'est pas bien.
2: Bah, on a la solution.
4: Non.
2: Quoi que vous fassiez, vous arrêtez tout. Vous vous levez. Et quand je vous dis à vous, vous allez me faire un palabapapapa. D'accord?
4: D'accord.
2: Alors là, ça va pas.
4: On a un coup de mou.
2: Et un coup de mou.
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2: À vous! Palabapapala! Et voilà, ça va beaucoup mieux. Voilà, ça va beaucoup mieux. Voici KOD avec Chacun sa route sur votre radio ici. Merci d'être avec nous, mes amis. À tout de suite, juste après ça, avec Mac Lesguy.

0: plaisir de réécouter ça. Merci Bulle. Merci. Bulle, c'est celle qui programme les missions. Merci ma Bullette. C'était fini, effectivement, KOD avec chacun sa route.
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0: Celui qui arrive maintenant, je l'adore. Ouvrons notre nouveau dossier. Bonjour Mac Lesguy.
3: Bonjour Willy.
0: Bienvenue ici mon cher Mac. Alors on vous voit chaque dimanche soir sur M6 depuis 102 ans dans E égale M6. Et Max,
4: ça cartonne.
0: Hein. Mais ça cartonne. Je
4: depuis
0: vous...
4: 35 ans.
0: Non mais t'imagines, et je vous adore Max, mais comment vous faites, moi qui suis le roi des crétins, je comprends tout quand vous expliquez les choses. Comment est-ce que vous arrivez à le faire ça, dites-moi déjà.
3: Eh bien écoute Willy, c'est très simple. J'imagine que tu es derrière ta télé, ouais. Tu dis on va faire simple, pas trop compliqué pour que tu comprennes.
0: Et, bah voilà.
3: Et on essaie de s'y coller. Voilà.
0: Et bah voilà. Mais j'adore, je vous adore, Mac. Alors donc là, le livre qui vient de sortir s'appelle « Toutes les vérités scientifiques sont bonnes à dire ». C'est un livre qui bouscule les idées reçues sur la science. Quelles idées reçues, par exemple, mon cher Mac ?
3: Oh, des idées reçues sur les produits détox, sur la manière de bien s'endormir, sur les liens entre notre sommeil et notre poids.
0: Le poids.
3: On parle aussi du danger des chats, parce qu'on a beaucoup de chats et ça tue beaucoup d'oiseaux.
0: Ouais,
3: bref,
0: exactement.
3: C'est tout notre quotidien.
0: Voilà.
3: Est-ce qu'il faut économiser l'eau du robinet
0: pour sauver
3: la planète? Est-ce qu'on peut continuer à manger de la viande? Tout notre quotidien décrypté par la science.
0: Voilà, et justement, on va s'arrêter deux petites secondes là sur cette histoire de d'eau là, du robinet, parce que vous dites, bah, évidemment, couper l'eau du robinet, évidemment, voilà, on se lave les dents, on le coupe, c'est bien logique. Mais vous nous dites quoi, en fait, si on fait des petits trucs aussi simples, chacun de notre côté, bon, on va pas aller loin avec ça, quoi.
3: Non, on va pas aller très loin, en fait, parce que ce dont on se rend pas compte, c'est que l'eau, c'est un produit qui est très lourd. L'eau de Paris, si vous l'économisez, il n'ira jamais à Lyon ou il n'ira jamais à Perpignan, là où il peut y avoir des sécheresses ponctuelles. Il faut vraiment faire très attention. Donc, les petits gestes ont des petits effets, en fait. Et ce que j'explique, c'est qu'il faut toujours avoir le sens des ordres de grandeur.
0: Ouais.
3: Il ne s'agit pas de gaspiller l'eau.
0: Bien sûr
3: mais en revanche, économiser litre par litre l'eau pendant que vous arrosez votre jardin ne sert à rien.
0: Ouais.
3: Si, d'ailleurs, vous voulez faire des économies, ce n'est pas l'eau qu'il faut éviter de gaspiller ou faire attention, c'est l'eau chaude. Parce que pour le coup, pour l'eau chaude, si vous la chauffez avec du gaz, ça a une répercussion simple sur votre portefeuille, et deux, ça émet beaucoup de carbone, beaucoup plus que votre litre d'eau froide.
0: Ouais.
3: Donc, soyez attentifs à votre eau chaude, très certainement, c'est pour ça que préférer des douches au bain, par exemple, c'est utile pour votre porte-monnaie et peut-être un peu pour la planète. En revanche, si vous êtes dans une région où il n'y a pas de problème d'eau, pas la peine de vous mettre martel en tête en essayant d'économiser chaque dixième de litre d'eau.
0: Voilà. Donc, dans ce livre, voilà, donc vous évoquez, donc, on l'a entendu, enfin, des sujets légers comme effectivement l'alimentation des animaux ou le sommeil, mais donc des questions plus sensibles comme le nucléaire ou le bio. Tiens, par exemple, sur la clim, alors, vous êtes exactement comme moi, ou je suis comme vous, on est pro-clim. Non, mais il a fait très chaud là. La semaine dernière. Il faisait super chaud.
3: Alors,
0: il y a encore tout un débat qui est arrivé sur la clim, et on a l'impression qu'en France, dès qu'on emploie le mot clim, c'est le diable.
3: Alors, la clim jusqu'à présent, c'était le diable. Et vous savez, beaucoup de gens disaient bon, la clim, c'est très mauvais pour la planète, etc. Bon, avec la dernière canicule, évidemment, qui est provoquée par le changement climatique, on sait bien qu'il va faire de plus en plus chaud l'été, donc il va falloir climatiser pour protéger les personnes les plus fragiles. Le débat est en train de s'éteindre. Enfin, les fameux contributeurs du GIEC, vous savez, ceux qui nous disent depuis toujours, faut faire très attention, etc., disent, bah oui, il faut s'adapter au changement. S'adapter au changement climatique, au réchauffement, ça veut dire commencer par climatiser les personnes les plus fragiles, car vous aurez beau dire et beau faire, essayer d'atténuer le changement climatique, etc., on aura toujours des canicules, et il va y en avoir à répétition, plus intense, plus grave. Et si on veut éviter les surmortalités qu'on compte toujours à la fin des vagues de chaleur, il faut évidemment climatiser, à commencer par les personnes plus âgées.
0: Voilà, parce qu'effectivement, le fait qu'il n'y ait pas de clim dans les écoles, qu'il n'y ait pas de clim pour les plus âgés, enfin voilà.
3: Alors, on a vu, rappelez-vous, cette école à Mont-de-Marsan, où il a fait 50 degrés au mois de mai, et où, pour caricaturer, on disait les élèves tombent comme des mouches.
0: Bah oui.
3: Non seulement la clim permet de sauver des vies dans les EHPAD, dans les maisons de retraite, dans les hôpitaux, mais en plus, chez tous les jeunes, tous les étudiants, tous les écoliers, tous les gens qui ont besoin de travailler, au-delà de 30-35 degrés.
0: On ne travaille plus, on n'a plus envie.
3: On ne travaille plus mal.
0: Voilà.
3: Et puis on a des problèmes.
0: Voilà.
3: Donc il faut repenser en profondeur tout ça, en se disant, il faut qu'en période de clim, imaginez en période de canicule, si ça commence en mai, en juin, on ne va pas raccourcir les lignes scolaires. Donc il faut commencer à se préoccuper de ce problème.
0: Voilà. Et quand on dit que ça provoque des îlots de chaleur, là, que ça rejette de la chaleur,
3: c'est tout à fait vrai que dans une rue étroite où tout est climatisé, ben, au lieu qu'il fasse 35 degrés dans la rue, il fera peut-être 35 et demi, 35 36, ah oui. Un degré de plus. Oui, okay. Mais en attendant, dans vos intérieurs, au lieu de faire 35, voire 40, si vous êtes exposé en plein soleil, il fera 22 ou 23 degrés. Ah oui. C'est ça qui sauve les vies, vous voyez.
0: Voilà.
3: Donc, c'est un petit réchauffement à l'extérieur, mais un gros refroidissement, une grosse climatisation à l'intérieur, et c'est ça qu'on veut.
0: Bon, en tout cas, voilà, c'est toujours des débats qui sont passionnants. Alors, vous parlez entre autres de ça dans votre livre. Il y a plein de sujets. Vraiment, c'est issu de chroniques que vous avez faites sur notre radio il y a quelques temps.
3: Il y a plein de sujets.
0: Voilà, il y a plein de sujets.
3: On rencontre beaucoup d'idées reçues. Alors, donc, évidemment, ça fait débat. Il y a beaucoup de critiques. Je renvoie, parce qu'évidemment, c'est vraiment ce que le consensus scientifique dit aujourd'hui en 2026. J'ai mis toute une biblio à la fin.
0: Exactement.
3: Je ne dis rien d'ailleurs. Moi, je m'appuie sur ce que dit la science et je le vulgarise.
0: Voilà.
3: Et donc, je reste droit dans mes bottes. On a tellement d'idées reçues, de croyances, vous n'avez pas idée. Un lecteur me disait, mais je suis allé dans votre livre de surprise en surprise.
0: Exactement.
3: Avec de vraies implications sur notre quotidien.
0: Voilà, c'est exactement ça. Vous irez de surprise en surprise. Pour terminer, Mac, en un mot, est-ce que c'est plus dur d'expliquer la science aujourd'hui que quand vous avez démarré il y a 35 ans avec E égale M6? Est-ce que c'est plus compliqué? Est-ce que, avec les réseaux sociaux,
3: compliqué.
0: Tout ça,
3: ouais? Exactement. Ouais. Un scientifique me disait, il y a 35 ans, on était en train de mettre au point les premiers OGM en France. On était en pointe dans le domaine et tout le monde trouvait ça très bien. Aujourd'hui, on est en train d'expliquer sur les réseaux sociaux que non, la Terre n'est pas plate et qu'elle est sphérique, que c'est une boule. Oui, on a un peu régressé. La science est devenue un discours parmi l'autre, un peu noyé dans le flux des réseaux sociaux. Raison de plus pour continuer, pour écrire des livres, pour faire des émissions de télé, de radio, pour expliquer ce que dit la science aujourd'hui au niveau mondial, international.
0: Et ben voilà, toute la science au niveau mondial, international. Bravo. Dans le livre de Mac Lesguy, toutes les vérités scientifiques sont bonnes à dire aux éditions du Rocher. Merci infiniment d'être passé nous voir, Mac. Je vous aime, mais vraiment, je l'aime. Quand je l'aime pas, je dis je vous aime pas. Au revoir, merci, bon dimanche. Ah, ça c'est bien.
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0: On va faire un petit coucou à Joël. Ça va, Jojo?
4: Salut, Willy.
0: Ah, ça va, mon Jojo? Tu nous appelles d'où?
4: Je t'appelle de Frouzens. C'est à côté de Toulouse.
0: J'aime bien. Moi, j'aime bien là-bas. Qu'est-ce que tu fais de beau dans la vie, mon Jojo?
4: Je suis à la retraite.
0: Très bien, mais avant.
4: Le plus beau métier du monde.
0: Ah, oui, c'est pas mal. Et avant, tu faisais quoi?
4: J'ai 42 ans de travail. Ben écoute, j'ai une
0: retraite
4: bien méritée.
0: C'est très bien, repose-toi bien. Tu voulais nous faire un petit coucou, mon Jojo?
4: Ah oui, je voulais faire un petit coucou. J'étais en train de faire les grillades dehors.
0: J'adore.
4: J'ai l'oreille. Et je vous adore, vous êtes complètement déjanté, mais je vous...
0: Ah bon, non, je ne le trouve pas. On est plutôt sains, nous, plutôt sains de corps et d'esprit, dis donc.
4: Oui, mais ça fait plaisir, par les temps qui courent, tout ce qui se passe. On passe un bon moment.
0: C'est gentil, mon
4: Jojo. Un message personnel.
0: Vas-y.
4: Voilà, je fais un gros bisou à mon épouse, 40 ans de mariage cette année.
0: Oh là là.
5: Bravo.
0: Pour rebondir sur le sondage qu'on a mis sur le groupe Facebook, tu sais, il y a Bernadette Chirac qui interdisait à son mari de la vouvoyer. Est-ce que ta chérie, en 40 ans, elle t'a interdit des choses?
4: Non.
0: Puis, très bien.
4: Non, mais sérieux.
0: Oh, bah, écoute.
4: Sérieux, et en plus, on adore le rugby et tout ça, et on se fait plaisir. On a passé des moments difficiles, on a surmonté toutes les épreuves,
0: bravo.
4: Mais c'est ensemble.
0: Bravo.
5: Belle déclaration. Là, il fait ses petites grillades.
0: Jojo, il est amoureux, bonne grillade, tu embrasses bien ta chérie de notre part. Comment elle s'appelle, mon Jojo, ta chérie?
4: Sylvie. Et il y a notre fils aussi, Florian, qui est là, qui mange avec nous à midi.
0: Bon appétit, Flo.
4: Et notre petit Juju, qui travaille en Suisse. Voilà,
0: on embrasse tout le monde.
5: Bisous tout le monde.
0: Très jolie famille, mon Joël. Merci d'être passé nous voir.
6: Et on te rappelle peut-être 10 minutes pour la carte carburant.
0: Peut-être
6: quitte pas.
0: Enfin, si, raccroche quand même. Pas non plus.
5: C'est des grillades vont cramer.
0: Ça coûte, téléphone.

0: C'est Amel Bent avec Pourquoi tu restes. Bah, elle s'en va.
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0: Allez, quand il y en a mal,
3: il y a Malabeuf.
0: Nicolas Malabeuf, on doit prendre la télé, alors mon Nico.
4: Eh bien, on l'a appris hier, l'ancienne première dame Bernadette Chirac nous a quittés à l'âge de 93 ans, de son vrai nom Bernadette Chaudron de Courcelles, qui rencontre Jacques Chirac sur les bancs de Sciences Po en 1951. Ils étaient tous les deux jeunes étudiants, et alors ils devaient faire un exposé. Bernadette lui avait prêté sa feuille de lecture et ses cours parce qu'il était souvent absent. Elle allait même les déposer chez lui, c'était sympa. Et résultat des courses, à l'exposé, Jacques avait eu une meilleure note qu'elle. La vie est injuste, mais c'est comme ça. Ils tombent tout de même amoureux, ils se marient 5 ans plus tard, même si la famille de Bernadette était contre ce mariage, qui voyait en Chirac un homme sans fortune, sans foi religieuse et avec un orgueil excessif. Ça démarrait bien. Et alors pendant 36 ans, Madame Chirac fut conseillère régionale de Corrèze. Pour faire campagne, elle s'était acheté une Peugeot 205 rouge avec laquelle elle sillonnait le département. Et alors lors d'un discours, son mari ne peut pas s'empêcher de l'interrompre. Voici la réaction de Bernadette.
5: Mesdames, messieurs les conseillers généraux, qui sont si nombreux que je ne vais peut-être pas les citer.
6: Mais attendez.
5: Vous voyez l'ambiguïté de ma situation. Je suis à la fois conseiller général de Corrèze et j'en suis fière. Puis en même temps, je suis l'épouse de Jacques Chirac, qui est un chef. Et il faut que j'obéisse.
4: Et il faut l'obéir. Et alors Jacques Chirac aimait comparer sa femme à un animal, interrogé par Michel Drucker depuis l'Élysée.
7: Quelqu'un qui prend son temps, son animal préféré c'est la tortue.
8: Oui.
7: Oui. Et c'est vrai qu'elle est lente, elle ne se bouscule pas, elle prend tout son temps. C'est comme ça. Alors de temps en temps ça m'agace, tendance à être en retard, ou elle prend son temps.
4: Et oui, la tortue, Jacques l'appelait également bourriquette, c'est mignon. Et alors au début de leur relation, Jacques Chirac part faire son service militaire qui durait 30 mois à l'époque. Et lors de sa permission, il rentre à Paris, il demande à Bernadette de lui faire une omelette, sauf que c'était une piètre cuisinière. Elle raconte cette anecdote devant Jean-Pierre Coff.
9: Comme toute épouse, j'avais mis quelques provisions dans le frigidaire et il me dit bah, faites donc une omelette. Alors je casse les œufs, mais malheur, avec les coquilles. Les œufs avec les coquilles.
10: Ah oui, effectivement.
9: Alors évidemment, quand je les ai mis dans la poêle, j'ai tout de suite vu qu'il y avait quelque chose qui ne fonctionnait pas normalement.
4: Et alors en 98, Bernadette invite la première dame américaine en Corrèze. Hillary Clinton arrive en limousine avec un tailleur jaune tapant en Corrèze. Voici les réactions étonnées des Corréziens.
11: On n'aurait pas eu Madame Chirac, elle ne serait pas venue se perdre à Corrèze. Hein.
12: La future présidente des États-Unis qui remplacera son mari. C'est tout ce que j'en pense.
13: C'est bien, on ne peut pas la voir tous les jours. Comme ça. C'est une occasion exceptionnelle.
14: Nous avons beaucoup de chance parce que nous lui avons commandé le beau temps. Et la Corrèze, je crois, montre son sens de l'hospitalité aujourd'hui.
4: Et alors en 2000, pour faire plus branché, Bernadette demande même à être relookée par Karl Lagerfeld.
15: Celle-là, elle est plus excentrique. Je ne pense pas que vous pouvez la mettre autant.
16: Mon mari, comme vous le savez,

0: Il est très grand, et comme il est très rapide et qu'il ne peut pas s'empêcher de marcher très vite, alors c'est grotesque quand je suis à côté, parce que je marche à tout petit pas,
1: non,
0: comme
1: horrible.
0: Ça.
1: C'est horrible, vous avez une guécha presque, non?
0: Une chose qui est terrible, c'est qu'il y a, de plus en plus de messieurs mal élevés qui marchent sur les traînes.
1: Parce qu'ils n'ont plus l'habitude, il faut leur dire.
0: Mais je leur dis.
1: Eh oui.
0: Je leur dis, si vous voulez bien me rendre ma robe, je leur dis carrément, voulez-vous me rendre ma robe?
2: Et de petit potin, eh bien Bernadette et Jacques Chirac, on l'a dit, ce sont toujours vous voyez, et ils faisaient même chambre à part.
3: Ah, bah, c'est peut-être ça la réussite du couple, on ne sait pas, voilà, effectivement.
2: Et la tromperie.
3: Et là, évidemment, c'est la base de l'amour, se tromper. Eh bien écoutez, vous savez quoi? On va revenir juste après ça. Vite, vite, vite, là.
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3: De retour ici, c'est Willy vient déjeuner chez vous. On passe à table tous ensemble le samedi et le dimanche en direct entre midi et 13h. Mais vite, vite, vite, ce sont les 5 dernières minutes.
2: Bah déjà.
3: Ah, bah si. Place à la bonne initiative du dimanche. Bonjour Elina Martins.
7: Bonjour, bonjour à tous, bonjour Willy.
3: Bonjour Elina, bienvenue ici. Vous êtes directrice du pôle insertion à l'association pour adultes et jeunes handicapés de Loire-Atlantique. Et avec vous, je voulais évoquer ce midi cette formation unique en France d'assistants beauté et bien-être qui va ouvrir à la rentrée à Saint-Herblain. Est-ce que vous pouvez nous expliquer de quoi il s'agit, s'il vous plaît?
7: Oui, tout à fait. En fait, donc je travaille au sein de cette association, la page 44, qui accompagne des jeunes en situation de handicap, des enfants, des jeunes, des adultes. Et comme tout le monde, les jeunes en situation de handicap, ils ont envie de pouvoir avoir accès à l'ensemble des formations qui peuvent s'offrir à eux.
3: Ouais.
7: Et malheureusement, dans notre paysage aujourd'hui encore, ça peut être compliqué d'accéder à certaines formations, notamment dans le secteur de la coiffure et de la beauté. On a rencontré il y a quelques mois le CFA Coiffure Esthétique de Saint-Herblain, qui a eu envie de travailler avec nous pour créer une formation inclusive, pour créer une formation qui soit adaptée et qui leur permette d'accéder réellement à ces métiers de la coiffure. Et donc, on s'est rencontrés et on a commencé à construire ce projet.
3: Trop bien. Unique en France, pour l'instant, ce projet-là.
7: C'est unique en France, effectivement. Voilà. C'est un nouveau démarrage. Et puis, on espère que ça va donner envie à plein d'autres CFA de construire avec nous des formations inclusives.
3: Donc, l'idée, c'est de former des petites mains, entre guillemets, je mets plein de guillemets, des petites mains des salons de coiffure, c'est ça,
7: Voilà, l'idée, c'est de créer un nouveau titre professionnel qui n'existe pas encore, qui s'appelle assistant beauté bien-être et qui permet à ces jeunes-là de faire des métiers dont le secteur de la coiffure a besoin. Donc, par exemple, vous accueillir dans le salon de coiffure, faire les shampoings, préparer les petits papiers aluminium pour faire ses mèches, ce genre de choses. Voilà.
3: Parce que vous l'avez dit, les jeunes handicapés galèrent encore aujourd'hui, en 2026 en France, à trouver du boulot. Et ou en tout cas, quand ils trouvent du boulot, c'est toujours dans les mêmes secteurs, c'est ça,
7: C'est un peu toujours dans les mêmes secteurs aujourd'hui, mais pour autant, nos jeunes, ils ont envie, comme les autres, de faire le métier qui soit leur rêve, quoi. C'est ce qu'ils recherchent.
3: Voilà. Et donc là, c'est une initiative entre vous et le CFA Coiffure de Saint-Herblain, qui proposera donc une formation sur mesure.
7: Voilà, en fait, ce qu'on souhaite, c'est faire une formation qui puisse leur permettre d'avoir accès à un vrai titre professionnel, que la formation elle soit qualifiante, qu'elle soit reconnue, que ça soit pas un petit système interne qu'on mette en place, et que ça leur permette du coup d'ouvrir des nouveaux métiers dans le secteur de la coiffure. Mais pour pouvoir faire ça, pour pouvoir lancer cette formation et qu'elle soit reconnue nationalement comme un titre professionnel, on a besoin de l'expérimenter pendant 2 ans. Et donc on lance cette expérimentation, et c'est sur ça qu'on a besoin d'aide et de soutien pour pouvoir la lancer, cette formation.
3: Justement, j'allais y venir. Elle est bien, Elina, bravo. Il paraît que vous lancez justement donc un appel aux dons pour financer cette formation, c'est ça?
7: Voilà, c'est ça. En fait, on a lancé un appel aux dons grâce à la fondation BPGO qui nous soutient pour ce projet. Et l'idée, c'est de pouvoir favoriser des participations, soit de particuliers, soit d'entreprises.
3: Ouais.
7: On a atteint déjà, depuis le démarrage de notre communication autour de ce projet, on a atteint un premier palier de 6 000 euros. Quasiment 7 000 qui nous permet de lancer déjà un premier jeune dans la formation en septembre. Et maintenant, on va absolument atteindre le deuxième palier qui est à 22 000 euros qui nous permettra que 4 jeunes entrent en formation en septembre.
3: Voilà, parce que l'idée, c'est que vous en ayez quoi, une petite dizaine dans l'idéal, c'est ça?
7: L'idée, c'est d'avoir effectivement une petite dizaine de jeunes qui entrent en formation en septembre.
2: Et comment on peut faire pour vous aider alors?
3: Alors oui.
7: Eh ben, il faut aller sur le site internet de la Fondation BPGO. Vous trouverez notre projet qui s'appelle Soutenez la formation coiffure, assistant coiffure inclusive. Ouais. Et vous pouvez abonder dans le projet 10 euros, 100 euros, 1000 euros, voilà. Tout ce que vous voulez, que vous soyez particulier ou entreprise. Et vraiment, tout ça, ça nous aidera énormément pour pouvoir permettre à ces jeunes-là d'entrer en formation.
3: Bon, bah, c'est bravo, super. Bravo. C'est une très, très bonne idée. Bravo, Elina Martins. Vraiment, on vous soutient pour cette belle initiative. Donc, l'idée, vous l'avez entendu, hein, c'est de permettre à des jeunes porteurs de handicap de travailler dans un salon de coiffure. Ils ont bien le droit aussi, si c'est leur rêve, mais il faut une formation pour ça, et donc elle va exister pour la première fois en France, donc à partir du mois de septembre, à Saint-Herblain. Et il est né où, Nicolas Malabeuf?
2: À Saint-Herblain.
3: Et voilà, t'as vu, décidément. C'est pour ça c'est pour ça là-bas qu'ils ont le cœur sur la main, tu vois. Bravo, Edina Martin, donc directrice du pôle insertion à l'association pour adultes et jeunes handicapés de Loire-Atlantique. Donc on peut leur donner un petit coup de main si on a envie, et en tout cas bravo pour cette belle initiative.
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3: On appelle en direct. On rappelle, ah oui, tout, bah, évidemment, c'est du direct. C'était enregistré. Je ne serai pas là. Hein.
8: Bah non.
3: Ah, c'est moi non plus. Je ne viens pas. J'ai pas autre chose à faire un dimanche, tu vois.
8: Ah bon, quoi?
3: Ah ben, je ne sais pas.
10: Allô?
3: Ah, c'est encore Joël.
2: C'est Joël.
3: Oh, mon Jojo! Attends, mon Jojo!
2: C'est pas gagné encore.
3: Attends, Jojo, c'est pas encore gagné là. Là, il faut que. Là, t'es au milieu du jardin, là, t'es à côté des grillades?
10: Non, je suis rentré en train de manger les grillades avec mon épouse et
3: Florian. Alors, mon Jojo, tu vas vite à l'oreille de ton épouse. Tu lui dis, tu vas vite à l'oreille de ton épouse. Et je veux que tu lui susurres un petit peu sensuellement, comme ça. Je veux que tu lui dises, oh, ma chérie, ici.
2: Avec la merguez.
3: Oui, avec. Oui, non. Pas trop la merguez.
10: Écoute, vas-y. Oh, ma chérie, ici.
8: C'est gagné.
3: Ah là, là, là, allez, il va y avoir des choses avec la merguez. Ah là, là. Merci, mon Jojo. Bravo.
8: 100 euros de carburant.
3: 100 euros de carburant. Merci pour votre fidélité. Passez une bonne grillade et un bon dimanche. Merguez. On t'embrasse fort, mon Jojo. Voilà, c'est fini.
8: Oh non, non. C'est pas possible.
3: Ouais, c'est fini.
8: On vient d'arriver.
3: La barbichette.
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3: Allez, merci à toute l'équipe. Bonne merguez à tous. Passez une belle semaine ici et pas ailleurs. On se retrouve évidemment samedi prochain à 13h. Là, il est à midi.
11: Bonjour à tous, dans 5 minutes, j'ai le plaisir de recevoir la comédienne Camille Chamou qui est à l'affiche d'une comédie ici, Anna et les enfants. Elle sera avec la réalisatrice et la monteuse du film. À tout de suite, juste après les infos, présentée par Morgane Guillaumard.
12: Bonjour Ségolène, 5000 personnes sont attendues cet après-midi dans la petite commune de Fleurance dans le Gers. Une marche blanche pour rendre hommage à la petite Liana, 3 jours après la découverte du corps de cette collégienne dans un silo agricole abandonné. Les parents de la jeune fille de 11 ans refusent toute récupération politique. Ils acceptent uniquement la venue des élus locaux présents à leur côté depuis le début des recherches, notamment le maire de Fleurance, Grégory Bobato, qui en appelle à la dignité.
13: Mon état est bien peu de choses face à l'état de la famille qui souhaite un recueillement et une dignité la plus complète pour cette journée. Donc on tient le coup, on accompagne et on essaie de tout faire pour être près de la famille et pour ne pas perdre de vue que cette journée est consacrée au rassemblement, au recueillement et à la dignité. Je pense que les gens vont venir de l'ensemble du territoire. Hein. Alors d'abord le local bien évidemment, au niveau départemental aussi, et puis interdépartemental puisque j'ai eu attache aussi avec des gens des départements limitrophes qui vont se déplacer. Je crois que l'onde de choc qui traverse le pays suite à cette affaire, et c'est vraiment national. Hein. On est face à une défaillance sociétale et qu'il faut le prendre en compte et qu'on est plus sur un petit problème local. Donc ça c'est très très important de prendre en compte cela. Et c'est très très important que des acteurs comme je peux l'être dans ma fonction et dans mon rôle ramènent les choses sur la dignité, sur le recueillement et sur le respect de la famille et sur le respect du deuil de la famille.
12: Cette marche blanche en la mémoire de Liana débute à 15h à Fleurance. La ville de Paris va porter plainte après l'agression de la maire du 10e arrondissement. Alexandra Cordebar a été bousculée et a reçu des coups hier soir par des militants d'extrême droite. Une attaque en marge de la Nuit Blanche, une manifestation culturelle composée d'expositions et d'animations qui ont eu lieu toute la nuit dans la capitale. C'est l'une des transactions les plus importantes dans le secteur des télécoms. Après plusieurs mois de négociations, l'opérateur téléphonique SFR part est vendue à ses trois concurrents, Orange, Bouygues Télécom et Free. Ils ont fini par trouver un accord hier soir après, avec le groupe Altice, propriétaire de SFR, pour une très grosse somme d'argent, Boris Allier.
9: 20 350 000 euros, voilà la somme que débourserait Orange, Bouygues Télécom et Free pour racheter SFR, la filiale dont le groupe Altice veut se débarrasser. Ce serait un vrai bouleversement du marché des télécoms, dominé aujourd'hui par quatre opérateurs, un marché extrêmement concurrentiel, notamment depuis l'arrivée de Free en 2012, qui avait tiré les prix vers le bas. Avec ce rachat, le marché reviendrait à trois opérateurs qui se partageraient les 25 millions de clients SFR, dont 19 millions d'abonnés mobiles. Près de 8000 emplois sont par ailleurs en jeu et le protocole d'accord l'assure. Les salariés verraient leur emploi garanti jusqu'en 2029. Pour le consortium, ce rachat de SFR permettrait à chacun de renforcer ses capacités d'investissement pour développer les infrastructures et anticiper les grandes évolutions technologiques. Mais cette opération doit encore être approuvée par les autorités de la concurrence et il n'y a à ce stade aucune certitude qu'elle puisse aboutir.
12: Alors la question que se posent tous les abonnés SFR, y aura-t-il une augmentation du prix des abonnements? Possiblement, mais de manière limitée selon les spécialistes du secteur. Jean-Luc Mélenchon se lance officiellement dans sa campagne pour la présidentielle. Le candidat de la France Insoumise tient son premier meeting cet après-midi. Rassemblement qui doit se tenir à 15h à Saint-Denis, ville dirigée par le maire LFI Bali Bagayoko. 10 000 partisans insoumis sont attendus sur place. Va-t-il enfin décrocher son premier titre à Roland-Garros, le tennisman allemand numéro 3 mondial Alexander Zverev joue sa quatrième finale en Grand Chelem. Il affronte cet après-midi l'Italien 14e mondial Flavio Cobolli. Et quel que soit le résultat, ce sera une première pour le gagnant Fabrice Abgral.
14: Parce que comme chez les dames, Roland-Garros offrira cette année un vainqueur inédit en Grand Chelem. Flavio Cobolli disputera sa première finale au plus haut niveau. Alexander Zverev, sa quatrième, mais les trois précédentes, le numéro 3 mondial, les a toutes perdues, dont une à Roland-Garros en 2024. Aujourd'hui, à 29 ans, Alexander Zverev mériterait d'étoffer un palmarès riche de 24 titres, dont deux Masters et un titre olympique à Tokyo en 2021.
15: La médaille d'or est la chose la plus difficile à gagner car on a une chance seulement tous les 4 ans. C'est spécial car il y a très peu de joueurs qui l'ont fait. Je ne l'échangerai contre rien au monde, mais ça ne me dérangerait pas d'ajouter quelques petites choses à cette liste.
14: Après le forfait d'Alcaraz et les éliminations prématurées de Sinner et Djokovic, Alexander Zverev se voit offrir l'occasion peut-être unique de remporter enfin un trophée majeur.
16: C'est maintenant ou jamais.
14: L'ex-numéro un Français, Guy Forget.
16: Peut-être que ses défaites vont lui permettre justement de gagner cette finale. Et c'est vrai que s'il était en passe de gagner et qu'une nouvelle fois il passait au travers, ce serait vraiment pour lui dramatique.
14: Alexander Zverev peut devenir le premier Allemand à remporter Roland-Garros et le premier Allemand à s'imposer en Grand Chelem depuis Boris Becker à l'Open d'Australie en 1996, il y a 30 ans.
12: La finale homme à Roland-Garros, c'est cet après-midi à 15h. Hier, c'est la jeune russe Mira Andreeva qui a remporté la finale féminine. En cyclisme, aujourd'hui, tous les yeux sont rivés sur Paul Sexas. Dernière répétition avant le Tour de France pour le jeune coureur de 19 ans. Il a pris le départ ce matin du Tour Auvergne-Rhône-Alpes. C'est le nouveau nom du Critérium du Dauphiné. 8 étapes entre l'Isère et la Haute-Savoie.
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12: Et maintenant, on retrouve Ségolène Aluni pour la suite de vos programmes.
17: Bonjour à tous et bienvenue dans votre émission cinéma. Ça tourne avec aujourd'hui l'équipe d'Anna et les enfants. Une comédie pas banale qui se penche sur une phobie assez méconnue. Alors ce n'est pas la phobie des araignées, ni des serpents, de la foule ou des clowns. Il s'agit de la phobie des enfants et on appelle ça la pédophobie. Bonjour Camille Chamou.
18: Bonjour.
17: C'est vous qui interprétez la pédophobique du film. Vous connaissiez cette pathologie?
18: Pas du tout, mais je sais que tout existe. Et je sais que les phobies existent, se portent sur à peu près n'importe quel objet, comme on dit en psychanalyse. Donc voilà, ça ne m'a pas étonnée du tout.
17: À vos côtés, justement, la réalisatrice du film, dont c'est le premier long métrage. Bonjour Diane Clavier.
19: Bonjour.
17: Et notre métier de l'ombre du jour, un poste indispensable à la fabrication d'un film, déterminant notamment dans le registre de la comédie, celui de monteuse. Bonjour Sarah Terna.
20: Bonjour.
17: Vous allez nous révéler les secrets de votre métier. Mais d'abord, un mot de l'histoire. Camille Chamou, vous n'êtes pas synopsiphobique?
18: Non, pas du tout. Alors, je suis synopsiphile.
17: Alors faites-nous le synopsis en deux phrases et puis on envoie la bande-annonce.
18: Ah ouais, je crois que je suis capable. C'est une femme, Anna, donc, qui est phobique des enfants. Elle a développé une phobie irrépressible des enfants et elle retrouve son amour de jeunesse qui a deux enfants.
17: Et là, c'est le drame. Bande-annonce.
19: passer sa semaine. Est-ce que juste le temps que la voisine arrive, tu pourrais les garder?
20: Qui ça?
19: Les enfants.
20: C'est un cauchemar, Betty.
21: C'est l'occasion rêvée de soigner le mal par le mal. T'as tout essayé, sauf te confronter à ta peur.
22: Mais attendez!
23: Mais pourquoi t'as peur de nous? On t'a rien fait!
24: J'ai pas peur de vous, j'ai peur de tous les enfants!
17: Anna et les enfants, un film ici avec Camille Chamou dans le rôle titre, un film tourné en Belgique. Camille, en vous replongeant dans vos souvenirs de l'été dernier à Bruxelles, là où vous avez tourné pendant 6 semaines, quelle est la première image qui vous revient, là sans réfléchir?
18: C'est dans la rue dans laquelle on a tourné la scène où je grimpe dans un arbre pour échapper aux enfants de ma sœur. Et on a énormément ri parce qu'il y avait quelqu'un de l'équipe technique qui venait régulièrement nous voir pour nous faire visiter Waterloo ou je ne sais plus quel.
17: Quoi? Absolument. Un fou rire mémorable.
18: Oui, voilà. On a eu un fou rire très très long parce qu'il y a quelqu'un de l'équipe technique qui nous a dit si on finit pas trop tard ce soir, on peut aller voir le musée des arts guerriers de la Belgique. Et le champ de bataille de Waterloo. Et on était là, avec plaisir, oui, bien sûr, pourquoi pas.
17: Vous êtes allé?
18: Non, bah évidemment.
15: Non, on a fait des heures sup.
18: J'imagine bien. J'imagine bien qu'on a fait des heures sup.
17: Et vous êtes vraiment dans un arbre à ce moment-là, les plans serrés jusque... Vous êtes...
18: Ah, oui, bien sûr, je suis dans un arbre perché.
17: Non, vous avez fait vos cascades vous-même, donc, sur Anna
18: tout
17: et les enfants.
18: Oula, elle
25: a vraiment fait sa cascade elle-même. Ouais, c'était pas hyper confortable, c'était long, c'était une scène où il y avait beaucoup de dialogue, donc elle devait tenir en équilibre sur l'arbre, c'était pas simple.
17: Diane Clavier, ça a été un de vos choix de tourner en Belgique et pas en France, parce que, je vous cite, les Belges se prennent moins la tête. Ce sont vos mots.
25: J'embrasse les Français quand même. Hein. Mais
17: est-ce que vous pouvez développer sur
25: non. Alors après, c'est des choix qui se résument pas à ça, parce que c'est aussi des choix de production, de temps de travail des enfants qui sont plus sur le plan Belgique.
17: Donc d'accord. C'est ça la vérité. Oui, parce qu'il y a beaucoup de comédiens enfants, évidemment.
25: Oui, puis ils ont le droit de travailler plus longtemps, un petit peu plus longtemps en Belgique qu'en France. Il n'y avait pas vraiment de hiérarchie. C'était très très agréable.
18: C'est un tournage horizontal.
17: Ah oui. Exactement. À la différence des tournages
18: verticaux où tu as vraiment une notion de caste qui existe, qui est folle parfois, qui est aristocratique, enfin il y a un truc très étrange. Et là c'était le contraire, c'était un tournage horizontal quoi. Sur un tournage il y a énormément de petits métiers qui sont essentiels à un film, mais qui ne sont pas réputés ou même connus tout simplement, et qui sont troisième assistant, enfin des
25: énormément accessoiriste,
18: le weatherman, le type qui s'occupe de savoir s'il va faire beau ou pas beau
17: le weatherman. Ouais. Alors ça je connaissais pas. On a reçu accessoiriste troisième assistant. Il y a un
18: weatherman.
17: Il y a un gars qui
18: alors, travaille généralement, là-dessus. Il est aussi machinot.
25: Il fait aussi partie de l'équipe. Ouais, mais
18: c'est quelqu'un qui.
25: C'est lui qui a mis la meilleure appli météo, quoi.
17: Camille Chamou, qu'est-ce que ça représente pour vous le métier de monteur au cinéma en tant que comédienne?
18: C'est notre principal agent, monteur, parce que en fait, nous, on propose beaucoup de choses, et il y a des choses, évidemment, on est cadré par la réalisatrice, en l'occurrence, et dirigé, etc. Mais il y a des moments où on se plante, il y a des moments où on se trompe, il y a des moments où on propose des choses ratées. Et en fait, évidemment, le ou la réalisatrice est pour beaucoup dans le choix, mais le premier travail de la monteuse, en l'occurrence, de délaguer, d'essayer de percevoir votre drôlerie ou votre originalité, moi, je trouve que on leur doit toutes les récompenses qu'on peut avoir dans la vie.
17: Ah oui. Monteur.
18: Ah ouais.
17: Ça peut se.
18: Moi, j'ai déjà vu. En fait, moi, j'ai un exemple récent d'un film de quelqu'un que je connais très bien. Et en première version de montage, c'était. Enfin, en première version. Le premier montage, même pas une première version, mais le premier montage me semblait catastrophique et le deuxième montage m'a semblé génial.
17: Ça peut changer une prestation.
18: Mais totalement. Mmh. Ça change le jeu.
17: Comment ça se passe justement? Vous commencez à faire le travail du montage pendant le tournage? Enfin, c'est pas systématique, mais en l'occurrence, là, c'était.
26: Quasiment tous les films, en fait. Il y a quelques exceptions. Mais en fait, en fiction, c'est très différent évidemment en documentaire, mais en fiction, souvent on commence en fait pendant le tournage, tout simplement pour un peu rattraper le retard de connaissance d'une réalisatrice ou d'un réalisateur qui souvent a écrit le film et qui en fait travaille sur le film depuis parfois 3, 4 ans, etc. Et donc le fait de pouvoir travailler en même temps, en fait on s'approprie entre guillemets les images, on fait beaucoup d'essais ratés, pour arriver à quelque chose, et quand le réalisateur ou la réalisatrice sort du tournage, on a une première version a montré, qui n'est pas du tout évidemment la version définitive, mais qui est une sorte de mise à plat des propositions qu'on peut faire, des intuitions qu'on a comme ça de ce qui peut marcher.
17: Ça prend combien de temps de faire un montage d'un film d'une heure et demie là en l'occurrence?
26: Eh ben, en général, ça dépend du budget du film, ça dépend du temps de tournage, ça dépend de beaucoup de choses, mais en gros, là, on a 16 semaines.
17: 16 semaines, ouais.
26: On a eu 16 semaines, qui est à peu près une sorte de moyenne. On va dire qu'on est, sur ce genre de film, on est entre 12 et 18. Et voilà.
17: Donc 6 semaines de tournage et 16 semaines de montage. Est-ce que vous êtes déjà allée, Camille Chamou, dans l'antre d'un monteur du cinéma? Vous voyez à quoi ça ressemble?
18: Oui, tout à fait. Oui, j'ai même déjà fait des montages, mais pas de longs métrages. J'ai fait des montages de sketchs. Donc je vois très bien ce que c'est et je vois très bien comment on peut faire raconter beaucoup de choses très différentes à des images, à des rushs, comme on l'appelle.
17: Oui, c'est ça.
18: Ça s'appelle des rushs, la matière brute. Mmh. Et ouais, je suis très très admirative de la faculté de concentration des monteureuses.
17: Sarah Terna, qu'est-ce qu'un monteur voit que nous, spectateurs, ne verrons jamais?
26: Alors, si on parle donc des jeux des comédiens, tous les comédiens ont un peu des petits tics, par exemple, des petites choses comme ça. Et alors ça, c'est aussi c'est de la matière première. Donc souvent, il y a des choses qu'on essaye de garder qui racontent des choses du personnage, d'une sorte de fragilité, etc. On va essayer, par exemple, de gommer des petits systématismes de comédiens. Qu'est-ce qu'on va enlever? On va enlever évidemment tout ce qui peut se passer pendant un tournage, je sais pas moi, des fous rires.
25: Des fous rires, un problème de texte, un problème de son.
26: Exactement.
25: Et les prises qu'on peut pas garder, on peut pas monter.
26: Évidemment.
18: Toi, quand tu vas voir un film, tu vois le montage?
26: Quand je suis lancée dans un film qui me plaît, j'oublie le montage. J'oublie le montage, sauf quand c'est un montage qui est très visible, mais qui est au service comme ça de la narration. Donc où là, je peux prendre plaisir à le voir, mais sans le voir. Et quand je m'ennuie un peu, là, je commence à voir les plans, à voir les axes. Je me dis mais pourquoi ils ont fait ça? Mais ils auraient dû couper là. Ils auraient dû inverser cette séquence. Ils auraient dû
17: Déformation professionnelle.
26: Quand je commence à réfléchir, c'est qu'on m'a perdu.
17: À suivre la séquence souvenirs sensoriels de tournage. Ce sera juste après les Pointer Sisters sur votre radio ici.

0: So Excited, les Pointer Sisters sur Ici.
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0: Et avec nous, l'équipe du film Anna et les enfants, une comédie Ici, avec Camille Chamou. Gardez votre micro bien en face, bien oui, Camille. Notre invitée ce dimanche en compagnie de la réalisatrice Diane Clavier et de la monteuse Sarah Terna. Et c'est l'heure donc de la séquence souvenir sensoriel de tournage. On remonte le temps à l'été 2025 à Bruxelles. Camille Chamou, en vous replongeant sur les lieux de tournage, si vous pouvez fermer les yeux, quelle odeur reviendrait en tête?
2: Quelle odeur? Personne n'avait d'odeur corporelle.
3: C'est une odeur de crème,
2: forte, des frites, et bien sûr.
0: C'était en Belgique.
2: Exactement.
0: Par contre, il y a un son qui vous a marqué pendant le tournage, Diane Clavier.
4: Mais c'est plus parce que c'était un son, c'était une contrainte. En fait, on a beaucoup Bruxelles est foutu d'une telle manière qu'en fait, vraiment, tous les avions qui décollent de l'aéroport passent au-dessus de la ville et de tous les quartiers de la ville, où que vous soyez, vous les entendez. Et c'est vrai que ce son d'avion... nous a beaucoup enquiquiné, pour être poli, quand nous étions en extérieur. Et je me souviens beaucoup de nous qui disions « Ah, avion !» Et donc les comédiens devaient s'arrêter, on devait reprendre et tout ça. Et il y a eu un jour où c'était vraiment, vraiment redondant. Et c'est déjà insupportable quand on essaye de faire une séquence. Et après, vraiment, c'est presque un gimmick, en fait.
0: Ouais. Vous confirmez, Camille, vous vous souvenez de cette
2: séquence? Oui, bien sûr. C'était même héroïque pour eux d'arriver à garder... effectivement, il y avait beaucoup d'interruptions pour cause d'avion. Non, moi, j'ai cherché un son. C'est un son que j'ai émis ou créé, je sais pas comment dire, parce que quand je viens chercher les enfants à l'école, j'ai très très peur.
0: Ah oui.
2: Et je veux pas qu'ils me voient, et en même temps je veux pas que les autres enfants me voient. Donc j'ai peur, je voudrais pas qu'ils me ratent, mais je veux qu'ils me suivent de loin et pas que les autres enfants viennent me voir. Donc du coup, je peux pas dire salut les enfants ou un truc normal. Et donc je me disais, qu'est-ce que je peux inventer comme son? Et j'ai proposé à Diane une sorte de pan effaré.
4: Oui, un pan effaré. Mais c'était du génie.
2: Ah oui, voilà. Mais comment je fais?
0: C'est un truc comme ça.
2: Pour que les enfants, les deux que je connaisse, retournent et que les autres comprennent pas que c'est une personne. Et donc voilà, on a un peu cherché autour de ce.
4: Ouais, mais c'est surtout toi qui l'as amené. Et j'avoue que le premier moment où on fait la première prise, où elle sort, personne n'a tenu sur le plateau. C'était irrésistiblement.
0: Ah, vous avez surpris tout le monde.
4: Ah bah oui, puis elle le faisait très fort. Et nous, au montage, c'est quelque chose qui nous a beaucoup amusé parce qu'on l'a presque redoublé en plus. On l'a doublé tellement on trouvait ça drôle. Et ça, c'est vraiment des propositions de génie. Parce que ça, c'est pas écrit.
0: Entre deux avions, du coup.
4: Entre deux avions, elle faisait le pan.
0: Mais ça, le problème avec les avions, c'est aussi une problématique qui revient souvent dans cette émission et dont on parle.
4: Ah oui.
0: On ne peut pas donc tourner avec des avions au-dessus, c'est par rapport au son.
4: C'est par rapport au son, en fait. Oui, ça fait beaucoup de bruit et ça.
2: Et puis à un moment donné, un jour, il y avait moins d'avions, mais soudain, il y a eu un accident ou un problème, il y a eu des hélicoptères.
0: Ah, génial.
2: Mais alors, toute la journée, on était morts de
4: infernal.
2: Rire. On se disait, mais qu'est-ce qui se passe?
4: Parce que les micros sont hyper puissants, donc ils captent tout. Et le chien aussi, on avait un chien qui aboyait beaucoup dans l'appartement, dans le décor appartement d'Alexandre. Et on n'arrive pas à trouver où il était.
2: Ah oui, c'est vrai.
0: Diane Clavier, avec quoi avez-vous envie que les spectateurs repartent après avoir vu votre film?
4: Avec l'envie d'y retourner dès le lendemain.
0: De voir deux fois le film.
4: Non, avec l'envie de quand même d'une petite discussion, parce que je trouve que c'est au-delà du sujet, effectivement, très comédie, cette femme qui a peur des enfants, mais c'est aussi un fond de tarte, ce sujet très comédie. J'ai l'impression qu'on aborde aussi des sujets un petit peu plus... moi, en tout cas, qui m'intéressent, de notre rapport à tous avec les enfants, de la parentalité, d'une femme qui n'en a pas...
0: Comment elle est perçue
4: et tout ça. Donc, pourquoi pas un peu de discussion, et même des discussions avec ses propres enfants. Ça peut être assez marrant.
0: Camille Chamou, avec quoi repartez-vous de ce film et de cette expérience?
2: Je repars avec le plaisir d'avoir assumé ce merveilleux rôle proposé par Diane, qui est un rôle très atypique, puisque je crois qu'elles ont réussi à en faire un personnage attachant, alors que toute la société rejette sur le papier une femme qui aurait un problème, c'est pas qu'elle les aime pas, c'est qu'elle en a peur, mais en l'occurrence, qui aurait un problème avec l'enfance. Donc, je trouve que c'est novateur et que c'est très agréable d'avoir fait ça. Et ne serait-ce que d'ailleurs la proposition de situation burlesque pour une comédienne femme, c'est très rare.
0: Oui.
2: On connaît très bien dans toute l'histoire du cinéma, de Buster Keaton à Charlie Chaplin, en passant par les Marx Brothers, la passion qu'ont les gens, jusqu'à Louis de Funès et Pierre Richard, enfin, la passion qu'ont les gens pour l'homme burlesque. Il n'y a pas du tout d'historique de la femme burlesque. Les quelques-unes ont été assez effacées. Et pour moi, l'une des premières femmes burlesques en France, c'était la scénariste qu'a choisie Diane et
0: Olivia
2: actrice
0: Cotte.
2: Olivia Cotte.
0: Formidable, Olivia
2: Cotte. Qui a effectivement un peu...
4: Complètement, dans ce programme court, vous les femmes qui passaient sur Teva, qui a vraiment fait, pour moi, pour la première fois, je voyais une comédienne femme jouer avec son corps, les jambes en l'air, et ça tombe, et
2: est-ce
4: ça se pète la gueule, et ça se... Et, tout... et en même temps... avec
2: le gag.
4: Le gag, et en même temps avec des dialogues voilà. Affûtés.
2: Et ça, c'est le plaisir de jouer du gag visuel, de jouer avec son corps. C'est extrêmement rare d'avoir l'occasion de le faire. Donc, ouais. De repartir avec ça.
0: Merci beaucoup, Camille Chamou. Anna et les enfants, c'est au cinéma depuis ce mercredi. C'est un film ici et c'est avec Alban Lenoir, Olivia Cotte, Esteban, Marie Papillon, Maria Maguey et Camille Chamou dans le rôle principal. Merci beaucoup encore d'avoir été avec nous, Camille.
2: Merci.
0: Merci Diane Clavier. Bravo pour ce tout premier long-métrage. On espère qu'il y en aura d'autres. Et merci Sarah Ternat de nous avoir révélé les secrets de votre métier de monteuse pour le cinéma.
4: Merci.
0: Ça tourne, ça revient la semaine prochaine. Ce sera avec Manu Payet et l'équipe du film Devient Génial. Très bon dimanche à tous. À suivre l'actu près de chez vous sur votre radio ici.
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1: 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Aujourd'hui, cette émission est assurée par Horizon.
7: Bonjour à tous, on est aujourd'hui dans un café avec Christophe Béchu, maire d'Angers, secrétaire général d'Horizon et co-directeur de campagne d'Édouard Philippe pour sa campagne présidentielle de 2027. Et on parle aujourd'hui de politique et d'engagement. Christophe Béchu, on va parler de votre rencontre avec Édouard Philippe. Est-ce qu'on peut revenir sur ce point de départ? Qu'est-ce qui vous a marqué chez Édouard Philippe? Et aujourd'hui, dans le contexte qu'on connaît, sa candidature, vous la percevez comment? Est-ce que Édouard Philippe est l'homme qu'il faut pour la France dans le contexte d'aujourd'hui?
8: Bonjour Jeanne et merci pour ces questions. Bien sûr qu'on peut revenir sur cette rencontre avec Édouard Philippe parce que c'est avant tout la rencontre de deux hommes. Ce qui me guide, c'est pas le souvenir du Édouard Philippe que j'ai rencontré ou le souvenir d'anecdotes personnelles que j'ai partagées avec lui. Ce qui me guide, c'est d'abord l'intérêt du pays. On est dans un moment très particulier, avec une ambiance lourde, avec des risques géopolitiques, compte tenu du retour des empires, des positions agressives d'un Trump, de la manière dont y compris la Chine essaye de pousser son avantage, dans le contexte du retour de la guerre en Europe avec un Poutine qui considère que les frontières et le droit international, ça ne sert qu'à marcher dessus. Un contexte difficile sur le plan européen avec une montée des populismes, un contexte inquiétant d'un point de vue budgétaire avec une dette qui est très élevée, avec des taux d'intérêt qui remontent, avec... des interrogations légitimes sur ce que l'Europe, sur ce que la France vont faire demain. Dans ce contexte-là, on a besoin d'un président qui préside, qui a une hauteur de vue, qui a une expérience, qui connaît la France, qui est ancré, qui a pris l'habitude de la regarder dans les yeux et qui a l'expérience du pouvoir. Édouard Philippe, c'est tout ça. Ce sont ses années à Matignon, c'est le maire d'une grande ville populaire, portuaire, confronté aussi bien au trafic qu'au populisme et qui a réussi à transformer sa ville, à changer son image, à redonner confiance à ses habitants. Et j'ai la conviction absolue qu'il est capable de faire la même chose pour le pays.
7: Et vous, dans tout ça, Christophe Béchu, vous êtes co-directeur de campagne. Comment vous voyez ces prochains mois?
8: Je les vois comme vraiment comme l'occasion d'aller à la rencontre des Français, Parce qu'une élection présidentielle, c'est la rencontre d'un homme avec le peuple. C'est la rencontre d'un homme avec la France et avec les Français. C'est ce à quoi Édouard Philippe s'est déjà employé en faisant ce tour de France des sous-préfectures déjà depuis un certain temps et en menant une campagne dans laquelle il ne cherche pas d'abord la lumière médiatique. Il cherche d'aller à la rencontre de ceux qui font la France, de ceux qui ont des solutions, de ceux qui localement innovent, font tourner les services publics, lancent des entreprises, prennent la relève sur le plan de l'artisanat, participent à l'agriculture dans notre pays, comme on est en ce moment en train de le faire, se retrouvent dans des cafés pour discuter, pour échanger, pour parler politique. Et tout l'enjeu, c'est de poursuivre, c'est d'intensifier ces rencontres, et puis ça va être de faire entrer les propositions dans le débat. On est encore loin, l'élection elle est proche parce que c'est dans moins d'un an, mais c'est encore dans très longtemps, parce que dans le quotidien de tout le monde, il y a le prix à la pompe aujourd'hui, il y a les sujets d'interrogation sur demain et après-demain, et puis il y aura ce temps crucial, fondamental pour les années qui viennent, sur le choix qu'il y aura à faire pour le pays, entre ceux qui ont la tentation de nous emmener sur des chemins populistes avec la haine de l'étranger ou des riches, que ce soit le RN ou LFI, ou ceux qui, au contraire, vont faire en sorte de Français de souligner qu'il faut perdre de l'optimisme, de la confiance et de l'espérance, parce qu'on est la France et parce qu'on a les moyens de se relever à condition de s'en donner les moyens.
7: Et justement, pour ceux qui voudraient passer à l'action, pour ceux qui nous écoutent, comment nous rejoindre? Comment rejoindre Édouard Philippe?
8: Le 5 juillet, à l'Adidas Arena, à Paris, nous aurons notre premier grand meeting de campagne. Et j'invite tous ceux qui veulent en savoir plus, qui veulent sentir humer cette ambiance, venir à la rencontre du candidat et de ses équipes, à s'inscrire pour cet événement. On sera très heureux de vous accueillir. C'est le début d'une belle aventure.
7: Merci Christophe Béchu.
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6: Les bons plans et infos services toutes les heures sont avec Ici Isère. Le jeudi 11 juin est organisé un forum pour l'emploi 2026, travailler en Matésine. C'est au complexe Jean Morel à Namur. Des temps de rencontres avec les recruteurs du territoire sont proposés. Des ateliers, des conférences sur la santé au travail. Autant de moments prévus pour créer des connexions entre entreprises, partenaires de l'emploi et habitants. Rendez-vous à Namur au complexe Jean Morel le jeudi 11 juin. À Saint-Étienne de Saint-Jouard, c'est aussi la fête du sport le vendredi 12 juin. C'est au stade de la Dalleur en fin d'après-midi. Au programme de l'escalade, du biathlon, des parcours de VTT et des démonstrations et initiations proposées par les associations locales. Vous pourrez aussi profiter d'un bel événement, l'inauguration à 18h de la piste d'athlétisme et du terrain multisport. Entouré par les gradins, rendez-vous au stade de la Dalleur de Saint-Étienne de Saint-Jouard ce vendredi 12 juin.
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Écoutez Thierry Pastor avec le coup de folie. Excellent dimanche 7 juin. Vous écoutez ici. C'est Sophie Nolveau avec vous pour accompagner votre après-midi, que vous soyez en famille, au calme ou entre deux activités de week-end. Quel plaisir de partager de bons moments tous ensemble. Restez bien là, car dans le prochain quart d'heure, on va se replonger dans un grand classique d'Eddie Mitchell, Sur la route de Memphis. Mais avant, on accueille Miley Cyrus avec la bande originale du nouveau film Avatar. Voici Dream as One. Oh,

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2: Le Dauphiné Tour, 3 minutes d'arrêt avec Serge Papagali. Bonjour.
3: Bonjour Monsieur Thomas, ça va faire 20 minutes aujourd'hui. Non, je plaisante. Dauphinoise, Dauphinois, bien le bonjour.
2: Alors, une nouvelle commune mise à l'honneur, mais laquelle?
3: Ah, ben voilà, c'est la question. Mais
2: aujourd'hui, toujours la question.
3: C'est la même question, mais je n'ai pas la même réponse, c'est ça le problème. Aujourd'hui, allons saluer les Laurentinois et Laurentinoises. Nous sommes à Saint-Laurent-du-Pont. Bravo,
2: oui,
3: voilà. J'ai tout de suite donné le nom des habitants de la commune parce qu'il n'y a pas de jeu de mots ou autre fadaise à dire sur Laurentinois. À part que si vous avez une moquerie à fournir, M. Thomas, vous n'avez pas une moquerie, non?
2: Les Laurentinois, non.
3: Laurentinois, vous n'avez pas. Tinois, bon, non, mais je ne l'ai pas fait.
2: Non, mais ils sont sages.
3: Voilà, ils sont sages. Laurentinois est sage, c'est M. Thomas qui le dit. Bon, alors poursuivons au cœur du massif de la Chartreuse, cher à mon cœur aussi d'ailleurs, Saint-Laurent-du-Pont, dont la devise est « Passé, je garde, à venir, je veux ».
2: Oh,
3: belle phrase qui nous applaudissons, bien sûr, car effectivement, là, bravo, tout le public t'applaudit, effectivement.
2: Tout seul, le public.
3: Car c'est bien en sachant lire son passé qu'on peut écrire son avenir. Applaudissez-moi aussi, c'est bien. Même pas un petit quelque chose, n'importe quoi, non, il n'y a rien. D'accord, ok, ça fait rien. Non, quand je dis un truc intelligent, on ne fait rien, puis quand je mets un truc naze, on fait rien. D'accord. La ville est traversée, entre autres, par le gué mort, qui est pourtant bien vivant, puisqu'il la traverse. Mais voilà, ouais. un minimum, voilà. Un peu d'histoire, mon cher Thomas, oui. Je vais vous donner une info qui va vous scier le baba. Si vous n'avez jamais eu le baba scié, vous allez l'avoir.
2: Ça va être le moment.
3: Oulala, la chantilly, il va y en avoir partout. Bon alors, l'occupation du site de Saint-Laurent-du-Pont est avérée depuis le paléolithique moyen.
2: Oulala.
3: Oulala, pas le grand ou le petit, le moyen. Les hommes néandertaliens y étaient, cela, 70 000 ans. C'est vous dire si son marché du jeudi ne date pas d'hier. Merci, très bien. Je vous rassure, en revanche, les produits qui sont vendus sont bien contemporains et frais, bien évidemment. Produits du terroir et de Chartreuse. D'ailleurs, une petite précision, la période du paléolithique moyen était très dure. Et car les moines chartreux n'étaient pas encore présents à l'époque.
2: Oui.
3: En tout cas, ils n'avaient pas encore la recette de notre merveilleuse liqueur mondialement connue et reconnue. Bon, les hommes de Néandertal ne buvaient que de l'eau. Les pauvres, et c'est pour ça qu'ils ont disparu depuis.
2: Ah ben oui, voilà. Ça ne résiste pas.
3: Ah ben bien évidemment, de la flotte, bon non, ça lâche. Le monastère des Pères Chartreux ne s'est installé qu'en 1084, une époque durant laquelle vous n'étiez pas né.
2: Non.
3: Moi, si.
2: Ah déjà?
3: Oui, bien sûr. Je suis entièrement retendu. Et c'est en 1864, à Fourvoirie, sur la commune, que la distillerie a distillé, comme toute bonne distillerie qui se respecte d'ailleurs. D'ailleurs, c'est bien à Saint-Laurent également que se trouve la distillerie Bonnal. Initialement, la Raphaël, et encore avant, la Gentiane Kidnabonnal.
2: Ouh là là.
3: Petite remarque, beaucoup de gnôles en général dans le coin.
2: Oui.
3: Je n'irai pas jusqu'à dire que ça se voit jusqu'à leur trogne, mais...
2: mais le nez rouge en hiver.
3: Voilà, mais ça doit bien sentir bon dans le coin, et pas que le sapin. Vive Saint-Laurent-du-Pont, ville Dauphiné, allez tous ensemble.
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0: c'était Jérémy Frérot à l'instant avec Adieu. Dans la suite de la playlist, encore un joli programme cet après-midi avec Johnny Hallyday, Quelque chose de Tennessee. Il y aura aussi un grand tube de l'artiste londonienne Dizzery. On écoutera You Gotta Be. Je vous souhaite un excellent dimanche à l'écoute d'ici.
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2: Après l'onde de choc, la place au recueillement. La commune de Florence dans le Gers se prépare à rendre hommage à la petite Liana. 5000 personnes sont attendues cet après-midi pour la marche blanche organisée à 15h, trois jours après la découverte du corps de la collégienne de 11 ans. Les parents de la jeune fille espèrent un rassemblement dans la dignité et demandent aux élus nationaux de ne pas venir. Une élue agressée à Paris, Alexandra Cordebar, maire socialiste du 10e arrondissement, a été bousculée et frappée par des militants d'extrême droite hier soir. Elle participait à la Nuit Blanche, une manifestation culturelle qui a animé les rues de la capitale toute la nuit. La ville de Paris porte plainte. 6 personnes ont été placées en garde à vue. Un meeting LFI dans une ville acquise à sa cause. Le candidat de la France Insoumise pour la présidentielle, Jean-Luc Mélenchon, organise son premier rassemblement de campagne avec ses partisans cet après-midi à Saint-Denis, lieu symbolique dans cette mairie remportée en mars dernier par l'insoumis Bali Bagayoko, devenu en quelques semaines une figure majeure du mouvement. Dernier tour de chauffe avant la grande boucle. Paul Sexas a pris le départ ce matin en Isère du Tour Auvergne-Rhône-Alpes, ex-critérium du Dauphiné. Plus de 1200 km à parcourir en une semaine. En tennis à Roland-Garros, la finale des messieurs se tient cet après-midi. Le numéro 3 mondial, l'allemand Alexander Zverev, joue sa 4e finale en Grand Chelem. Il affronte cet après-midi l'italien 14e mondial Flavio Cobolli, pour qui c'est une première.
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4: Les couleurs du ciel en Isère, eh bien vous l'avez constaté, il fait chaud, le soleil brille sur l'ensemble du département, les températures sont élevées, 27 degrés à Grenoble, 24 degrés à Vaujany, 21 à Saint-Pierre-de-Chartreuse, 13 degrés à 2000 mètres, de faibles nuages circulent sur les Préalpes et Belledonne. Demain lundi, soleil et chaleur, risque d'orage en après-midi et soirée, beau temps en début de journée sous un ciel ensoleillé, puis l'ambiance devient plus lourde, sur les massifs des nuages finiront de donner de rares averses, et dans le même temps, des orages parfois marqués circulent à l'ouest de la vallée du Rhône et viennent déborder sur le nord Isère.
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0: We Will Rock You, vous avez reconnu le groupe Queen sur votre radio locale ici. Bon dimanche et bienvenue Sophie Nolveau pour vous accompagner cet après-midi avec des infos à ne pas manquer à deux pas de chez vous et vos trois chansons françaises à la suite. On prendra des nouvelles du groupe Indochine, on écoutera aussi Amir et France Gall. Excellent week-end à notre écoute.
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0: Bonne route à l'écoute de votre radio. Ici, c'était Indochine avec Tes yeux noirs. Dans une poignée de minutes, Stevie Wonder, mais tout de suite, place aux infos près de chez vous.
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2: 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Pour bien commencer la saison estivale dans nos massifs, le Vercors vous accueille du 26 au 28 juin pour un week-end autour de randonnées et de marathons. Différents formats, différents circuits de randonnée également, le 28 juin entre Saint-Nizier-du-Moucherotte et Corançon en Vercors. Plus d'informations sur le site internet de l'Office du Tourisme du Vercors. La Matésine lance aussi sa saison d'été avec des nouveautés à la rencontre de la Maltasina, étoile au guide Michelin. Le GR de Pays le Tour de l'Aubiou ou encore le sentier thématique des Signaraux à Rebroustan. Les coups de cœur sont aussi pour les sentiers à cheval avec l'Isère, Cheval Vert et l'écurie du Cerf. Et pour les amateurs de l'eau, vous avez aussi le catamaran au club nautique de Chaulonges. Plus d'informations sur le site internet de l'Office du Tourisme de la Matésine.
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0: Pink Floyd avec Monet sur votre radio locale ici. Excellent dimanche avec nous et bonne fête aux Gilbert et aux Gilbertes avec une énorme pensée pour un artiste français qui nous manque. Gilbert Bécaud nous a quittés il y aura 25 ans cette année. Au cours de sa carrière, il se produit 33 fois sur la scène de l'Olympia où il gagne d'ailleurs son surnom de Monsieur 100 000 volts pour son énergie bien sûr, son sens du swing et les passions qu'il soulevait à l'époque. Il sera bientôt 15h avec toute l'info en français dans le monde en 90 secondes. D'ici là, Bernard Lavillier, Jimmy Cliff, Taylor Swift ainsi que le trio Fredericks, Goldman et Jones.
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2: Des milliers de personnes vêtues de blanc pour rendre hommage à la petite Liana. La marche en la mémoire de la collégienne a lieu en ce moment même dans la petite commune de Fleurance dans le Gers. 3 jours après la découverte du corps de la jeune fille de 11 ans dans un silo agricole abandonné, ses parents et les élus locaux qui les soutiennent depuis une semaine sont sur place. 6 personnes ont été placées en garde à vue après l'agression d'une élue à Paris. La maire socialiste du 10e arrondissement, Alexandra Cordebar, a été bousculée en marge de la nuit blanche. Un événement culturel avec des animations qui ont duré toute la nuit. Ça s'est passé lors d'une action du groupe intégriste catholique Civitas qui a perturbé l'ouverture au public d'une installation artistique dans une église parisienne. Du monde arrive peu à peu à Saint-Denis pour le meeting du leader insoumis Jean-Luc Mélenchon. Le premier rassemblement avec ses partisans depuis qu'il a annoncé officiellement être candidat pour la 4e fois à la présidentielle. 10 000 personnes sont attendues sur place. La visite du pape Léon XIV attire la foule en Espagne. Plus d'1 200 000 personnes rassemblées ce matin dans les rues du centre de Madrid. Des familles, des fidèles catholiques présents pour suivre une messe célébrée par le pape. C'est la rencontre du jour en tennis qui débute en ce moment même à Roland-Garros. La finale des messieurs, le numéro 3 mondial Alexander Zverev face au 14e mondial l'italien Flavio Cavoli. L'allemand est favori et pourrait remporter son tout premier titre en grand chelem. Et puis des cours de tennis au circuit de Formule 1. Le Grand Prix de Monaco démarre aussi au moment où je vous parle avec le patron de l'écurie Ferrari, le français Frédéric Vasseur, qui est bien présent au lendemain de son hospitalisation pour une raison inconnue.
1: 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Les couleurs du ciel en Isère, eh bien vous l'avez constaté, il fait chaud, le soleil brille sur l'ensemble du département, les températures sont élevées, 27 degrés à Grenoble, 24 degrés à Vaujany, 21 à Saint-Pierre-de-Chartreuse, 13 degrés à 2000 mètres, de faibles nuages circulent sur les Préalpes et Belledonne. Demain lundi, soleil et chaleur, risque d'orage en après-midi et soirée, beau temps début de journée sous un ciel ensoleillé, puis l'ambiance devient plus lourde, sur les massifs des nuages finiront de donner de rares averses, et dans le même temps, des orages parfois marqués circulent à l'ouest de la vallée du Rhône et viennent déborder sur le nord Isère.
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0: écoutez David Bowie avec Let's Dance sur votre radio locale ici. C'est Sophie Nolvaux avec vous. On profite du week-end avec le café qui refroidit doucement sur la table. Les oiseaux qui s'en donnent à cœur joie dehors. Au programme dans la suite, on vous dira tout ce qu'il faut savoir juste à côté de chez vous. Ce sera après les trois chansons françaises à la suite. Place à Laurent Voulzy, Benjamin Biolay et Francis Cabrel.
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0: embellir ce dimanche le pouvoir des fleurs de Laurent Voulzy sur votre radio ici. À suivre, Julie Pietri, juste après quelques petites infos d'ici.
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2: Les bons plans et infos services toutes les heures sont avec ici Isère. Le jeudi 11 juin est organisé un forum pour l'emploi 2026, travailler en Matésine. C'est au complexe Jean Morel à Lamure. Des temps de rencontre avec les recruteurs du territoire sont proposés. Des ateliers, des conférences sur la santé au travail. Autant de moments prévus pour créer des connexions entre entreprises, partenaires de l'emploi et habitants. Rendez-vous à Lamure au complexe Jean Morel le jeudi 11 juin. À Saint-Étienne de Saint-Jouard, c'est aussi la fête du sport le vendredi 12 juin. C'est au stade de la Dalleure en fin d'après-midi. Au programme de l'escalade, du biathlon, des parcours de VTT, des démonstrations et initiations proposées par les associations locales. Vous pourrez aussi profiter d'un bel événement, l'inauguration à 18h de la piste d'athlétisme et du terrain multisport. Entouré par les gradins, rendez-vous au stade de la Dalleure de Saint-Étienne de Saint-Jouard ce vendredi 12 juin.
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Vous écoutez Ici, c'était Gérard Blanc avec Une autre histoire, un titre qui est devenu un grand succès en France pendant l'été 87 et qui s'est classé numéro 2 du top 50. C'est d'ailleurs la chanson phare du chanteur, ancien membre du groupe Martin Circus. 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La musique continue plus belle ce dimanche après-midi et pour rejoindre 16h avec l'info en français dans le monde en 90 secondes, on va retrouver Enrique Iglesias, Marine, Elton John et Kikidi.

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2: Plus jamais ça, Liana, nous ne t'oublierons pas. Voilà ce qui est écrit sur la banderole en tête de cortège à la Marche Blanche à Florence dans le Gers. Un rassemblement pour rendre hommage à la collégienne de 11 ans tuée dans ce département. Son corps a été retrouvé il y a 3 jours dans un silo agricole abandonné. Les parents de Liana sont accompagnés de milliers de personnes vêtues de t-shirts blancs. Un meeting LFI dans une ville acquise à sa cause. Jean-Luc Mélenchon est à Saint-Denis pour son premier rassemblement de campagne avec ses partisans. Ça a commencé il y a 1 heure. 10 000 personnes étaient attendues sur place dans cette ville dirigée depuis mars par le maire insoumis Bali Bagayoko, devenu en quelques semaines une figure majeure du mouvement. Une élue agressée à Paris et 6 personnes placées en garde à vue. Alexandra Cordebar, maire socialiste du 10e arrondissement, a été bousculée par des militants d'extrême droite hier soir. Elle participait à la Nuit Blanche, manifestation culturelle qui a animé les rues de la capitale toute la nuit. La ville de Paris va porter plainte. À Roland-Garros, la finale des messieurs est en cours depuis 1 heure. Le numéro 3 mondial, Alexander Zverev, mène le premier set. Dans le premier set, face au 14e mondial, l'Italien Flavio Cobolli. Et puis c'est un Français qui remporte la première étape du Tour Auvergne-Rhône-Alpes, ex-critérium du Dauphiné. Le Savoyard Alex Baudin prend le maillot jaune de leader. 146 km en Isère, parcouru en 3h et 44 minutes. De son côté, l'étoile montante du cyclisme français, Paul Sexas, finit à la 17e place.
1: 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Les couleurs du ciel en Isère, eh bien, vous l'avez constaté, il fait chaud, le soleil brille sur l'ensemble du département, les températures sont élevées, 27 degrés à Grenoble, 24 degrés à Vaujany, 21 à Saint-Pierre-de-Chartreuse, 13 degrés à 2000 mètres, de faibles nuages circulent sur les Préalpes et Belledonne. Demain lundi, soleil et chaleur, risque d'orage en après-midi et soirée, beau temps en début de journée sous un ciel ensoleillé, puis l'ambiance devient plus lourde, sur les massifs des nuages finiront de donner de rares averses, et dans le même temps, des orages parfois marqués circulent à l'ouest de la vallée du Rhône et viennent déborder sur le nord Isère.
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Madère sur votre radio ici, pendant que certaines et certains ont le projet d'aller s'éclater ce soir sur la piste du Macumba. C'est Sophie Nolvaux au micro et c'est toujours un plaisir d'être avec vous. Vous êtes peut-être sur une terrasse au soleil, vous prenez quelques minutes rien que pour vous avec votre radio préférée dans les oreilles grâce à votre smartphone et l'appli ici. À suivre, The Communards avec Don't Leave Me This Way, mais tout de suite, voici Auria avec Soirée Mondaine.

0: monde où les héros agissent sous la terre, à un autre où ils gravissent des montagnes. Étienne Poitot vient au monde le 23 octobre 1919 à Monceau-les-Mines. En 1937, il est un des benjamins de la nouvelle promotion de l'école spéciale militaire de Saint-Cyr, promotion qui sera la dernière d'avant-guerre. Passionné par la montagne, à la sortie de l'école, il est aussitôt affecté au 159e régiment d'infanterie alpine de Briançon, puis au 140e d'Embrun. Son régiment est envoyé en Lorraine alors qu'éclate la Seconde Guerre mondiale après l'invasion de la Pologne par l'Allemagne. La guerre, elle est d'abord assez calme. La drôle de guerre voit s'observer la France et l'Allemagne sans trop bouger, mais le Troisième Reich décide finalement de lancer son offensive et Étienne Poitot trouve déjà le moyen de se distinguer.
1: Elle est toujours très bien maquillée, toujours très bien coiffée, elle est très distinguée.
0: À la tête d'un groupe franc, soit un groupe dont l'objectif est de harceler l'ennemi, il enchaîne les coups d'éclat. Il capture 16 ennemis au cours d'une opération nocturne, remplace un capitaine mortellement blessé, contient l'offensive allemande dans son secteur, poussant la Wehrmacht à aller conquérir ailleurs.
2: Et hop, on va bosser, ça dégage.
0: Le sous-lieutenant Poitot est cité à l'ordre de l'armée. Le 22 juin 1940, la France, débordée après la conquête éclair de la Belgique par l'Allemagne, rend les armes et signe un armistice. Étienne Poitot, à sa demande, est envoyé en Afrique du Nord au 6e régiment de tirailleurs marocains. Un symbole le marquera particulièrement, l'étoile verte chérifienne, emblème traditionnel du royaume du Maroc. En novembre 1942, il revient en France libre pour profiter d'une permission. Mais le 11 novembre, les Allemands envahissent la zone sud et Étienne rejoint le maquis en Auvergne avant de se rendre dans celui de Belledonne. En 1943, il rejoint Villars-Notre-Dame en Oisans pour constituer son groupe. Seulement 7 hommes se portent volontaires. Faut dire que Poitot ne leur jette pas de la poudre aux yeux. Les déplacements seront constants, l'entraînement intensif, avec pour intention claire de transformer les proies en chasseurs.
3: Alors ça, pour une surprise.
0: En même temps, il n'y a pas le choix. Les Allemands sont mieux équipés, mieux entraînés. Le seul moyen de faire la différence, c'est en devenant plus compétent. Étienne Poitot met en place plusieurs principes. Une mobilité extrême, en ne passant que très peu, voire jamais, dans les villes et villages pour éviter les dénonciations. Un entraînement au tir poussé à son paroxysme. Le mantra du groupe, c'est « une balle, un homme » qui résulte de son dernier commandement, une économie drastique des munitions.
4: Si avec ça on fait pas trembler les lustres, je vais bien rendre mon tablier.
0: Cette vie dure et cette discipline de fer vont forger une unité d'élite. Les Stéphane, comme ils s'appellent, le capitaine Poitot était surnommé le capitaine Stéphane, infligent de lourdes pertes aux Allemands. Les volontaires affluent, principalement des jeunes voulant échapper au service du travail obligatoire. De 7 volontaires, la compagnie compte près de 140 hommes pour suivre le capitaine à l'étoile verte, souvenir du Maroc.
5: Oh, capitaine, mon capitaine!
0: Parmi eux se trouvent également des excellents alpinistes recrutés pour aider le groupe à combattre en montagne, parmi eux un certain Lionel Terray.
6: Et ça, la crème de l'avant-garde!
0: Pendant 2 ans, la compagnie harcèle les Allemands et mène près de 70 opérations. C'est la compagnie Stéphane qui formera en 1944 le premier bataillon de marche FFI, duquel sera recréé le 15e bataillon de chasseurs alpins qui poursuivra les Allemands jusqu'à la fin de la guerre. Après la victoire alliée, Étienne Poitot continuera sa carrière dans l'armée et sera tué dans une embuscade en Indochine. Il laisse derrière lui une étude sur la guérilla en montagne qui fait référence encore aujourd'hui. La 5e compagnie de réserve du 13e bataillon de chasseurs alpins porte encore son nom et c'est la seule en France qui a hérité des traditions d'une compagnie de résistants. Étienne Poitot, dit le capitaine Stéphane, résistant et héros de la Seconde Guerre mondiale, est un Isérois, un illustre Isérois.
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0: Pascal Obispo avec personne sur votre radio locale ici. Avant de retrouver l'humour en tube et d'évoquer les jeunes et les vieux d'aujourd'hui avec Franck Dubosc et Alex Ramirez, on vous donnera plein de conseils utiles près de chez vous et on va retrouver la musique avec les Bee Gees et Gaëtan Roussel. Je vous souhaite un bon dimanche. 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

0: c'était les Bee Gees avec Too Much Heaven. Courage si vous êtes au boulot ou sur la route cet après-midi. Dans quelques minutes, place à un énorme succès de Cookie Dingler, juste après les infos pratiques d'ici.
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2: 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Pour bien commencer la saison estivale dans nos massifs, le Vercors vous accueille du 26 au 28 juin pour un week-end autour de randonnées et de marathons. Différents formats, différents circuits de randonnée également le 28 juin entre Saint-Nizier-du-Moucherotte et Corançon en Vercors. Plus d'informations sur le site internet de l'Office du Tourisme du Vercors. La Matésine lance aussi sa saison d'été avec des nouveautés à la rencontre de la Maltasina, étoile au guide Michelin, le GR de Pays le Tour de l'Aubiou ou encore le sentier thématique des Signaraux à Rebroustan. Les coups de cœur sont aussi pour les sentiers à cheval avec l'Isère Cheval Vert et l'écurie du Cerf. Et pour les amateurs de l'eau, vous avez aussi le catamaran au club nautique de Chaulonges. Plus d'informations sur le site internet de l'Office du Tourisme de la Matésine.
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0: écoutez ici et Pierre Garnier avec l'Horizon. En quelques décennies, le comportement des jeunes a bien changé. Les vieux veulent rester jeunes, mais les jeunes ne veulent pas faire comme les vieux. Et non. Alors comment reconnaître un jeune d'un vieux? Pour trouver la réponse, Fred Ballard a une fois de plus réuni ses experts du LOL dans l'humour en tube.
1: Ah, y a que les pouces qui partent. C'est dingue, hein, c'est vrai. Tu veux rendre ton fils dépressif, hein, coupe-lui les pouces. Hein.
2: Voilà, donc Danny Boone nous donne un premier indice hein, pour reconnaître un jeune. Regardons ses pouces. Entre les manettes de jeux vidéo, les chats et les messageries, a priori, le jeune a de gros pouces, contrairement au vieux, qui a un peu le melon.
1: Ah bah excusez-moi, mais moi, hey, quand j'avais 20 ans, il n'y avait pas de smartphone. Hein. La seule application installée, c'était le cerveau. Hein. Et j'ai l'impression qu'aujourd'hui, les jeunes, eh ben, ils s'en servent de moins en moins. Hein. Ils se mettent en écran de veille, hein. Ils sont comme ça. Ça, c'est une bonne réflexion de vieux, ça.
2: Ah, bah, c'est bien de le reconnaître. Hein. Ça, c'est un vieux qui n'est pas encore totalement contaminé, mais qui sait que c'est pour bientôt. Tôt ou tard, il tombera de l'autre côté et il sera très facile à repérer.
3: C'est ceux qui se mouillent la nuque avant d'entrer dans l'eau. Ceux qui prennent leur oreiller quand ils vont dormir ailleurs. Dans les transports en commun, c'est ceux qui se mettent dans le sens de la marche, sinon ils sont brassés. Ou pire, ceux qui gardent leur reçu de carte bleue et qui les collent dans un cahier.
2: Oui, bon là, on est sur un vieux déjà bien installé. Hein. On n'est pas forcé d'en arriver là non plus pour obtenir sa certification de vieux schnock. Donc ceux qui ont coché un comportement de la liste d'Alex Ramirez n'envoient sûrement pas de SMS avec deux pouces. Mais ceux que ça fait rire resteront jeunes pour toujours.
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0: Piu Bella Cosa sur votre radio locale ici, c'était Eros Ramazzotti. Avant de retrouver les infos à 17h, je vous ai choisi pour la suite Kool & The Gang et Louan. Excellent week-end.
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1: Vous écoutez Ici, très belle fin d'après-midi, il est 17h. Les infos sont présentées par Morgane Guillaumard.
2: Une foule dans les rues de la petite commune de Fleurance dans le Gers. Environ 6000 personnes ont participé à la marche blanche en mémoire de Liana. Cet hommage organisé 3 jours après la découverte du corps de la collégienne de 11 ans dans un silo agricole. Tous les participants sont venus habillés en blanc et les parents de Liana ont déposé des fleurs devant le collège de leur fille où elle a été vue pour la dernière fois. Avec cette prise de parole très forte de la famille de Liana, je cite, « Notre petit monde s'est effondré ». Jean-Luc Mélenchon s'en prend au Rassemblement National. Le leader insoumis en meeting cet après-midi à Saint-Denis accuse le parti de Marine Le Pen de promouvoir un suprémacisme visant à diviser les peuples en ethnie et en religion. Le candidat LFI à la présidentielle tient son premier rassemblement partisan de campagne depuis l'annonce officielle de sa candidature. Paris ne cédera jamais à ces mouvements réactionnaires et sera toujours du côté de la culture. Voilà la réaction ce dimanche du maire socialiste de la capitale, Emmanuel Grégoire, après l'agression d'une élue lors de l'événement culturel Nuit Blanche, des animations qui durent toute la nuit dans la capitale. La maire du 10e arrondissement, Alexandra Cordebar, a été agressée lors d'une action menée par des militants d'extrême droite qui ont tenté d'empêcher l'ouverture d'une église dans laquelle était programmée une œuvre. En tennis, la finale des messieurs est toujours en cours à Roland-Garros. Le numéro 3 mondial Alexander Zverev face au 14e mondial italien Flavio Cobolli. Après avoir remporté le premier set, c'est un petit peu plus compliqué là pour l'Allemand Zverev. Ce deuxième set est un peu plus serré. Et sur les routes du Tour Auvergne-Rhône-Alpes, ex-critérium du Dauphiné, c'est un Français qui remporte la première étape. Le maillot jaune de leader est donc attribué au Savoyard de 25 ans, Alex Baudin. Il a parcouru les 146 km de la première journée en 3h et 44 minutes. Et de son côté, le jeune favori Paul Sexas finit à la 17e place. La course se termine dans une semaine.
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4: Les couleurs du ciel en Isère, eh bien vous l'avez constaté, il fait chaud, le soleil brille sur l'ensemble du département, les températures sont élevées, 27 degrés à Grenoble, 24 degrés à Vaujany, 21 à Saint-Pierre-de-Chartreuse, 13 degrés à 2000 mètres, de faibles nuages circulent sur les Préalpes et Belledonne. Demain lundi, soleil et chaleur, risque d'orage en après-midi et soirée, beau temps en début de journée sous un ciel ensoleillé, puis l'ambiance devient plus lourde, sur les massifs des nuages finiront de donner de rares averses, et dans le même temps, des orages parfois marqués circulent à l'ouest de la vallée du Rhône et viennent déborder sur le nord Isère.
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2: Mon quartier, mon village, on vous emmène au cœur de Belledonne, à la découverte de la chapelle du Bar, un charmant village de plus de 500 habitants entre tradition, agriculture et artisanat. De belles rencontres en perspective avec immersion à la ferme de la Grangette et une nouvelle génération d'agriculteurs complètement investis dans l'élevage et les produits fermiers. Nous pousserons la porte du goût du coin, le commerce qui fait revivre le centre du village autour de pains originaux et très recherchés, puis découverte du savoir-faire spectaculaire de Lorenzo Torre, charpentier à l'ancienne venu d'Italie et qui travaille le bois à la hache. Rencontre avec Loris Cassard, enfant du pays profondément attaché à cette commune dynamique et chaleureuse. Et dans quelques instants, Jocelyn Comels de l'exploitation agricole Bouchebet. Jocelyn qui cultive des petits fruits qu'il transforme en sorbets, sirops et confitures artisanales. Bienvenue à la chapelle du Bar.
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2: Mon quartier et mon village, saison 6, c'est l'ultime saison et nous sommes à la Chapelle du Bar, un village d'un peu plus de 500 habitants, 500, 600. Première étape de notre balade, c'est à Montgarenne chez Jocelyn Comels. Bonjour.
3: Bonjour.
2: Alors vous avez une magnifique exploitation qui s'appelle Bouche Bay. Bouche Bay où ici on cultive et transforme des petits fruits rouges.
3: Oui, en effet, il y a à peu près toutes les variétés de petits fruits arbustifs, comme on dit, qu'on peut cultiver dans le coin, donc cassis, groseille, casseille, framboise, mûre, la muroise, de la mélange et puis de la baie de goji en petite quantité.
2: On cultive et on transforme bien sûr.
3: Oui, je transforme en effet tous mes fruits en sorbet, confiture, sirop et jus.
2: Cette sensibilité écologique, vous l'avez toujours eue. Vous avez, avant de créer il y a 12 ans Bouche Bay, vous avez travaillé dans des magasins bio. Qu'est-ce qui vous a amené jusqu'à la Chapelle du Bar? Le panorama, parce que ce qu'on a sous les yeux, c'est juste magnifique, hein, au cœur de Belledonne.
3: Alors c'est vrai que j'ai toujours eu cette sensibilité pour l'environnement. C'est ce qui m'a conduit d'abord dans des études agricoles, avec un BTS agricole dans la sauvegarde du patrimoine rural. Donc je savais que j'allais vivre en zone rurale. Et ben moi, je suis né pas très loin. Je suis né à Créant-Belledonne, qui s'appelait Saint-Pierre-d'Alvar encore à l'époque. Et puis, pour des raisons familiales, on est monté à Montgarenne quand j'avais 11 ans. Après, je suis reparti pour mes études et je suis revenu ici avec ma femme il y a à peu près 18 ans.
2: Montgarenne, 11 ans, super terrain de jeu, j'imagine.
3: Oui, très beau terrain de jeu pour quelqu'un comme moi qui aime la forêt, les arbres et les terrains vagues enherbés, oui. Et aujourd'hui, j'ai mes trois enfants qui grandissent là et qui sont aussi ravis de cet environnement. Alors moi, ça me rend très heureux, c'est sûr. Et en plus, il y a quand même un super dynamisme. Voilà, il y a beaucoup de jeunes populations qui est là, il y a beaucoup d'enfants. Et voilà, les soirs après l'école, tout le monde se retrouve dans la rue pour jouer. Moi, ça me rappelle en effet mon enfance. Alors pour la peine, pas à Montgarenne, mais au Planchamp, où on se retrouvait tous pour jouer. Parce que moi, quand je suis arrivé à Montgarenne, il y avait beaucoup moins de jeunes qu'aujourd'hui. Mais oui, du coup, là, c'est parfait du monde et de la nature. C'est... Pour un enfant, je pense que c'est ce qu'il y a de mieux.
2: Puis les parents, des amis également, de la solidarité aussi. On s'arrange pour que les uns aillent chercher les enfants des autres à l'école et inversement.
3: Ben, je pense que c'est un peu la réalité de la zone rurale, en effet, où on travaille pas tous. On n'a pas tous la chance, comme moi, de travailler sur place. Mmh. Ça nécessite souvent du déplacement pour aller travailler. Donc, on essaye de s'entraider les uns et les autres. Et même quand on est sur place, je pense à mes voisins de la Grangette. Voilà, avec nos rythmes d'agriculteurs, ben, des fois, on rentre un peu plus tard que prévu. On a des imprévus, etc. Donc voilà, c'est agréable en effet de pouvoir compter les uns sur les autres à tour de rôle.
2: Quelle est votre saison préférée ici ?
3: En réalité, moi j'aime toutes les saisons pour différentes choses. Moi, le printemps, c'est le réveil de la nature, c'est les premiers coups de bourre pour moi, mais c'est aussi l'excitation de la saison à venir. L'été, ben, c'est le rush de la cueillette, donc moi je vois pas grand chose. Je profite de ma terrasse en effet, mais quand la plupart des gens sont couchés, je me lève très tôt, j'adore me lever avec la nature à cette époque-là de l'année. Et après, l'automne, c'est la décélération et l'hiver, même s'il y a toujours de la transformation à faire, pour moi c'est le temps du repos. Voilà, souvent je souris parce que quand arrive septembre et que pour les gens c'est synonyme de rentrée, un peu de coup de blues, moi c'est souvent synonyme de la saison qui petit à petit va ralentir et du repos qui arrive. Donc c'est voilà, chaque saison apporte son lot de plaisir et de difficultés.
2: Vous l'avez évoqué tout à l'heure, la ferme de la Grangette, mais on va y aller dans quelques instants. Merci beaucoup, au revoir Jocelyn.
3: Merci à vous, bonne journée.
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3: Mon quartier, mon village, saison 6 avec les chapelains, chapelaines, à la chapelle du Bar, donc à la ferme de la Grangette, aux côtés de Lise. Bonjour Lise.
4: Bonjour.
3: Vous êtes arrivée ici il y a à peu près une quinzaine d'années. C'est l'amour, hein, je crois, que vous a amené jusqu'ici, jusqu'à la chapelle du Bar, avec votre bel accent d'ailleurs, hein, qui nous arrive de l'Ariège.
4: Oui, c'est ça. Moi, je suis originaire d'une autre montagne, des Pyrénées, et j'ai suivi mon compagnon qui, lui, était plutôt originaire d'ici, et je l'ai suivi, donc j'ai changé de montagne. J'ai beaucoup donné de coups de main ici, j'étais tout le temps ici à la ferme, en fait, et puis je me suis mis du coup à travailler vraiment ici, à être salarié, puis à m'associer en 2022, donc avec Romain, Flavier et Maxime. Romain, mon compagnon, qui lui, depuis, est sorti du GAEC et fait une autre activité agricole en individuel maintenant. Donc on est aujourd'hui trois, Flavie, Maxime, et puis on a quand même 4 salariés avec nous qui travaillent ici à temps plein.
3: Bon, alors vous travaillez avec du vivant, hein. Les cochons là qu'on entend, 45 vaches au total, entre Abondance, Montbéliard.
4: Oui, c'est ça, Abondance, Montbéliard. Aujourd'hui, on a aussi des Tarines et des Brunes des Alpes, et on croise un peu différentes races laitières. Donc 45 vaches laitières, on produit du lait qu'on transforme en fromage sur la ferme. Tout le lait est transformé sur place en fromage et autres produits laitiers, yaourt, glace, beurre, crème, etc. On fait beaucoup de choses, c'est très diversifié au niveau de la production.
3: On se retourne un peu. Face à nous, un magnifique panorama. On est au cœur de Belledonne, là. Qu'est-ce qui vous plaît ici, dans cette montagne que vous avez épousée quelque part, hein, en rejoignant Romain, votre mari?
4: Oui, ben ici, moi je trouve que le paysage est déjà magnifique. C'est quand même des vallées qui sont pas très sauvages, qui sont assez accessibles et très belles, avec des montagnes un peu moins escarpées que dans les Pyrénées. C'est un paysage un peu plus clément, moi je trouve, que mon paysage que je connais dans les Pyrénées, avec des dynamiques locales aussi très forte de villages et d'associations, de gens dans la commune qui font beaucoup de choses. Et nous, sur la ferme, on fait beaucoup d'animations, et ça, ça fait une vie très dynamique, et qui, moi, je suis très attachée à ça, et très attachée aux vies de village aussi, comme moi j'ai connu en Ariège et que je connais ici aussi, avec des jeunes qui reviennent ici, qui habitent ici et qui donnent une vraie dynamique dans le village.
3: Oui, ça veut dire, ah oui, d'accord, vous êtes également issue du monde rural, alors.
4: Ah oui.
3: La ville, non, pas du tout. C'est pas quelque chose qui vous attire, visiblement.
4: Si, j'ai fait mes études à la ville, mais je savais très bien que je n'habiterais jamais en ville. J'ai grandi, moi, dans une ferme aussi, chez mes parents, en Ariège. Et pour moi, c'était pas possible d'imaginer autre chose que d'habiter dans un tout petit village. Donc ici, c'est 550 habitants à la chapelle du Bar. Et moi, c'est vraiment le style de village que j'aime bien. Ouais. Oui, on a la chance, nous, on habite dans le hameau de Montgarin. C'est un hameau où il y a quand même beaucoup de familles jeunes qui sont arrivées, qui ont, entre guillemets, un peu repeuplé le hameau. Et donc on a tous des enfants à peu près du même âge, donc tous les enfants jouent. Si vous traversez Montgarin, vous êtes sûr de tomber sur une bande d'enfants, une dizaine d'enfants qui font du vélo et qui jouent dans la rue. Et c'est vraiment cette ambiance, moi, que j'aime et qu'on essaie de cultiver dans le hameau. Ouais.
3: Quel est votre moment préféré de la journée ici à la ferme, ou chez vous d'ailleurs,
4: hein? Moi, chez moi à Montgarin, quand même, le soir, on a le coucher de soleil, vraiment depuis notre terrasse, un coucher de soleil qui passe derrière Bramfarine, la petite colline en face. Et c'est quand même magnifique, ce moment-là. Ouais. Vraiment très, très beau. Le coucher de soleil, magnifique.
3: Dans quelques instants, on va continuer à parler de bons produits, puisqu'on va parler du pain de Sophie, que vous connaissez très bien aussi. On va aller goûter ça. Merci beaucoup. Au revoir, Lise.
4: Merci.
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1: Mon quartier, mon village, saison 6 à la chapelle du Bar. Cela faisait des années que le village n'avait pas eu de commerce. Hein. Mais le goût du coin est arrivé il y a 9 ans maintenant. Pour le plaisir de tous, vous faites du pain. Bonjour Sophie.
2: Bonjour à tous, bonjour Nathalie.
1: 2009, c'est le moment où vous installez ici à la chapelle du Bar, pour diverses raisons. Une reconversion, et vous a dit, un métier qui a du sens, c'est celui de boulanger. Donc vous êtes lancé dans la boulange, dans le métier de boulangère. Vous avez assez rapidement, grâce à la mairie de la chapelle, trouvé un local pour proposer aux chapelains, chapelaines, du bon pain tous les mardis.
2: Oui, à l'origine, je pâtissais pas mal, je faisais beaucoup de la cuisine et ce goût du partage, en fait, ça m'a toujours porté. Donc depuis 2017, voilà, je fais du pain.
1: Du pain, mais du pain pas comme les autres quand même. Hein. C'est du pain qui a du caractère. C'est du pain, j'irais même jusqu'à dire, très atypique, avec des noms un peu hors du commun aussi. Vous allez nous expliquer.
2: Donc j'utilise donc des farines qui sont moulues à la meule de pierre. Donc c'est des farines de très bonne qualité. Et ma façon de faire aujourd'hui, eh ben, je me rends compte que j'aime prendre le temps. Et donc je mets très peu de levain, ce qui fait qu'il faut une fermentation longue. Là, les pains mousquetaires du mardi, ils ont une fermentation qui dure 16 heures. Et je les ai appelés mousquetaires parce que j'ai vraiment très très peu de levain. Et c'était le 1 pour tous et le 12 pour 1 qui m'a fait penser à eux. Et en fait, je crée au gré des envies et des moments. Et il y a toujours une référence au livre d'Alexandre Dumas. Pour les noms.
1: D'accord, donc Athos, Porthos, Aramis, voilà. Milady, le cardinal de Richelieu.
2: Oui,
1: alors celui-là, il a du poivre rose, hein, dans sa préparation, il y a ce côté piquant. Hein.
2: Bah oui, parce que le cardinal, c'est un personnage un peu qui a du caractère aussi, donc je me suis dit, allez hop, et puis avec ça... Son côté un peu rouge, on va dire. Voilà, donc j'ai pensé au beurre rose qui relève, mais sans piquer, en fait. Donc, il y en a qui l'adorent, il y en a qui ne l'aiment pas du tout. Il y en a pour tous les goûts.
1: Alors, les gens, évidemment, sont attirés. Hein. Une boulangerie, en plus, dans un village, c'est un commerce important.
2: Eh bien, oui, surtout que j'ai une partie café. Donc, il y a des moments où les gens se rencontrent et... Ils se mettent sur la terrasse et ils boivent un café ensemble et ils se retrouvent. Donc c'est ça aussi qui est chouette ici. C'est pas très grand, mais ça suffit à se retrouver et à partager.
1: Oui, et puis vous avez ce lien aussi avec la population, c'est aussi important. Voir du monde, parce que c'est un métier assez solitaire, hein, vous le disiez tout à l'heure.
2: Eh ben, l'avantage que j'ai, c'est que je fais tout. Donc je produis, mais je fais la vente aussi. Donc, et les clients sont assez avides de connaître les techniques et les bienfaits du pain que je fais. Donc c'est vrai que l'échange qu'on a, c'est très enrichissant pour chacun, en fait.
1: La qualité de vie ici à la chapelle du Bar, c'est ce qui vous a amené jusqu'ici. Cette douceur de vivre, vous parliez de faire les choses lentement, il y a presque une vie au ralenti.
2: Bah ça, en tout cas, c'est un désir personnel parce que je travaillais à Montmélian avant et faire les allers-retours, j'en pouvais plus, en fait. Donc c'est pour ça que je me suis installée ici et puis ça a matché, donc voilà, je suis restée. C'est vrai qu'ici, on est dans un petit cocon parce qu'on entend les oiseaux aussi. Mm-hmm. Il y a beaucoup d'oiseaux et c'est apaisant, en tout cas.
1: Merci en tout cas, Sophie, d'avoir été avec nous. Ça a été un plaisir de vous rencontrer dans quelques instants encore du savoir-faire, mais cette fois-ci avec un charpentier italien qui s'appelle Lorenzo et qui travaille le bois, mais à l'ancienne. Voilà, il taille des poutres à la hache. Merci beaucoup. Au revoir, Sophie.
2: Au revoir.
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2: Mon quartier, mon village, saison 6, ici à la Chapelle du Bar. Nous avons une personne un petit peu hors norme, avec un vrai savoir-faire. Il s'agit de Lorenzo. Bonjour Lorenzo.
3: Bonjour Nathalie.
2: Bon, vous avez un métier, mais qui est très ancien déjà, et qui est un peu hors norme. Qu'est-ce que vous faites précisément, Lorenzo ?
3: Tout à fait. Moi, je suis charpentier. J'essaie de travailler à l'ancienne, en rénovant des granges et des bâtiments anciens, à la hache et avec des outils manuels principalement, avec des assemblages traditionnels et n'essayant de mettre ni vis ni clou.
2: Bon, tout le monde aura remarqué votre bel accent italien. Ça fait 4 ans que vous êtes arrivé ici à la Chapelle du Bar depuis Turin, hein, oui. Si je ne m'abuse. Qu'est-ce qui vous a amené jusque-là ?
3: Pendant un de mes voyages en Sud-Amérique, j'ai rencontré une fille d'Alvar qui elle m'a amené ici à connaître ce beau pays et cette belle vallée. Et de ce moment-là, j'ai décidé de m'installer et commencer le travail comme charpentier. Parce que de base, j'ai étudié comme architecte, mais je voulais faire quelque chose d'un peu plus pratique pour les gens, pour moi, comme métier. Et je me suis lancé dans la charpente.
2: J'imagine que travailler dans un bureau derrière l'ordinateur, quand on vous voit aujourd'hui, c'était pas trop votre truc, c'est ça ?
3: Oui, c'est ça. À l'université, je faisais des projets de gratte-ciel, des gros bâtiments commerciaux, et je me suis dit que le futur, ça va pas être ça. Ça va être plus à petite échelle, et donc je voulais pas participer à ça.
2: Alors aujourd'hui, vous travaillez avec les chapelains, chapelaines. Là, vous êtes en train de restaurer un bâtiment au cœur des bois, hein, ici, oui. À la Chapelle du Bar, pour un maraîcher, pour qu'il puisse entreposer toute sa belle marchandise. C'est des chantiers qui durent 2-3 semaines, un mois, plus. Vous êtes heureux de travailler un petit peu à votre façon le paysage et les bâtiments ici, sur la Chapelle du Bar ?
3: Tout à fait, ça va être un travail qui ça va durer 3 mois en total. Et la belle chose, pour exemple, de ce projet, c'est que je suis dans la forêt, il y a le bruit des oiseaux, le vert tout autour. Quand il fait beau aussi, c'est possible d'apprécier le paysage au loin. Et ça donne tranquillité, même si le travail lui-même il est assez dur. Mais on prend notre rythme, on fait les choses tranquillement. Et c'est un plaisir.
2: En 4 ans, ici, sur la commune de la Chapelle du Bar, il y a vraiment une réalisation dont vous êtes particulièrement fier.
3: Oui, tout à fait. De ma maison, j'ai commencé à rénover ma maison et j'ai la possibilité d'exprimer mes désirs et mon imagination dans le physique. C'est mon hobby aussi, construire, et ça me va bien.
2: On peut dire que vous avez trouvé le bonheur ici à la Chapelle du Bar ?
3: Oui, tout à fait. C'est assez plaisant parce que où je vive, c'est assez loin de tout, mais ici à la Chapelle du Bar, je suis dans un petit monde dans lequel, si je veux, j'ai pas besoin de sortir parce que au niveau de nourriture et il y a plein de choses. Il y a la ferme de la Grangette sur laquelle il y a le fromage, il y a la viande, le maraîcher qui me donne des légumes, et c'est parfait.
2: Merci beaucoup d'avoir été avec nous aujourd'hui, Lorenzo. Dans quelques instants, c'est une enfant du pays que l'on va retrouver. À bientôt, Lorenzo.
3: À bientôt,
2: au revoir.
3: Nathalie, au revoir.

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2: Mon quartier, mon village, saison 6 à la chapelle du Bar, enfant du village. Aujourd'hui, assistante sociale à Grenoble, Loris Cassard est avec nous. Bonjour Loris.
3: Bonjour.
2: Alors Loris, vous avez grandi ici au cœur de la commune avec des parents qui étaient très investis, j'ai envie de dire, dans tout, absolument tout. Et je crois que vous en gardez de merveilleux souvenirs.
3: Oui, effectivement, mes parents donc, sont arrivés dans les années 80 sur la chapelle du Bar. Et ils ont développé à Beauvoir, donc dans un tout petit hameau, le plus haut d'ailleurs de la commune. Ils ont développé plusieurs activités. Et effectivement, nous, à la maison, on avait du coup tout le temps du monde. Ils ont eu un gîte, ils ont eu un lieu de vie. Donc ils accueillaient des jeunes placés. Et à la fin, ils ont aussi ouvert un fournil. Donc on faisait du pain bio, tout là-haut dans la montagne.
2: Qu'est-ce qui vous plaît dans cette vie de village? Parce que vous faites quand même de sacrés allers-retours hein, entre la chapelle du Bar et Grenoble. Pourquoi ce choix de rester sur la commune? Vous avez tout votre réseau, vos copains, la famille, votre mari évidemment, les enfants qui désirent absolument rester sur la commune?
3: Oui, c'est vrai que dans l'absolu, ce serait plus simple pour moi

0: enfants jouent dans le quartier. On a entre 8 et 10 enfants qui jouent dans la rue. Donc nous, là, aujourd'hui, je suis sur le petit hameau de Montgarin. Et du coup, voilà, moi, j'ai mes amis, mes voisins. Et c'est vrai que c'est une certaine richesse, en tout cas. Je me sens pas seule dans ce village. Et c'est une des raisons pour lesquelles je suis prête aussi à faire les trajets aujourd'hui. Hein, c'est que j'aime l'endroit où je vis. Et à terme, j'espère pouvoir rapprocher mon activité, qui sera peut-être pas forcément dans le médico-social, mais en tout cas qui restera toujours une activité autour du lien avec les autres.
1: Est-ce que vos parents qui sont aujourd'hui partis prendre leur retraite du côté de la Drôme, est-ce qu'ils reviennent sur la chapelle du Bar et vous disent « Ah, c'est vrai que c'est beau quand même
0: ». Plus mon père que ma mère. Ma mère, elle avait vraiment souhait d'aller vers un climat un peu plus doux, donc voilà.
1: La neige, elle en avait marre.
0: Voilà, la neige l'hiver, c'était compliqué pour elle, à force, elle avait envie de douceur. On sent que mon père, c'est un peu plus, il y est plus attaché. Mm-hmm. Voilà, vraiment. Et puis, il y a la forêt de Saint-Hugon, et c'est une forêt qui les a, dans laquelle, en fait, ils ont couru toute leur vie, quasi. Et c'est une magnifique forêt avec des chemins, des petits sentiers, voilà. Et c'est vrai que cette forêt-là, c'est pas la forêt qu'ils ont dans la Drôme, hein, clairement, elle est bien différente. Et que cette forêt, ils y sont vraiment attachés. Et voilà, moi, j'ai baigné là-dedans, et mes parents, ils nous ont aussi transmis un peu cet amour de la montagne.
1: En tout cas, ça donne très envie de venir, voilà, chez vous, à la chapelle du Bar, et découvrir tout ce bel environnement. Merci d'avoir été avec nous, Loris Cassard. On se retrouve dans quelques instants. Vous restez bien avec nous, avec le retour à l'info. Au revoir, Loris.
0: Au revoir.
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1: Merci d'être avec nous sur Ici Isère, il est 18h. Un point sur l'info tout de suite.
2: Florence est une ville en colère dans un pays en colère. Voilà les mots du maire de la commune dans le Gers, Grégory Bobato, présent tout comme 6000 autres personnes à la marche blanche en hommage à la petite Liana retrouvée morte il y a 3 jours. Une foule habillée en blanc avec un slogan inscrit sur leur t-shirt, plus jamais ça. La famille de la collégienne de 11 ans s'est exprimée et a déposé des fleurs devant l'établissement scolaire de la jeune fille. Une prise de parole est émouvante où les proches ont demandé pardon à Liana pour tout le mal qu'elle a vécu. Le détail est à lire sur notre site ici.fr. Le meurtre de la petite Liana, aussi évoqué dans le discours de Jean-Luc Mélenchon. Le candidat insoumis à la présidentielle est en meeting cet après-midi à Saint-Denis, premier rassemblement de campagne. Le leader insoumis parle d'un crime odieux, révoltant et écœurant. Il propose une loi globale contre la pédocriminalité et les féminicides. Plusieurs milliers de personnes ont manifesté cet après-midi à Rennes pour défendre l'eau, la santé et la démocratie. Une mobilisation à la d'une quarantaine d'associations et du syndicat agricole, la Confédération Paysanne. Ces organisations dénoncent la politique du gouvernement dans ce domaine, notamment sur la question de partage de l'eau entre agriculture, particuliers et industriels. En tennis à Roland-Garros, la finale a débuté il y a 3 heures et elle est toujours en cours. Le numéro 3 mondial Alexander Zverev face au 14e mondial italien Flavio Cobolli. Là se joue le 4e set. Le maillot jaune pour un Français au Tour Auvergne-Rhône-Alpes, ex-critérium du Dauphiné. La première étape en Isère a été remportée cet après-midi par le Savoyard de 25 ans, Alex Baudin. Le jeune favori Paul Sexas finit lui à la 17e place. Demain matin, le peloton dispute donc la 2e étape entre Saint-Martin-le-Vinoux et le Puy-en-Velay. Les coureurs vont parcourir 234 km, la plus longue des 8 étapes programmées jusqu'à dimanche prochain. Et puis à Monaco, l'Italien Kimi Antonelli de l'écurie Mercedes remporte son 5e Grand Prix de Formule 1. Le jeune pilote de 19 ans a devancé le Britannique Lewis Hamilton de Ferrari et le Français Isaac Hadjar de chez Red Bull.
0: 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Les couleurs du ciel en Isère, eh bien vous l'avez constaté, il fait chaud, le soleil brille sur l'ensemble du département, les températures sont élevées, 27 degrés à Grenoble, 24 degrés à Vaujany, 21 à Saint-Pierre-de-Chartreuse, 13 degrés à 2000 mètres, de faibles nuages circulent sur les Préalpes et Belledonne. Demain lundi, soleil et chaleur, risque d'orage en après-midi et soirée, beau temps en début de journée sous un ciel ensoleillé, puis l'ambiance devient plus lourde, sur les massifs des nuages finiront de donner de rares averses, et dans le même temps, des orages parfois marqués circulent à l'ouest de la vallée du Rhône et viennent déborder sur le nord Isère.
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2: Bonsoir à tous. Nouveau couple isérois de Grenoble, précisément Martine et Emmanuel, 59 et 60 ans. De vrais grenoblois qui ont fait leurs études soit à Mougné, soit à Stendhal. Comment se sont-ils rencontrés? Jeunes en tout cas, puisque c'était dans les années 80. On va découvrir leur histoire tout au long de cette heure. Bonne fin de journée avec Ici Isère.

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1: Cette semaine, dans Les Amoureux Isérois, nous recevons un nouveau couple, bien sûr, comme chaque semaine. C'est Martine et Emmanuel. Bonjour à vous deux.
2: Bonjour.
3: Bonjour.
1: Alors, vous allez nous raconter, bien évidemment, comment vous êtes rencontrés. Ça s'est passé quand? Alors, je crois que c'était dans les années 80 pour vous deux. C'est
2: oui,
1: ça?
2: Oui, c'était en 84. Nous étions étudiants tous les deux.
1: Où ça? Dans quelle ville?
2: Grenoble. On est grenoblois, tous les deux. Manu était étudiant en médecine.
1: Ah, vous l'appelez Manu, vous?
2: Oui, tout le monde l'appelle Manu.
4: Manu! Bah, Manu, tu descends?
2: Ouais, d'accord. Sauf sa mère l'appelait Emmanuel.
1: Emmanuel.
2: Bon, voilà.
1: Parce qu'au départ, c'est Emmanuel.
2: Emmanuel. Comme un soleil.
1: Comme un soleil. Vous connaissez la chanson,
2: voilà,
1: vous, hein?
2: C'est ça. Emmanuel, comme un soleil. Emmanuel. C'était l'année de mon bac et nous nous sommes rencontrés. Oh, c'est pas très original, en discothèque, le Scotch Club, qui malheureusement n'existe plus aujourd'hui.
1: Mais oui, ça parle à certainement pas mal de gens, le Scotch, à briller.
3: Ouais. En Gaune.
2: Ouais.
1: Alors vous aviez quoi, entre 18 et 20 ans tous les deux, c'est ça?
2: 18 ans pour moi, 19 ans pour Emmanuel.
3: Oui, c'était le jeudi soir, c'était les fêtes au Scotch Club médecine.
1: Est-ce que c'est une légende que les étudiants, tous les jeudis, les étudiants grenoblois, sortaient tous les jeudis pour faire la fête?
2: Ah, pour moi, c'était pas une légende, hein. C'était tous les jeudis, je crois que j'en ai pas loupé un seul.
1: Vous non plus, Martine, c'est vrai?
2: Emmanuel un peu plus sérieux, mais moi je crois que j'ai pas dû en louper un seul.
1: D'accord, vous avez passé votre bac où, Martine, vous?
2: À Grenoble, Emmanuel Mounier.
1: Alors. D'accord, et vous étiez dans quel lycée?
3: À moi proche d'ici, j'étais à Stendhal. Je suis né au centre-ville, j'ai fait mes études au centre-ville. Puis après j'ai un peu bougé quand même. Mais là, autrement, je suis resté au moins, allez, 18 ans, 20 ans, basé à Grenoble.
1: Donc ça s'est passé au Scotch Club?
2: Au Scotch Club.
1: Et c'était la première fois que vous voyez dans cette discothèque?
2: C'était croisé avant. Et en fait,
1: attendez, moi j'ai besoin de savoir là. On rigole.
2: Il y avait une chose qui était très sympa au Scotch Club, je ne sais pas si vous avez fréquenté les lieux, il y avait un squash. Dans la boîte de nuit. Donc fidèle à lui-même, il était déjà il était en train de jouer au squash.
1: Ah oui.
2: Quand je l'ai vu, reconnu, parce qu'on s'était croisé vaguement comme ça une fois.
3: Mais c'est vrai que historiquement, on s'est croisé avant.
1: Avant.
3: On s'était déjà rencontré, mais bon, moi j'ai absolument pas fait le lien dans cette soirée.
2: Moi je l'ai vu en train de jouer au squash, voilà, et j'ai dit à mon ami, c'est lui, ce sera lui et pas un autre.
1: C'est pas vrai. Vous êtes dit ça?
2: Oui. Et là, ouais, je savais que c'était lui. Ah, surtout qu'il était avec sa copine de l'époque. Hein.
1: Mais non.
2: Mais si.
1: D'accord.
3: Je crois qu'on fêtait son anniversaire en plus.
1: C'est vrai. Alors qu'est-ce qui s'est passé dans votre tête quand vous avez vu Martine, Emmanuel?
3: Après moi, oui, effectivement, je me suis remémoré. En fait, on s'était rencontrés, on s'était croisés au cinéma. Et puis effectivement, après, Martine m'a reconnu et a commencé à
2: te draguer.
3: Oui, on va dire ça comme ça.
1: Comment
3: oui,
1: on draguait en 84, Martine?
2: La drague? Vous pensez que ça a vraiment changé?
1: Je ne sais pas.
2: Écoutez,
1: vous pose la question,
2: en tout cas, moi, je pense que j'ai été cash, parce que dans la vie, je suis assez cash, donc j'ai dû être cash dès le départ.
5: Qu'est-ce qu'il est collant, ce type? Je dis rien parce que je veux pas faire de scandale, mais alors, quel pot de colle!
6: Mine de rien, je suis en train d'emballer, moi. J'emballe sec.
1: C'est pas les garçons qui venaient nous
3: en
1: voir
3: tout cas,
1: plutôt.
3: C'était en présentiel, c'était plus en présentiel
1: que virtuellement.
3: Oui, tout à fait.
1: Alors il était avec sa copine, en plus il fêtait l'anniversaire de sa copine, ça vous a pas démonté?
2: Non, mais ça je ne le savais pas quand même.
1: Bah.
2: J'ai vu qu'il était en train de jouer au squash et donc voilà, nous sommes allés avec mon ami pour les rencontrer, pour leur parler, pour engager la conversation. C'est ce qu'on a fait. On a passé un bout de soirée ensemble et du coup, je pense que elle a dû partir, ton ex.
3: Non, je crois que je l'ai ramené.
2: Non, c'est moi qui t'ai ramené.
1: On va dire qu'il l'a ramené et qu'il est revenu, peut-être. Est-ce que vous connaissez une chanson interprétée par Scotch, justement, dans les années 80? Je me demande si elle n'est pas sortie en 84-85, ce titre-là, Take Me Up. Ça vous parle ou pas?
2: Oui.
1: Take Me Up,
2: c'était... Je n'ose pas vous la chanter parce que sinon...
1: Take Me Up, Scotch. Ah bon, on va écouter un petit extrait tout de suite.

0: Me Up, c'était Scotch, 1985. Martine et Emmanuel, que l'on retrouve dans un instant, bougez pas.
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3: Le retour de nos grenoblois, Martine et Manu, qui se connaissent depuis 1984. Très tôt en couple et rencontrés dans une boîte de nuit d'Aubry-en-Gonne. Alors Manu, vous avez vite succombé au charme de Martine?
4: Ah oui, je pense qu'effectivement, il y a eu quand même la petite flamme et est devenue très vite la grosse flamme. Et j'ai, oui, effectivement, j'ai succombé au charme de Martine, ça c'est évident.

0: vous êtes revus très vite après cette soirée.
1: Mais c'était compliqué parce qu'il y a une chose qu'il faut prendre en compte, c'est que les téléphones portables n'existaient pas.
0: Bah oui.
1: On donnait un numéro de fixe qu'on mettait sur un petit bout de papier, on perdait le petit bout de papier. Et donc moi, j'ai attendu désespérément qu'il veuille bien me rappeler parce que je crois que j'avais pas son numéro de téléphone. Et un jour, ma mère me dit, je vais la voir, elle travaillait routière, je vais dans son bureau et elle me dit, oh mais j'ai oublié de te dire, là, il y a une semaine, il y a un certain Emmanuel qui a téléphoné. Je lui dis, mais tu pouvais pas me le dire avant?
0: Oui, parce que vous disiez, vous, Martine, dans votre tête, oh, il me rappelle pas et tout, voilà.
1: Voilà, c'est
0: en fait, il avait déjà rappelé.

0: Il avait déjà rappelé.
1: Et j'attendais en plus.
0: Et il oui, attendait, bien sûr. Voilà. Vous avez appelé une fois ou plusieurs fois?
1: Là, ma mémoire fait des
0: flanches.
1: Bon, j'avais peut-être dû rappeler quand même. Si je voulais m'accrocher, il fallait bien que je rappelle.
0: Je donnais rendez-vous à l'Apollon, je me souviens. Il arrivait en tenue de sport parce qu'il faisait du sport tout le temps. On se donnait rendez-vous à l'Apollon, place Sainte-Claire.
1: En face des Halles.
0: Et en fait, on a décidé de passer un week-end ensemble, de se donner rendez-vous pour un week-end chez des amis, avec des amis, à la montagne. Mais c'était un week-end aussi où il avait une compétition de ski.
2: Voilà.
0: Donc, j'ai passé la moitié du week-end à attendre. J'ai attendu. J'aurais pu me lasser, mais voilà, j'ai été tenace, j'ai attendu.

0: est en quoi? On est toujours en 84 à ce moment-là?
1: Oui.
0: Toujours là?
1: Oui,
0: toujours.
1: Oui, oui, oui.
0: Donc, vous partez du principe que vous êtes ensemble, en couple.
2: Oui, et puis après, ses parents ont quitté la région grenobloise pour partir sur la région d'Antibes. Donc, c'était effectivement plus facile pour nous. Parce que l'appartement est resté libre, du coup.
0: Ah d'accord, ils vous ont laissé l'appartement, Martine?
1: Oui, mes parents avaient une résidence secondaire à Antibes. Et comme mon père a eu des soucis de santé, ils sont partis vivre définitivement à Antibes. Du coup, Manu est venu s'installer à la maison.
0: Mais carrément.
1: On était jeunes, hein. Moi, j'ai passé mon bac et en septembre, j'étais étudiante à l'IUT de Grenoble et on s'est retrouvés habiter tous les deux. Donc, quand je vois la maturité de nos enfants actuellement à 18 et 19 ans, je me dis qu'on était vraiment des bébés.
0: Et oui, à cette époque-là, cette génération-là, elle était plus mature, peut-être.
1: Je pense, parce que finalement, on a une vie de couple, quoi. Donc, il faut faire à manger.
0: Déjà adulte.
1: Et en même temps étudiant. En même temps, avec une vie d'étudiant qui était bien remplie, parce que on avait déjà des implications tous les deux dans les assos des écoles, dans les bureaux des. Enfin, voilà. Donc, on avait pas mal d'implications.
0: Et vous, Martine, après le bac, vous avez fait quoi?
1: Donc, moi, j'ai fait un IUT Tech de Co. J'avais très envie de travailler dans le commerce et dans toutes les branches qui peuvent se rapporter au commerce. C'était ma voie et je pense que je me suis jamais trompée là-dessus. Donc,
0: c'est ça. Et vous faites toujours ça aujourd'hui?
1: Je fais toujours ça aujourd'hui. Toujours autant de plaisir.
0: Le plaisir dans le travail, hyper important. On retrouve nos amoureux juste après ça. Bonne fin de journée.
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2: Nos amoureux Martine et Manu de Grenoble, qui se sont rencontrés dans une boîte de nuit de Bruy-en-Gonne en 1984, et rapidement, ils habitent ensemble, chez les parents de Martine, c'est bien ça?
3: Alors on a changé, on a fait moite-moite, parce qu'après mes parents ont vendu l'appartement, et donc on est allé habiter chez mes beaux-parents, qui eux, dans l'intervalle, avaient acheté une maison à Uriage, et à côté de cette maison, il y avait un studio dans lequel on a habité pendant toute la durée de nos études.
4: C'était un bon moment, parce que oui, j'allais en vélo au campus universitaire.
2: Oui, deux.

0: voilà, vous avez une vingtaine d'années, vous êtes ensemble, là, ça fait un an, mais on dirait que c'était une évidence pour vous deux, alors, du coup.
1: Mais oui, parce que, oui, c'est vrai.
2: Oui, oui, bien sûr.
0: Attention à ce que vous dites, hein, Emmanuel. Hein.
2: Non. C'est vrai qu'on ne s'est pas posé, beaucoup de questions. Il y a eu, alors c'est clair que c'était des opportunités, donc on les a saisies.
1: Après, on a eu aussi la chance de pouvoir très vite se mettre en couple,
0: oui.
1: Grâce au fait que l'appartement de mes parents était libre. Et après, parce que mes beaux-parents ont bien compris que de toute façon, on avait commencé à vivre un an et demi ensemble, on n'allait pas se séparer. Donc ils nous ont fait aussi cette proposition, parce que autrement, on n'aurait pas eu les moyens déjà financiers de loger ensemble.
0: Que disaient vos amis par rapport à votre couple? Est-ce qu'ils disaient ah oui, vous êtes fait l'un pour l'autre? Ou alors, je sais pas, est-ce qu'ils vous posaient des questions par rapport à ça?
1: Alors nous, on est un couple très atypique, hein, parce qu'on a des tempéraments diamétralement opposés. On est l'eau et le feu, on est le jour et la nuit, on est très très opposés.
0: Alors vous êtes le feu, il est l'eau, c'est ça?
1: Oui, c'est ça. Ouais, c'est ça.

0: tempérament très opposé, ça a fonctionné comme ça. Maintenant, non, je pense pas que nos amis nous aient dit vous êtes fait pour vous entendre. Je pense qu'on a toujours été un couple qui a surpris notre environnement. Oui.
1: À quel moment vous vous êtes posé la question d'avoir des enfants ? Très vite ou vous en avez parlé pendant longtemps ?
2: Là encore, ça nous a paru assez une évidence. Alors évidemment, moi qui suis quelqu'un de très très posé, très très stable, bon, il a fallu qu'on soit quand même installé, que on ait une vision
1: commune,
2: et que on ait des pas des objectifs, mais savoir où on allait se projeter pour pouvoir effectivement envisager une descendance avec nos enfants. Après, ça s'est fait naturellement après nos études, à la fin de nos études.
0: On s'est mariés en 89.
1: D'accord.
0: Donc on venait juste d'être diplômés tous les deux.
1: Okay.
0: Diplômés en juin, mariés en octobre. Et après, on a pas voulu avoir d'enfants tout de suite, on voulait aussi
1: profiter un peu.
0: Petit peu profiter. Et deux ans après, on a eu notre premier enfant, Romain.
1: 1991,
0: oui. Ensuite, on a eu Eva en octobre 95. Et notre dernier, lorsque nous habitions à Singapour, en janvier 99.
1: Bah, trois enfants quand même.
0: Trois
1: hein.
0: enfants. Et nous voulions également adopter un enfant. Moi, je voulais adopter un enfant parce que je trouvais que c'était une belle chose. Et Manu m'avait dit... on adoptera, mais d'abord, je veux qu'on ait des enfants à nous et on adoptera après.

que nous habitions en Asie, on s'est dit que là, on était prêt à adopter un enfant. On a fait un voyage au Cambodge qui nous a vraiment, vraiment sensibilisés à l'adoption. Donc on s'est dit qu'on pouvait commencer une procédure. En revanche, nous avons quitté l'Asie et donc la procédure est tombée. Et on ne s'est pas senti le courage du parcours du combattant en France pour adopter un enfant, sachant qu'on en avait trois, etc. Mais voilà, c'était l'idée. Nous sommes partis à quatre, nous sommes revenus à cinq, puisqu'on en a un qui est né à Singapour.

0: Frédéric François, un enfant qui vient d'ailleurs. Emmanuel et Martine, que l'on va retrouver dans quelques minutes.
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2: Manu et Martine se connaissent bien, puisque ça fait quand même 41 ans qu'ils sont ensemble. Et oui, rendez-vous compte, 3 enfants et tous les deux dans le commerce à Grenoble. Vous avez le goût des voyages tous les deux ?
3: Ah oui, alors moi pas forcément au début, mais je pense que Martine m'a beaucoup incité, m'a beaucoup aidé là-dessus, parce que au départ j'étais plutôt grenoblois. Le seul voyage que je faisais, c'était quand je partais m'entraîner ou que j'allais en compétition en France ou à l'étranger. Donc voilà. Mais c'était, ça restait là, et après effectivement on a voyagé. Quand même.
4: Manu a travaillé chez Renault pendant 28 ans et ça nous a vraiment donné l'occasion de faire des voyages super sympas.

0: puis la médecine, en passant après par Sup de Co, vous êtes arrivé chez Renault.
1: Oui, voilà, je suis à la sortie de mes études, je suis rentré chez Renault, là c'est pareil, je me suis marié, mais je voulais avoir mon CDI, donc j'ai eu mon CDI chez Renault, et effectivement, ils m'ont proposé, l'avantage d'une grosse boutique comme celle-ci, c'était de voyager en France, et puis après à l'étranger.
2: Renault demandait énormément de mobilité géographique, donc moi j'ai pas toujours suivi. Et ma vie professionnelle, moi, c'est décomposé en trois. Chaque fois, j'ai repris des études pour arriver à ce que je voulais. Donc j'ai travaillé pendant ma première partie chez Minolta. Ensuite, j'ai fait une reconversion dans l'immobilier, donc j'ai repris des études à l'ICH. Et ensuite, j'ai décidé de reprendre la boulangerie familiale. Donc là, j'ai passé un CAP de boulangerie.
0: Du coup, à un moment donné, vous revenez tous les cinq sur Grenoble. On est en quelle année là?
2: 2011. Et 2011, je reviens toute seule parce qu'Emmanuel est à Lyon avec son job.
1: Oui, parce qu'effectivement, je trouvais que c'était sympa de revenir là où on avait œuvré quand on était des jeunes.
2: On avait notre famille, tous nos amis d'études. On avait des bases. Après, c'était pas un objectif de revenir à Grenoble. En revanche, je savais que ça lui faisait énormément plaisir. Mmh. Et puis, le retour sur Grenoble, c'est aussi fait par l'objectif de reprendre cette affaire et de pas la laisser péricliter, parce que
0: bien
2: tout
0: sûr
2: le monde commençait à vieillir, et voilà.
0: Alors, dans l'une des plus belles rues de Grenoble, et l'une des plus anciennes, rue Bayard, il y avait une boulangerie qui appartenait à votre grand-père, hein, c'est bien ça, Emmanuel?
1: Ah oui, mon grand-père a fondé cette boulangerie en 1942, avec son épouse d'ailleurs.
0: Juste à côté du Café de France?
1: Ah oui, complètement, à côté du Café de France. D'ailleurs, les trois commerces, parce qu'il y avait une laiterie aussi, existent toujours.
0: Et vous êtes dit, tiens, pourquoi pas reprendre cette boulangerie familiale?
1: Alors moi non, mais Martine oui.
3: Oui, je voudrais une baguette, s'il vous plaît.
4: Oui, mais quel genre de baguette?
3: Je sais pas, moi c'est pour tout. Enfin, une baguette normale faite avec du pain, quoi.
4: La campaguette?
3: Oui, elle m'a l'air bien, celle-là.
4: Pain complet blanchi à la farine de soja avec morceaux de lard et artichaut.
0: Qu'est-ce qui vous a donné envie de faire ça, Martine?
2: J'avais toujours aimé, depuis toute jeune, quand on arrivait dans cette boulangerie, j'aimais l'odeur, j'aimais le fonctionnement, je faisais les braderies avec elle déjà, rue Bayard. D'abord, j'aime le commerce, mais ça, c'était une chose, mais il y avait toute la partie production qui m'interrogeait, qui m'intriguait, j'aimais bien. Et j'ai dit à Manu, et si moi, je reprenais? Je me suis renseignée pour faire un CAP, parce que je voulais savoir de quoi je parlais.
0: Bien sûr.
2: Moi, je suis vraiment quelqu'un de terrain, donc je veux savoir où je vais et puis comprendre ce que je fais. Et voilà, et c'est comme ça qu'on a commencé. Puis après, je venais avec son oncle, avec sa maman, et je me suis plus impliquée.
0: Alors, ça a été la première, mais il y en a eu d'autres. Alors après, vous avez fait des bébés aussi avec ça?
1: Oui, parce que dans ce monde-là, si on était resté, je pense qu'avec la seule boulangerie de mon grand-père, je crois que malheureusement, on ne serait plus là aujourd'hui. Au départ, Martine a réellement cherché pour faire du volume sur l'activité. Donc, c'est comme ça qu'on a atterri sur un et Danube, et puis quelque part quelque chose qui nous tenait tous les deux à cœur, c'est un point qu'on a dans les halles de Grenoble. C'est vraiment un point fabuleux. Et la dernière née, qui est celle de la rue Joseph Chandon.
2: Oui, en fait on a quatre magasins plus les halles, qui est un marché couvert.
0: Formidable pour Manu et Martine, toutes ces boulangeries. Nous retrouvons nos amoureux grenoblois dans quelques instants pour une dernière fois
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1: Martine et Emmanuel, nos amoureux des années 80, vrais grenoblois, qui se sont rencontrés très jeunes, qui sont toujours amoureux après 41 ans. Depuis, ils travaillent ensemble et ont repris la boulangerie familiale de Emmanuel. Alors, dans cette boulangerie, on fait que du pain ?
2: Boulangerie, pâtisserie, traiteur, des boulangeries pures, il n'y en a plus. Donc, on fait de la boulangerie, de la viennoiserie, on fait du traiteur, on fait de la pâtisserie.

0: vous êtes dans les boutiques sur place de temps en temps, ou vous délayez, comment ça se passe?
1: Alors, comme on n'a pas le don d'ubiquité, on est forcément obligé d'être dans une boutique à la fois, mais on est tous les jours dans les
0: boutiques. Tous les jours dans les boutiques, vous allez...
1: Oui.
0: Parallèlement à ça, Emmanuel, vous êtes président de la Belleville. La Belleville qui est une association des commerçants de Grenoble.
2: Effectivement, j'ai eu plusieurs chances. D'abord, parce que je suis né dans le commerce, ça c'est clair, avec mes parents. Maintenant, je trouve que c'est important de pouvoir rendre au commerce, j'ai un peu de temps, entre guillemets, pour pouvoir m'occuper des commerçants et pouvoir les aider dans la démarche de faire du commerce aujourd'hui.
0: Emmanuel et Martine, comment vous voyez dans 10 ans? Est-ce que vous aurez arrêté vos activités ou est-ce que non, vous allez continuer? La retraite, c'est pas pour vous?
1: Là, clairement, la retraite n'est pas pour nous. Ça, pour nous, c'est un gros mot. On n'aime pas l'idée de s'arrêter de travailler. On sera bien obligé à un moment donné de ralentir la cadence et de revoir notre...
0: Mais pour souffler un peu, pour peut-être voyager,
1: oui.
0: Je sais pas.
1: Bon, voyager, on a beaucoup voyagé, donc c'est pas notre objectif principal. On aime la montagne, on est vraiment au cœur des Alpes. Partir randonner ou partir skier, je pense que ça suffit à notre bonheur.

0: pas dire qu'on fera pas des voyages, mais on n'a pas l'objectif, c'est pas de voyager 6 mois de l'année, pas du tout.
1: Qu'est-ce que vous aimez faire ensemble et séparément des choses en dehors du travail, bien sûr, puisque vous travaillez plus ou moins ensemble quand même. Est-ce que vous aimez toujours faire du sport, aller vous promener en montagne, aller nager, aller au bord de la mer, je sais pas.
0: On a une passion commune qui est la montagne, que j'ai découverte moi avec mon mari, puisque je connaissais pas du tout la montagne avant. Et ça, c'est vraiment la passion que l'on a en commun.
2: Et puis on aime tous les deux, on n'aime pas forcément la mer, donc ça va.
1: Ah, vous aimez pas forcément la mer?
2: Non, on aime bien y aller comme ça, mais on, voilà, passer du temps devant l'eau, non, pas forcément.
0: Ce qui nous fait plaisir aussi, c'est de partager. Et partager du temps, partager des moments avec nos amis. On a beaucoup d'amis, on a une grande famille avec nos trois enfants. Et ça, c'est véritablement, moi, ce qui m'anime et ce qui me donne du peps, c'est ça. C'est les moments qu'on va partager en famille et entre amis.
1: Vous êtes grands-parents, du coup?
0: Pas du tout.
1: Non?
0: Pas du tout, parce que nos enfants n'ont pas du tout suivi le même chemin que nous. Je pense qu'ils seront parents un jour, mais ils ne le sont pas pour l'instant.
1: Allez, un rêve que vous n'avez pas encore fait, quelque chose que vous auriez aimé faire ou que vous avez envie de faire avant de quitter ce monde.
0: Ça fait blaser si on répond que finalement on a réalisé tous nos rêves.
1: Ah bah écoutez, vous avez le droit. Bravo.
0: Manu rêvait de partir au Canada faire de l'héliski, il l'a fait il y a 2 ans.
2: Vous savez, des fois, je rêve d'avoir du temps pour nous, d'avoir des moments de calme, de répit, où je peux me mettre dans un fauteuil avec un livre. Oui, ça c'est des rêves tout simples, mais que j'aimerais bien qu'on réalise et qu'il y ait des temps de pause, vous savez, comme une mi-temps, comme on fait un break, quoi.
1: Bah, faites-le.

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1: Moi, je sais pas trop m'arrêter, je suis pas contemplative. Et je.
2: Mais oui, il y a peut-être un message là dans ce que nous ça. Dit Emmanuel.
1: Oui, peut-être. Voilà. On va y réfléchir.
2: Ouais, vous allez y réfléchir. Merci beaucoup à vous deux et longue vie à vous.
1: Merci. Encore.
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1: Il est 19h, bon début de soirée à vous. 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
2: Une marche blanche très émouvante à Florence dans le Gers. 6000 personnes réunies pour rendre hommage à la petite Liana retrouvée morte il y a 3 jours. Une foule en t-shirt blanc avec écrit « Plus jamais ça ». Cet après-midi, donc, le visage de la collégienne de 11 ans imprimé sur une banderole avec en tête de cortège la famille de la jeune fille, Erwan Chassin.
3: En tête de ce long cortège, dont on peinait à voir la fin, les parents de Liana, très dignes, entourés par les maires des environs. Parmi la foule immense, Nadine ne retient pas ses larmes.
4: On n'est pas habitué ici. C'est terrible pour nous. Pour tout le département du Gers, c'est terrible. Pour tous ces enfants.
3: Alain a fait imprimer la photo de Liana sur son t-shirt. Il porte aussi une rose blanche, comme tant d'autres ici.
5: Parce qu'à l'âge qu'elle avait, la pauvre, il ne fallait pas qu'elle meure. Ils auraient dû faire le nécessaire, malheureusement. Mais là, c'est vrai que là, voir tout ce monde pour elle, c'est vrai que c'est malheureux.
3: Mais passer la peine, c'est la colère qui domine, implacable même chez Chantal.
6: Ça ne peut pas continuer. Autant d'enfants agressés, violentés, tués. On est dans quel monde, dans quel pays, mais quelle honte.
3: D'ailleurs, c'était aussi tout le sens du discours très fort du maire de Florence, Grégory Bobato, pour clôturer cette marche blanche.
7: On veut nous faire croire que cette tragédie qui frappe la famille de Liana n'est qu'un dysfonctionnement au milieu d'un système qui, lui, marcherait bien. Liana est le dernier acte d'une tragédie qui se joue depuis bien trop longtemps, celle de nier la parole des enfants. Nous sommes tous ici, Estelle Mouzin, Maëlys, Liana.
3: Et la mort de Liana dans ces conditions ne peut être que la dernière, espère élu et habitant.
2: La tante de la jeune fille tuée dans le Gers s'est aussi exprimée, je cite, « Liana doit être tellement émue de voir depuis là-haut tout ce monde rassemblé pour elle ». Et c'est dans ce contexte, face aux défaillances dans les affaires de violences sexuelles sur mineurs, sujet qui a fait polémique et dont on a beaucoup parlé avec donc l'affaire Liana, que le ministre de la Justice, Gérald Darmanin, annonce à lui demander aux procureurs généraux de reprendre l'intégralité des plaintes qui touchent les enfants, soit environ 70 000 dossiers qui devront être consultés d'ici au 14 juillet dans le sillage donc de l'affaire Liana. Ils réclament, eux, une meilleure défense de l'eau et un partage de la ressource plus équitable. Plusieurs milliers de personnes ont manifesté cet après-midi à Rennes à l'appel d'une quarantaine d'associations et de la Confédération paysanne. Le syndicat agricole accuse le gouvernement de préparer une guerre de l'eau. Les manifestants dénoncent le blocage par les syndicats agricoles majoritaires de la révision du schéma d'aménagement et de gestion de l'eau du bassin versant du fleuve Vilaine. Jean-Luc Mélenchon se voit déjà au second tour de la présidentielle face au Rassemblement National. Le leader insoumis était en meeting à Saint-Denis cet après-midi. Le premier rendez-vous avec ses partisans depuis l'annonce officielle de sa 4e candidature pour devenir chef de l'État. Il a tenu un discours devant plusieurs milliers de personnes, 26 000 selon les organisateurs. Jean-Luc Mélenchon qui veut s'imposer comme la seule option crédible à gauche pour l'emporter face à l'extrême droite.
8: Je m'adresse à tous ceux qui s'interrogent comme il est légitime qu'on le fasse avant une élection. Je leur dis, qui que vous soyez, dans quelque parti que vous soyez, surtout si c'est de gauche, vous ne pourrez pas dire, si malheur arrive, je ne savais pas.
2: Après ce meeting, les filles de Saint-Denis, d'autres candidats à la présidentielle affirmés ou pressentis, vont réunir leurs troupes dans les week-ends à venir. Raphaël Glucksmann samedi prochain, Bruno Retailleau la semaine d'après, et Édouard Philippe début juillet. Et après 4 heures de match intense, 4-7, voilà un 5e set sur le cours de Roland-Garros, là où s'affronte dans la finale homme le numéro 3 mondial Alexander Zverev face au 14e mondial. L'Italien Flavio Cobolli. En cyclisme, tous les yeux étaient braqués vers Paul Sexas, mais c'est un autre Français qui remporte cet après-midi la première étape du Tour Auvergne-Rhône-Alpes, le nouveau nom du Critérium du Dauphiné. Alex Baudin, 25 ans, s'est imposé à Saint-Ismi en Isère. Le coureur de l'équipe EF Éducation décroche ainsi le plus beau succès de sa carrière et endosse le maillot jaune. Une grande fierté pour Alex Baudin.
9: Le maillot jaune sur le Dauphiné, c'est un petit rêve de gosse qui se réalise, quoi. Un maillot jaune comme ça, c'est une chance énorme. On se souvient de nos années juniors, on avait très très belle équipe de France et notre année là, 2000, 2001, 2002, même plus jeune maintenant, ils arrivent tous plus jeunes, mais on a une belle génération de Français, donc c'est vraiment top.
2: Un maillot jaune qu'Alex Baudin tentera de conserver demain au terme de la plus longue étape de cette course. 234 km de Saint-Martin-le-Vignoux en Isère au Puy-en-Velay en Haute-Loire, au cœur de l'Auvergne, avec un départ prévu demain matin à 11h30. Et puis, autre course, mais cette fois sur les circuits du GP de Formule 1 à Monaco. L'Italien Kimi Antonelli de l'écurie Mercedes remporte son 5e GP consécutif. Le jeune pilote de 19 ans a devancé le Britannique Lewis Hamilton et le Français Isaac Hadjar.
10: 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Les couleurs du ciel en Isère, eh bien vous l'avez constaté, il fait chaud, le soleil brille sur l'ensemble du département, les températures sont élevées, 27 degrés à Grenoble, 24 degrés à Vaujany, 21 à Saint-Pierre-de-Chartreuse, 13 degrés à 2000 mètres, de faibles nuages circulent sur les Préalpes et Belledonne. Demain lundi, soleil et chaleur, risque d'orage en après-midi et soirée, beau temps en début de journée sous un ciel ensoleillé, puis l'ambiance devient plus lourde, sur les massifs des nuages finiront de donner de rares averses, et dans le même temps, des orages parfois marqués circulent à l'ouest de la vallée du Rhône et viennent déborder sur le nord Isère.
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11: Bonsoir à tous, excellente fin de week-end et merci de nous avoir choisis jusqu'à 20h. Je vous propose une virée en musique dans une époque qui ne connaissait pas encore TikTok, Netflix, le Stade de France ou L'amour est dans le pré. Bref, les années 80. Et ce soir, ça commence comme ça.

0: et Take On Me.
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0: Alors ça, c'est un tube au parcours incroyable. Hein. Composé par les deux musiciens, amis d'enfance, lorsqu'ils ont 15 ans, elle s'intitule d'abord Juicy Fruit Song. Cette première version est d'ailleurs plutôt punk rock. Quelques années plus tard, ils enregistrent une nouvelle version avec un nouveau venu, le chanteur Morten. Elle est renommée Lesson One, puis enfin Take On Me. La suite, vous la connaissez, un tube mondial en 85. Et on avance de 2 ans maintenant, 1987. Qu'est-ce que t'es belle, Marc Lavoine, Catherine Ringer.
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0: Patrick Coutin, j'aime regarder les filles. 19 novembre 1981, la loi autorise les radios locales à émettre en FM. Ben ça tombe bien. Avant cela, les radios périphériques ne voulaient pas diffuser cette chanson « J'aime regarder les filles », jugée trop provocante. Les radios libres s'en emparent et la chanson devient tube de l'été. Avec 100% années 80, on se souvient de l'essentiel et des tubes qui ont marqué cette décennie. Le prochain, Small Town Boy, Broski Beat, juste après ça.
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0: Ici Isère, c'est des infos pratiques toutes les heures. Et juste après, retour du son 80.
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2: 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Pour bien commencer la saison estivale dans nos massifs, le Vercors vous accueille du 26 au 28 juin pour un week-end autour de randonnées et de marathons. Différents formats, différents circuits de randonnée également, le 28 juin entre Saint-Nizier-du-Moucherotte et Corançon en Vercors. Plus d'informations sur le site internet de l'Office du Tourisme du Vercors. La Matésine lance aussi sa saison d'été avec des nouveautés à la rencontre de la Maltasina, étoile au guide Michelin, le GR de Pays-le-Tour de l'Obiou ou encore le sentier thématique des Signaraux à Rebroustan. Les coups de cœur sont aussi pour les sentiers à cheval avec l'Isère Cheval Vert et l'écurie du Cerf. Et pour les amateurs de l'eau, vous avez aussi le catamaran au club nautique de Chaulonges. Plus d'informations sur le site internet de l'Office du Tourisme de la Matésine.
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0: La groupie du pianiste, c'était Michel Berger.
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0: Une chanson sur le phénomène groupie qui peut parfois devenir un rapport de fascination très fort. Un phénomène qui avait marqué Michel Berger, d'où cette chanson sortie en 1980. Alors et vous? De qui étiez-vous fan dans les années 80? Quel poster était collé sur le mur de votre chambre? À quel artiste avez-vous écrit secrètement? Bon, je vous laisse réfléchir, ou en parler avec qui vous voulez. La suite, c'est une pop star venue de Belgique qui ensoleilla l'année 86, Muriel Dac et son Tropic, souvenez-vous.
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0: Murrayhead, c'était One Night in Bangkok. Murrayhead qui participera vendredi prochain 12 juin à un concert solidaire hommage aux pompiers à l'aréna de Narbonne, avec aussi Kali, Chimène Badi, Natacha Saint-Pierre ou encore Collectif Métissé. Dans un instant à 20h, c'est vous qui faites la programmation musicale grâce à vos mails sur decibel@radiofrance.com. Mais avant cela, Jean-Jacques Goldman et Sirima, là-bas, c'est juste après ça.
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2: Sur votre radio ici, à 20h, c'est l'heure de Décibel. On est dimanche, on va donc passer une heure avec les chansons préférées des auditrices et des auditeurs. The Casbah, ouais, il y aura les Clash ce soir, également Monte Marco, ça c'est une découverte. On écoutera aussi Prefab Sprout, des chansons qu'on adore mais qui passent peut-être pas assez souvent à la radio. Il y aura aussi du Mika ou encore du Théodora, et puis moi je vous ai calé un petit William Scheller parce que ça fait pas de mal, et le nouveau Mylène Farmer, histoire qu'on l'apprenne par cœur.
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2: Salut à toutes, salut à tous et bienvenue dans Décibel. C'est toujours une joie de vous retrouver le dimanche soir parce que je sais que vous assurez. Vous avez très bon goût en musique, la preuve, vous écoutez ici, et vous avez envie de partager les chansons que vous aimez. Alors ça, c'est notre petit rendez-vous du dimanche soir, les auditrices et les auditeurs d'ici qui viennent à l'antenne, par téléphone évidemment, on ne fait pas tous venir dans notre gros studio parisien. Au téléphone, ça va très bien, et vous choisissez les chansons et vous nous racontez pourquoi on écoute celle-ci ou celle-là. Ça dure une heure, c'est un délice et vous êtes toutes et tous invités. N'hésitez pas à vous inscrire. Ah oui, là en plus on est le 7 juin, c'est bientôt la fin de l'année et le dernier conseil de classe. Alors si vous avez envie de participer à cette émission Décibel spéciale du dimanche, il suffit d'envoyer un email. Notre adresse c'est décibel avec un S @ radiofrance.com. Décibel au pluriel @ radiofrance.com. Dans le mail, vous mettez la chanson que vous avez envie de partager et puis votre numéro de téléphone pour qu'on puisse vous rappeler. C'est ce qu'on va faire tout de suite avec Roland. Roland dans le sud de la France, comment ça va Roland?
4: Ça va plutôt bien, Émilie. Vu la température que l'on a eue, j'ai eu la chance de me faire une petite virée à Lacanau Océan.
2: Oh, très bon ça. Ah oui, bah les sudistes qui sont dans les terres, quand il fait très chaud, effectivement, aller au bord de l'océan, oui, ça fait du bien.
4: Ça bon. Fait toujours du bien.
2: Mais alors, il faut faire attention aux baïnes. T'as entendu parler de ce truc-là?
4: Très, très dangereux, les baïnes. Mais je suis toujours catastrophée lorsque je vois qu'il y a des personnes qui ne font pas attention à ça.
2: C'est trop triste.
4: Bon, nous, dans le sud-ouest, on connaît bien, mais les gens sont imprudents. Les baïnes, surtout, qui ne se voient pas.
2: C'est ça.
4: Lorsque l'océan est à marée haute, et les baïnes, surtout une chose, ne résistez pas.
2: C'est ça, on va expliquer quand même. Hein. C'est une vague en fait qui vient vous chercher vraiment au bord de la plage, à l'endroit qui a l'air le plus calme. En plus, il y a des vagues tout autour et puis il y a un endroit calme. Faites gaffe, c'est là où il y a la baïne.
4: C'est dangereux.
2: Voilà. Et en fait, elles vous emportent.
4: Les nageurs sont toujours catastrophées. Ouais.
2: Elles vous emportent vers le large. Et c'est pour ça que Roland vous dit qu'il ne faut pas résister quand vous êtes pris dans une baïne, parce que c'est un courant qui est très puissant, mais qui va vous ramener après. Donc, il faut se laisser faire. Si vous luttez contre, c'est là qu'on s'épuise et que malheureusement, on se noie.
4: Exactement.
2: Mais c'est toujours écrit.
4: Et on ne répétera jamais... oui, c'est ça. Et on ne répétera jamais assez aux personnes. Et puis surtout, si vous avez la chance d'avoir des surfeurs à côté qui sont agréés, ils peuvent aider également les maîtres nageurs à ramener les...
2: C'est vrai.
4: Mais là, on s'égare un petit peu quand même.
2: Oui, j'étais
4: là
2: tu
4: pour
2: as raison.
4: Présenter un super tube
2: mais
4: que
2: oui,
4: tu adores toi également.
2: Écoute, on aime nos auditrices et nos auditeurs, donc si on peut faire un petit point prévention de temps
4: c'est
2: en temps, ça ne fait pas de mal.
4: On est sur ici.
2: Voilà, mais tu as raison, mon cher Roland. Revenons à nos moutons, ou plus exactement à nos rockers, à nos punk rockers,
4: c'est
2: puisque tu as décidé de passer une de mes chansons préférées de tous les temps. Je suis ravie. The Clash et Rock the Casbah.
4: Je suis super content.
2: Mais oui.
4: Mais cette chanson, elle a presque 44 ans, puisqu'elle est sortie le 11 juin. En 1982.
2: Ouais.
4: Et c'est une chanson engagée, comme toutes les chansons punk, qui mélange le ska, qui mélange le reggae, qui mélange le funk. Et c'est vraiment quelque chose d'extraordinaire, où il montre, en fait, le baiser d'intolérance vis-à-vis de la musique. Et c'est une chanson engagée. Et également, le clip, où on voit deux peuples qui se font en permanence de la guerre au Moyen-Orient. Ensemble en train de rigoler, c'est vraiment une chanson d'amour et de comment dire et de partage que j'ai un grand plaisir à partager ce soir avec tes auditrices et auditeurs.
2: Alors on y va, ça s'écoute très fort et ça se danse. Rock the Casbah des Clash, et c'est une des rares chansons, on peut le dire, mon cher Roland, où les guitares et les pianos sont aussi flamboyants.
4: Ah, magnifique, vraiment, c'est un chef-d'œuvre.
2: Eh ben merci pour ça, Roland. On l'écoute et on t'embrasse.
4: Merci beaucoup, Émilie. À bientôt.
2: Salut, à bientôt.

0: Clash sur l'album Combat Rock en 1982. Merci à Roland pour ce choix délicieux. On se régale dès le début de l'émission. Et si vous voulez une double dose de régalade autour de cette chanson, n'hésitez pas à écouter la version de Rachid Taha qui met des paroles, plutôt couplets en arabe, mais aussi avec des petits mots de français. Et puis bah sa touche de Rachid Taha qu'on adorait. C'est une très très belle version et disponible sur tous les sites de streaming.
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0: Et Gwen est avec nous. Salut Gwen.
2: Salut Émilie.
0: Comment vas-tu?
2: Eh bien écoute, ça va.
0: Ça va bien.
2: Un petit week-end calme par rapport au week-end dernier, donc ça va, je me repose.
0: Bon, mais c'est très bien, c'est très bien. C'est souvent les meilleurs week-ends, ceux où on recharge un petit peu les batteries et où la canicule s'est fait la malle. Et ça, ouais. Ça fait plaisir. Gwen, tu retournes à tes fondamentaux, toi qui, lors de tes derniers passages dans le Décibel du dimanche, nous avais passé des gros tubes. Là, tu retrouves ta casquette de chercheur d'or et de nouveaux talents. Tu nous as dégoté un gars, là, incroyable, qui s'appelle Monte Marco.
2: Ouais, ça fait maintenant, je crois, à peu près 2 ans que je le suis.
0: Ah d'accord, là, j'adore Gwen. C'est genre, ouais, j'ai appris il y a 5 minutes que le mec existait. Gwen te glisse l'air de rien qu'en fait, ça fait 2 ans et que t'es un peu à la bourre. Je t'adore Gwen, vas-y, raconte.
2: Non, mais c'est ça que j'aime aussi, tu vois, c'est de voir l'évolution des artistes. Ben, j'adore, quoi.
0: Oui,
2: c'est,
0: bien sûr.
2: Tu te dis, bon, bah ouais, ok, c'est cool pour eux. Et puis, du coup, bah, y a plein d'oreilles qui vont aller découvrir. Donc, c'est tout ce que j'aime, c'est le partage. Donc, voilà.
0: Alors, ce soir, il y a plein d'oreilles. Ouais, alors, Monte Marco, c'est en un seul mot. Hein. Monte Marco. C'est qui?
2: Alors, c'est un artiste qui est originaire de Marseille, qui vient d'une famille de mélomanes, donc ça chantait beaucoup à la maison. Ouais. Il a fait du piano, il a commencé le piano, je crois, à son adolescence, il devait avoir 14 ans. Et il faisait de la musique, mais en parallèle de son métier, puisqu'il était comme... Moi, j'ai été prof de maths. Donc, tu vois, il cumule les bons points vis-à-vis de moi. Prof de maths et musique, bon, bah voilà, déjà, il partait bien. Puis en plus, c'est un artiste queer. Allez, troisième case, donc bah, comment allez. Te dire.
0: Voilà. Il était fait pour toi, ce gars.
2: Bah totalement. Et puis, bah quand j'ai entendu son premier titre, j'étais touché par ses textes. Il a une plume qui est assez fine, une voix un peu singulière. Et puis, il a une présence à la fois pudique, mais en même temps, il est très charismatique, marquante. Et sa pop, elle est, je trouve, à la fois douce et puissante. Donc j'ai dit, bah tiens, ça, c'est une petite découverte que j'aimerais bien programmer chez Émilie.
0: Eh ben, bienvenue l'ami, et merci d'avoir pensé à nous. Monte Marco, la chanson que tu as choisie s'appelle Poupée.
2: Ouais.
0: C'est bien ça.
2: Ça parle de l'effacement de soi quand on est dans une relation un peu toxique et qu'on s'oublie et que bah, après il faut se reconstruire émotionnellement et se remettre de tout ça quoi.
0: Eh ben ça va parler à tout le monde, c'est l'avantage. Ça nous est tous arrivé, non hein, les amis, de tomber sur une planche un peu pourrie et ça fait des belles chansons et c'est ça qui est important et ça donne de l'espoir après. Gwen, je rappelle ton compte Instagram indispensable qui s'appelle Inclusic, voilà, avec des cas dans lesquels tu partages tout un tas de nouveautés, dont j'imagine Monte Marco.
2: Bon, oui. Oui, parce qu'il a sorti son EP là, qui s'appelle 1, 2, 3, fin avril.
0: Donc, eh ben voilà.
2: Il est parti des sélections.
0: Alors, nous, on écoute Poupée, et puis si ça vous plaît, n'hésitez pas à donner de la force et à Gwen et à Monte Marco, parce que les jeunes artistes, c'est important pour eux qu'on les suive sur les réseaux sociaux et qu'on mette des petits cœurs sous leurs publications. Ça n'a l'air de rien comme ça, mais croyez-moi, ça change beaucoup de choses pour eux.
2: Et allez les voir en concert.
0: Aussi, évidemment. Merci, Gwen. Je t'embrasse.
2: Des gros bisous.
0: À bientôt. Voici Poupée,
2: à bientôt.
0: Monte Marco.

0: tout nouveau, ça vient de sortir. La chanson s'appelle Poupée et l'artiste, c'est Monte Marco.
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0: Allez, je vous emmène faire un petit tour en 2021. Et non, c'était pas avant-hier, puisque c'était il y a 5 ans. Oh mon Dieu, les jours passent comme les voitures sur l'autoroute de la vie. Ah oui, ça file. Alors, il y a 5 ans, qu'est-ce qui s'est passé au niveau musique? Bon, déjà, on a perdu Philippe Châtel, le papa d'Émilie Jolie. On a perdu Patrick Juvet, monsieur Où sont les femmes? Et on a perdu Tonton David.

2021, l'Eurovision avait son petit scandale car tout le monde pensait que le groupe Maneskin, les rockers italiens qui avaient gagné, avaient pris de la cocaïne en direct à la télévision devant 200 millions de téléspectateurs. On ne sait pas. Est-ce qu'on s'en fout ? Oui, peut-être, parce qu'en 2021, on était surtout très très contents d'être pour la troisième ou quatrième fois déconfiné. 2021, c'est l'année de l'après-Covid et c'est l'année des chansons qui, justement, nous redonnent un petit peu d'élan et le sourire. C'est l'année du deuxième album d'Angèle. Et l'année de la chanson du déconfinement respire encore, Clara Luciani.

respirer encore, réapprendre à boire ensemble dans les bars, à faire la fête. Le clip de Clara aussi donnait un petit peu des frissons à l'époque. Voilà, tout ça c'était en 2021. Et puis Feu Chatterton nous proposait un truc assez fou, un monde nouveau. On en rêvait tous. C'est ce qu'il chante, Feu Chatterton, monde nouveau pour se reconnecter à 2021. C'est la chanson idéale, il me semble.

0: quelqu'un qu'on a perdu en 2021, mais qu'on aimait très fort quand même. C'est Charlie Watts, le batteur des Stones. Bah ouais, c'était il y a 5 ans aussi qu'il nous a quitté, ce bon vieux Charlie. Allez, à tout de suite dans Décibel. Laurent va arriver pour vous faire écouter une chanson que vous adorez. Oui, je le sais d'avance. À tout de suite.
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1: J'espère que tout le monde passe un bon dimanche soir. Nous, on s'occupe de vos petites oreilles dans Décibels avec les choix musicaux toujours avisés et tellement réjouissants des auditrices et des auditeurs. Et c'est Laurent qui débarque. Bonsoir Laurent.
2: Bonsoir Émilie.
1: Comment ça va ?
2: Super bien.
1: Ah bah oui, avec des...
2: Ça va bien.
1: Et puis avec des bagnoles et des filles, tout va toujours bien. Cars and Girls, c'est le nom de la chanson que tu partages avec nous ce soir. C'est un hymne des années 80, ça.
2: Ouais, ouais, c'est les années 80. C'est sorti en 88, mais ça avait été écrit en 85.
1: Ah, intéressant. Oui, donc c'est vraiment en plein cœur des 80s, en fait.
2: Ouais, c'est la chanson de mes 18... Enfin, c'était la chanson de mes 20 ans. Ouais.
1: Oh, mais trop bien. Et alors, le nom du groupe, quand même, il faut le dire, c'est Prefab Sprout, qui veut donc dire shoot Bruxelles préfabriqué.
2: Préfabriqué.
1: C'est très étrange. Ça m'a toujours... mais bon, chacun s'appelle comme il veut, mais quand même, shoot Bruxelles préfabriqué, fallait le trouver, ce nom.
2: Oui, oui, bah, je pense que Paddy McElwain a fait exprès de... C'est le leader du groupe. Hein.
1: Ouais.
2: A fait exprès de trouver un nom qui voulait rien dire.
1: Ah, ces Anglais.
2: Parce que je pense qu'il avait un caractère... un petit peu trempé.
1: D'accord.
2: Qui se sent dans ses chansons. Et je pense que c'est allé jusqu'au nom du groupe.
1: Mais alors, ce qui est très intéressant, c'est qu'en réécoutant la chanson, tu vois, puisque quand tu l'as proposée, évidemment, je l'ai réécoutée. Et je me suis dit, ça a très, très bien vieilli par rapport à d'autres choses très marquées années 80. Tu trouves aussi ?
2: Et ouais, c'est ce que je pensais la semaine passée en écoutant Vienne de Folie au fur et à mesure.
1: Oui.
2: Des chansons qui vieillissent bien. Parce que, au niveau des enregistrements, de la production sonore, c'est des trucs qui sont presque un peu ouatés, qui ne sont pas marqués trop années 80 ouais. ou 90, et ça résiste bien autant.
1: Et donc, toi, quand tu dis que c'est la chanson de ta jeunesse, genre tu l'écoutais toute la journée, tu la chantais ?
2: Toute la journée, mais bon, à l'époque, Prefab Sprout, c'était un petit peu le chouchou des Unrock,
1: oui.
2: première version.
1: Oui, c'est vrai.
2: C'était un peu le chouchou de tous les, de tous les magazines de rock. NME, le Melody Maker aussi, côté anglais. Je pense qu'ils avaient plus de fans chez les critiques de rock
1: que dans le public. C'est drôle. Et est-ce que tu crois aussi que ce côté très... Parce que c'est très riche, la musique de Prefab Sprout. Est-ce que c'est aussi une espèce de réaction à des sons qui avaient été un peu fauchés, un peu maigrichons parfois avec les groupes de punk?
2: Ah, je sais même pas si c'est une réaction ou si c'est son naturel... naturel profond. Hein.
1: Oui, oui, remarque. Oui.
2: Parce que j'écoutais aussi When Love Backs Down, enfin, qui était son gros tube de groupe.
1: Ouais.
2: Et là aussi, c'est un peu le départ. Je pense que c'est une question ouais, de caractère, et puis de ne pas faire comme les autres, et de faire... Et surtout, ben, par rapport aux paroles, globalement du groupe, enfin de Paddy McElwain, hein, je pense que des trucs plus secs et autres ne fonctionnaient pas, et qu'il fallait... des choses un petit peu plus travaillées pour s'exprimer. Et là encore, bon, cette chanson-là, Cars and Girls, est encore une petite exception parce que c'est beaucoup plus pop et léger que ce qu'il fait habituellement. Et c'est marrant parce que c'est une chanson en réaction à Springsteen. C'est pour ça que c'était écrit en 85, je pense. Juste quand Springsteen était en train de finir sa grosse tournée après Born in the USA. Je pense qu'il en avait un petit peu marre de Springsteen et de ses chansons.
1: C'est vrai que c'est Springsteen, ça parle que de bagnole et de gonzesse et un peu du paysage. Mais ah, c'est drôle, voilà. Je savais pas que c'était pour ça.
2: Et il avait envie de... Bah, écoute, le début de la chanson. Springsteen Dreams Like the Highway.
1: Ah, mais oui.
2: Il était de part, il le nomme.
1: C'est génial. Et on sait si Springsteen, il a réagi. On sait si Springsteen, il a dit quelque chose là-dessus. Bah, je suis sûr que non, Springsteen, il a dû faire...
2: Non, je crois pas. Bon, ouais. Bon, je pense qu'il faut en discret sur ce genre de truc. Et voilà, donc, Paddy McElwain, c'était son façon de dire bah, ces histoires de bagnole et de gonzesse, nous, ça nous touche pas spécialement. Et il y a sûrement des choses qui sont plus importantes, qui nous touchent plus que ces trucs-là, quoi.
1: Ok.
2: Et toute la chanson est ça. Enfin, il faut y croire, écouter les paroles en entier. Bah, ça va être l'occasion hein, pour ceux qui
1: exactement
2: peuvent entendre un peu l'anglais pour voir vraiment ils parlent de ça en disant c'est pas notre truc à nous et c'est un rêve de Springsteen mais c'est pas la vraie vie quoi.
1: Allez.
2: Et en gros ces métaphores ne parlent pas alors que toi bah, je vois que pour parler tout à l'heure tu parlais déjà d'une métaphore sur l'autoroute.
1: Oui, c'est vrai, l'autoroute de la vie. Là, c'est l'autoroute de l'émission et on prend la sortie Prefab Sprout grâce à toi, mon cher Laurent, qui est au volant, hein, je file la métaphore. Merci beaucoup, pilote.
2: Merci beaucoup.
1: À la prochaine. Voici Prefab Sprout. Donc, Cars and Girls. C'est bien, mais c'est pas la vraie vie, quoi.

0: Proud et Cars and Girls. Un bonheur de réécouter cette chanson. Merci à Laurent.
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0: Mylène Farmer est de retour. Son dernier album date d'il y a 4 ans. La chanson C'est à qui le tour? On va l'écouter maintenant. Mais alors, j'ai mené mon enquête sur DJ Lewis, cet artiste électro qui a fait la prod avec elle. En fait, c'est le fils de Hervé Lewis. Il n'y a que les vieux comme moi qui connaissent Hervé Lewis. C'était le coach de Johnny, le mec qui faisait faire des jogging à Johnny Hallyday et tout. Et donc, j'ai appris qu'il est aussi le préparateur physique de Mylène Farmer depuis le début des années 90. Donc voilà, c'est la relève. DJ Lewis qui apporte sa patte à cette chanson de Mylène Farmer. C'est à qui le tour, c'est nouveau et c'est déjà dans Décibel.

0: C'est à qui le tour ? Mylène Farmer, l'album arrivera et la tournée aussi. Je sais que ça fait plaisir aux fans. On vous tient informés hein, dès qu'on a des petites indiscrétions qui tombent.
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0: Jean-Maurice est avec nous, un habitué du dimanche soir. Salut Jean-Maurice.
2: Oui, salut Émilie, salut.
0: Comment vas-tu ?
2: Eh ben ça va, merci, oui. Ça va d'autant plus que c'est un de mes artistes internationaux favoris que je présente.
0: Ah, alors Mika, alors moi aussi j'ai une passion pour ce garçon, j'avais découvert avec Grace Kelly, j'imagine toi aussi.
2: Oui, j'avais adoré Cacher.
0: Et alors, il est formidable, hein, parce que bah, déjà, il chante quand même comme un petit oiseau, ce qui est une bonne qualité quand on est chanteur.
2: Oui.
0: Mais en plus, moi, j'aime bien tout l'univers visuel. Il fait très attention à ça, autour de sa musique. Moi, ça me touche beaucoup.
2: Oui. Enfin, il y a eu un petit bémol par rapport à ce qu'il a sorti dernièrement. Là.
0: Ouais.
2: Je ne l'accroche pas encore vraiment.
0: Ah, le tout nouveau titre, là le duo avec Stilto.
2: Oui, c'est ça. Il y a Stiletto, ça, j'ai remarqué. Bon, ça sent un peu de l'ordinaire. Mais par contre, j'adore l'ancien album.
0: Okay.
2: Alors, je ne l'ai pas.
0: L'album où il y a la chanson que tu as choisie ce soir ?
2: Oui, ce soir.
0: Alors,
2: il y avait aussi C'est la vie, et voilà.
0: Ok, alors l'album, il s'appelait Que ta tête fleurisse toujours. Et c'était pour la première fois pour Mika, un album tout en français. Parce que, comme tu l'as dit, Jean-Maurice, c'est un artiste international. Mika, il est un peu libanais, un peu anglais. Il parle très bien français. Puis il vit un peu en Italie. Enfin bon, voilà, c'était un enfant du monde, comme on dit. Et il avait toujours fait des albums en anglais. Il avait sorti déjà des chansons en français, mais de manière isolée. Là, tout l'album est en français, c'est peut-être ça qui t'a touché aussi, Jean-Mo, c'est qu'il chante dans notre langue.
2: Beaucoup, parce que c'est vrai que les chanteurs multilingues, et il y a aussi beaucoup de succès en Italie, au passage.
0: Oui, c'est vrai.
2: La Sanremo, enfin bon, son titre d'ailleurs, Sanremo, était très très bien aussi.
0: Oui.
2: Mais celui-là, donc c'est un hommage à Jane Birkin, et c'est tout à fait les mots qui correspondent aux attitudes de Jane Birkin au tout début.
0: C'est vrai, c'est très joliment écrit. Il a écrit l'album avec un garçon qui s'appelle Dorian, qui travaille pas mal avec Renan. Dorian, il a travaillé aussi avec les L5, toutes les femmes de ta vie. C'est lui qui a écrit ses paroles. Génial.
2: Ah, d'accord.
0: Non, c'est pas tout ça. Et donc, ok, Mika, donc ça, c'était son album, son avant-dernier album. Et le dernier en date qui s'appelle Hyperloft, un peu moins accroché.
2: Exactement. Ouais, tu as très bien résumé.
0: Ça reviendra.
2: C'est un peu trop. Oui, bien sûr. C'est un peu trop électro pour moi.
0: Bon.
2: Mais franchement, celui-là est très très bien.
0: Une chanson qui s'appelle Jane Birkin, hommage évident donc. C'est Mika et c'est choisi par toi. Merci Jean-Mo.
2: De rien. À bientôt.
0: À bientôt.
2: Au revoir.
0: Salut.
2: Au revoir.

0: Jane Birkin sur l'avant-dernier album de Mika, un album tout en français qui s'intitule « Que ta tête fleurisse toujours », un album qui était en hommage à sa maman. Et Mika, je le sais grâce à notre auditeur programmateur régulier Stéphane qui bosse au musée Grévin, Mika, il a sa statue au musée Grévin et il est plutôt réussi. Alors vous pouvez aller le voir.
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0: David, maintenant avec nous. Eh oui, ce soir, on a beaucoup de gars ce soir, dites donc. Non, il y aura une fille tout à l'heure à la fin de l'émission, c'est promis. Ouais. Comment ça va, David ?
2: Salut, Émilie. Oui, non, mais il y a beaucoup de gars, mais j'ai eu le problème à une fille quand même.
0: C'est vrai.
2: Attends.
0: Et une fille qui compte double, hein, parce qu'alors, c'est la boss lady.
2: Exactement.
0: T'as choisi d'écouter ce soir Théodora, qui est, alors pour certains, une nouvelle idole, pour d'autres, un phénomène un peu inexpliqué. Théodora qui a raflé 4 victoires de la musique. Toi, à quel moment est-ce que tu t'es mis à accrocher à la musique de Théodora ?
2: Alors attends, parce que moi je te fais mon kéké en disant la boss lady, mais il y a un an, je ne savais pas qui c'était.
0: Ah, et voilà.
2: Et en fait, j'ai rencontré par hasard dans les couloirs de la maison de la radio.
0: Oh, excellent.
2: Il y avait du monde autour d'elle, j'ai dit c'est qui ? On m'a dit c'est Théodora. J'ai dit c'est qui Théodora ? Elle a dit c'est une chanteuse. Et donc du coup, bon, je me suis pris un coup de pelle.
0: T'avais l'air vieux, hein.
2: J'avais l'air vieux.
0: T'as googlé Théodora, quoi.
2: J'ai googlé Théodora. Et puis je suis tombé sur le titre qu'on va écouter ce soir, là. Mais en fait, j'aime tout d'elle. Enfin, déjà, elle écrit, c'est ça qui est important.
0: Oui.
2: Et donc là, on va écouter. Mais il y a une rythmique, parce que j'ai essayé de chanter le texte. Ouais. Il y a une rythmique, il y a un phrasé qui est particulier. Et moi, j'y arrive pas. Mais c'est vachement bien. En tout cas, je trouve le titre très bien. C'est pour ça que je passe ce soir. Et donc, c'est comme ça que je... Voilà.
0: Bon, alors la liaison est pas bonne, David, mais on a compris que la chanson, c'est « Ils me rient tous au nez » et que c'est grâce à cette chanson-là que t'es un peu tombé amoureux du style de Théodora.
2: Exactement.
0: C'est celle-là, hein, ouais. « Ils me rient tous au nez ». Et alors, ce qu'il faut dire aussi, c'est que la réédition de son album « Méga BBL » apportait son lot de bonnes surprises et notamment un duo avec Juliette Armanet. Comme quoi, elle est plutôt ouverte aussi, Théodora.
2: C'est vrai.
0: Ouais, on a perdu David, mais c'est pas grave, on l'embrasse fort et on va écouter de sa part la boss lady, bah oui, la patronne, c'est son surnom à Théodora. 4 victoires de la musique et un premier concert au Zénith de Paris. Je sais pas si vous vous souvenez, si vous avez vu passer la vidéo sur les réseaux sociaux où elle avait invité Christophe Willem qui avait chanté avec elle Double Jeu sur scène. Donc voilà, c'est une fille qui a pas peur de la chanson française à la Juliette Armanet ou encore de la variette super rythmée à la Christophe Willem. Elle a en plus très bonne réputation. On me dit qu'elle est très sympa. Vous pourrez peut-être la voir au festival We Love Green ce soir. Vous trouviez... Ah bah non, c'était hier. Oh, elle était hier à We Love Green. Bon bah, vous l'avez raté, les Parisiens. En revanche, les Nîmois, c'est bon, c'est jeudi prochain au festival de Nîmes. Et puis pour les Marseillais, au parc Borély, festival Mars Attack, Théodora y sera le samedi 13 juin.

0: Théodora, ils me rient tous au nez. Merci à David pour ce choix audacieux. Et Théodora qui cartonne pour sa saison de festival. Je vous ai donné que les premières dates tout à l'heure, mais sachez que EuropaVox à Clermont-Ferrand, le Printemps de Pérouge, Garo Rock à Marmande, également le festival Beauregard à Hérouville-Saint-Clair en Normandie, également les Déferlantes Sud de France à Port-Barcarès, le festival de Poupée, le Paléo Festival, le festival du Roi Arthur et le Cabaret Vert à Charleville-Mézières. Tous ces festivals accueilleront cet été Théodora. N'hésitez pas.
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0: Je passe ma vie sur Instagram et je suis tombée sur la vidéo d'une petite fille, 8 ans et demi, 9 ans, à tout casser, allez, 10 ans peut-être, qui au piano reprenait Un homme heureux de William Scheller. Et là, mon cœur a fondu immédiatement. Alors je me suis dit, tiens, ce dimanche, on va se faire un petit récap de William Scheller avec les auditrices et les auditeurs. Quelles sont vos chansons préférées de ce garçon qu'on a découvert avec une chanson assez marrante, hein, Rock and Dollars.
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0: des années 70, c'était pas forcément annonciateur de ce qu'il allait nous donner après, des chansons tellement émouvantes qu'elles allaient nous faire pleurer des larmes. Mais c'est comme ça, William Scheller, c'est aussi faire des chansons rigolotes. Moi, je suis très très fan du Carnet à spirale.
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0: Tout est beau, sa voix, les paroles, la basse, à chaque fois super soignée, la basse sur les morceaux de William Scheller. Et puis, il y a plein de chansons qu'on adore. Je cours tout seul, dans un vieux rock'n'roll, fier et fou de vous.
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0: Bah on la passe, écoutez la basse.
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0: La basse, elle danse, quoi. C'est génial. Et le piano, évidemment, puisque William Scheller est aussi un merveilleux pianiste. William Scheller, donc, qui avait eu un petit creux de carrière, hein, ça arrive à des gens très très bien, avant les années 90, et qui avait sorti en 1991 Scheller en solitaire. Il n'était pas exactement tout seul, il y avait un tout petit public de 200 personnes à Paris au studio Davou. Et il a enregistré son concert et il l'a sorti. Et dessus, il y avait cette chanson incroyable, Un homme heureux. Et ça a été, figurez-vous, le plus grand tube de sa carrière. Un comeback un peu à la Nougaro avec Nouga York. On ne l'attendait pas et il est revenu. Et c'était tellement beau qu'on va y retourner en courant en 1991. Un homme heureux, Scheller, en solitaire.
5: Pourquoi

0: d'anniversaire par avance.
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0: C'est la dernière de la soirée et pas des moindres. Bienvenue, Ève.
2: Bonsoir.
0: Comment ça va?
2: Ah ben, je suis une femme heureuse.
0: Je veux être une femme heureuse. En même temps,
2: est-ce que... Je suis, en fait.
0: Tu es une femme heureuse.
2: C'est encore mieux.
0: Mais ça s'entend dans ta voix, Ève.
2: Je suis tellement contente de te parler de la chanson qu'on va écouter ensemble, que personne ne connaît en France,
0: non,
2: je pense.
0: Personne. Je te confirme.
2: Mais est-ce que tu connais la chanteuse?
0: Alors, moi, je connais très bien la chanteuse Paloma Faith, pour la simple et bonne raison. Donc, c'est une chanteuse anglaise, absolument spectaculaire. Et je la connais parce qu'elle sortait avec un copain à moi. Dans les années 2006, 2007, un truc comme ça. Un chanteur anglais qui était un pote à moi qui s'appelle Josh Weller. Et donc, ils étaient ensemble. Et donc, ma chère Ève, non seulement je vois qui est cette chanteuse, Paloma Faith, mais je peux même te dire qu'elle a dormi sur mon canapé à Paris.
2: Ah bon, bah oui, non, mais là.
0: En 2007, parce que, elle faisait des allers-retours à Paris, mais à l'époque, voilà, elle vendait pas encore de disques, et donc, sa maison de disques, elle payait pas d'hôtel, et donc, elle était venue squatter dans mon salon. Voilà.
2: J'adore.
0: Mais je te laisse la priorité pour présenter son talent artistique, parce que je trouve qu'on devrait mieux la connaître en France.
2: Ah, mais oui, ouais, parce que vraiment, c'est une artiste complète. Moi, je l'ai découverte totalement par hasard dans une série, tu vois,
0: Pennyworth,
2: donc elle est aussi actrice. Et puis, bon, quand un truc me plaît, j'aime bien regarder un peu ce qu'ont fait les gens, tout ça, et je fais « Ah, mais elle est chanteuse
0: !»
2: Allons écouter ça. Oh, mais le coup de cœur, le coup de foudre, l'amour, vraiment. fait que j'adore sa personnalité, enfin, c'est une femme qui est très engagée, notamment voilà, pour les droits des femmes, etc. Mais je la trouve tellement drôle, tellement pétillante. Elle a quand même un style bien à elle aussi sur un plan
0: vestimentaire. Ah oui, elle ressemble à personne d'autre en fait. Paloma Faith, je vous mets au défi de trouver quelqu'un qui lui ressemble. Elle est incroyable.
2: Et la voix qu'elle a, et alors la chanson en question, Me Time, moi ça me parle tellement, ce côté de foutez-moi la paix, laissez-moi du temps pour moi, il y a trop de bruit autour, laissez-moi tranquille, j'ai besoin de rêver, de fermer la porte et de hurler aussi parfois.
0: Oui.
2: Et franchement, si on se penche un peu sur les paroles, je pense que ça peut vraiment, vraiment résonner en beaucoup, beaucoup de monde. Peut-être des parents, jeunes parents, je ne sais
0: pas. Les jeunes parents, alors, qui dorment plus, qui n'ont même plus le temps de se laver les cheveux. Oui.
2: D'ailleurs, elle vient d'avoir son 13e enfant, hein, donc beaucoup de bonheur et de bises à elle, et de courage, pas trop de sommeil. Mais vraiment, j'aime tous ses albums, à chaque fois je me dis, mais il y a des pépites dedans. Alors, elle est très très connue et reconnue dans son pays, hein, mais c'est pas arrivé jusque chez nous, alors je le regrette un petit peu pour nous. Enfin, moi je m'en fiche, j'écoute beaucoup. Hein. Ouais. Et elle vient aussi de sortir un livre, enfin l'année dernière. Elle fait tout, elle a tous les talents, vraiment. Si un jour la vie te mène sur son chemin, dis-lui qu'elle a une très très grande fan en France.
0: Je vais lui dire, je lui parlais de toi, Eve, si je la recroise. Mais en tout cas, je te remercie parce que je suis hyper contente d'entendre sa voix grâce à toi ce soir à la radio. Merci, Eve.
2: Mais de rien, gros bisous.
0: Bisous. Voici Paloma Faith, Me Time.

0: le disait avec Eve avant le début de la chanson, Paloma Faith n'est pas assez connue en France, mais bon, bah, maintenant vous la connaissez. Et ça, c'est une bonne chose, grâce à Décibel. Allez, c'est terminé pour ce soir. Merci à l'équipe de l'émission. Il y avait Iris Guitoni, Christophe Hulens, Elodie Bianca Maria, Franck Moilier et notre stagiaire, Stéphane Silla. À demain.
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0: 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Bonne soirée les amis.
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2: Moi, j'étais enfant dans les années 70, et Joe Dassin, il en chantait nos soirées. 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Et je pense que c'est des métiers, des fois, on y arrive par hasard.
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1: 1997, les radios diffusent de la techno et de la dance. Pourtant, quatre garçons débarquent avec un instrument totalement improbable, un violon. Leur nom, Louise Attaque.
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1: Leur arme s'appelle Ton Invitation. À l'époque, personne n'aurait misé un centime sur ce rock acoustique un peu brut, porté par la voix traînante de Gaëtan Roussel. Et pourtant, la magie du bouche à oreille opère. Le public s'identifie immédiatement à ce texte sur l'hésitation et à cette question qu'on s'est tous posée. Est-ce qu'on doit accepter l'invitation ?
2: J'aime

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Il parlait de 36 et des coups de grisou, des accidents du fond du trou.

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0: un film qui inspire à Daniel Balavoine, Mon fils, ma bataille.
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0: En 1980, le chanteur s'inspire du film oscarisé Kramer contre Kramer avec Dustin Hoffman et Meryl Streep. Le titre est aussi un hommage à son guitariste, Colin Swinburne, alors en plein procès. Choqué de voir son ami humilié par des avocats qui méprisent son métier de musicien, Balavoine décide de prêter sa voix à ce combat social.

0: Chaume, Daniel Balavoine avouera plus tard ne pas beaucoup aimer ce titre, devenu pourtant l'hymne de toute une génération de papas.
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5: Ma femme était enceinte il y a quelques années. On attendait un petit garçon, on voulait l'appeler Marcel. Et j'étais au théâtre de Paris, je faisais un concert. Je dis à Jean-Louis, écoute, je vais faire découvrir une chanson qui s'appelle Marcel aux gens. 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

L'Europe des neiges est habitée. Les premiers signes de vie captés en 2019 depuis un petit cirque sont devenus un intense festival où humains, aliens et autres créatures mythologiques dansent furieusement. Visa accordée à toutes celles et ceux qui ont la tête dans les nuages.

0: il neige, souffle. 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
3: Il a pour le coup des histoires qui nous restent bien dans la tête. C'est Arnaud Fromage qui est avec nous. Bonjour Arnaud.
4: Bonjour, bonjour à tous.
3: Arnaud, ça faisait longtemps que vous ne nous aviez pas déterré une vieille loi de l'époque révolutionnaire.
4: Oui, mais cette fois j'en ai trouvé une qui sert vraiment à quelque chose. Je dirais même que c'est une loi qui a tout changé. Il s'agit de celle qui, en 1799, a instauré en France le système métrique. Ou plutôt, le système MKPS pour mètre, kilogramme, poids, seconde. Trois unités de base pour les unir toutes et en finir enfin avec les toises, les perches, les pouces, les lieux, les livres et les boisseaux. Il faut dire que chaque région et parfois même chaque ville possédait sa propre unité de mesure. À Besançon, c'était l'Aune, par exemple, qui mesurait un peu plus de 80 cm. Pour éviter les embrouilles, eh bien une tige en métal, une aune étalon, avait été scellée dans la pierre au XVIe siècle à l'extrémité gauche de la façade de l'hôtel de ville. Et elle y est toujours, d'ailleurs, elle est toujours en place. Mais voilà, à la demande des commerçants de l'époque, un système identique était nécessaire et ce fut donc le système métrique.
3: Le système métrique qui a depuis été adopté par presque tous les pays du monde, on peut le dire.
4: Oui, en gros, il n'y a que les États-Unis, le Liberia et la Birmanie qui refusent toujours le système métrique, et c'est vrai que le Royaume-Uni l'utilise en traînant des pieds. Le système métrique, qui a évolué d'ailleurs depuis, il a intégré le système SI, le système international, qui rassemble toutes les unités de mesure de base desquelles on peut calculer toutes les autres. Et elles ne sont que 7. Le kilogramme, la seconde et le mètre, donc, auxquels s'ajoutent le kelvin pour la température, l'ampère pour l'intensité électrique, la mole pour la quantité de matière et le candela pour l'intensité lumineuse.
3: Et avec ça, on peut tout calculer ?
4: En grande partie, oui, les autres unités se déduisent de ces 7-là, mais il y a malgré tout un monde qui résiste encore et toujours au système métrique et je dirais même à la logique humaine, celui des pointures de chaussures. Personne n'y comprend rien, alors j'ai mené des petites recherches. Tout part du point de Paris, inspiré du quart de pouce britannique. La pointure d'une chaussure est calculée en divisant la longueur de l'intérieur de la chaussure en centimètres par le point de Paris. En gros, une pointure 40, ça fait environ un pied de 26 cm de long. Pour les Italiens, c'est le même calcul, mais avec une pointure en moins. Les Américains commencent à compter à partir de la taille 1, qui correspond à notre 31. Les Anglais, c'est pareil, mais eux, ils commencent à 0. Les seuls qui ont un système à peu près compréhensible, ce sont les Japonais. En gros, un pied de 26 cm correspond à la taille 26, et ensuite, on décale, mais toujours en fonction du fameux point de Paris. En résumé, il serait peut-être temps de mettre un bon coup de botte là-dedans, parce que, rayon chaussure, moi, je ne sais plus sur quel pied danser.
3: Ah, c'est le cas de le dire, oui. C'est vrai qu'on a un petit peu perdu avec tout ça. Merci beaucoup, notre cher Arnaud Fromage, avec ses nécessaires minutes comptoises. Et puis à très bientôt.
4: À demain.
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5: Moi, le plus dur à écrire en mots, c'est concessionnellement.
6: J'ai pas compris. Tu peux m'expliquer ? On a tous rien compris.
5: Concessionnellement.
7: Bah moi, c'est aucun mot, sauf ceux où il y a trois, deux lettres qui sont pareilles. Mais sinon, j'ai aucune difficulté sur les mots.
8: Bah moi aussi, je suis d'accord. Je dirais anticonstitutionnellement, parce que c'est le mot le plus long de la langue française. Et puis en plus, c'est plus difficile que intergouvernementalisation.
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9: Bonjour Johan.
10: Salut Manu.
9: Merci de nous accueillir à Issoudun pour parler d'un jeu. Un jeu d'arcade comme on en trouve de temps en temps et ça nous émerveille.
10: Ça, c'est super parce que ça nous rappelle notre jeunesse quand on allait dans les bistrots et qu'on jouait aux bornes arcade. Donc là, tu vois, ça vient d'arriver. On On a un copain qui est très talentueux et qui reconditionne et restaure entièrement des bornes arcade typiques du début des années 80. C'est la référence. Il les reconditionne entièrement, il les restaure entièrement. Elle est dans son aspect d'origine, vintage, tu vois, toute la déco et la caisse sont vintage. Et puis, lui, ce qu'il propose, c'est d'intégrer une nouvelle carte et puis de nous proposer tous les jeux d'arcade qui existent dedans. Donc là, je crois qu'on a on doit avoir une borne où il y a plus de 600 jeux avec tous les, évidemment, les Pac-Man, les Space Invaders et tout ça. Et elle est complètement dans son état d'origine, mais avec un nouveau processeur où on peut accéder à tous les jeux qu'on a aimés quand on était plus jeune. Donc ça, c'est vraiment une pièce de collecte, mais qui marche, qui est révisée et qui est très, très, très, très plaisante et très déco surtout.
9: Remis en état, ça coûte combien ça ?
10: Elle est proposée dans les 1 400 € et c'est vraiment un prix très raisonnable parce que, encore une fois, on a accès dedans à plus de 600 jeux avec tous les jeux de l'époque. Et puis on a un vrai look vintage. C'est déco pour quelqu'un qui a envie de se faire une pièce à la maison, une pièce de jeu ou un bar, etc. Enfin, ça s'intègre évidemment partout.
9: Johan, je t'arrête, je vais lâcher le micro, puis je vais m'installer.
10: Bah
9: je vais
10: jouer.
9: Oh là là, parti.
10: Voilà,
9: et je le valide. Hein.
10: Tu le valides, celui-là. Oui. Bah évidemment, mais ça c'est super, c'est notre jeunesse, et puis ça revient beaucoup à la mode, c'est très tendance.
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1: Salut, Brésil.
2: Salut, toi. Qui est cette charmante personne? Voulez-vous me présenter?
3: Ah, c'est encore Sylvie.
1: Je suis Sylvie.
2: Vous avez quel âge?
1: J'ai 50 ans.
3: Tu crois que je te vois pas?
2: Vous faites quoi dans la vie, en fait?
1: Je suis vendeuse en boulangerie.
3: Mais tu me prends pour une conne, là, ou quoi?
4: Elle est jalouse, tu sais pourquoi?
1: Je suis dans les petits bonheurs.
5: C'est exactement ça qu'on a pensé, nous.
6: Qu'est-ce que vous faites ici, à part foutre la merde?
1: J'habite à Port-Sal.
2: Et alors?
1: Port-Sal, c'est sauvage, bleu turquoise.
2: Comme sur les cartes postales?
1: Il y a une super vue au Guiligui qui surplombe le port. Et c'est le paradis.
7: Un petit commerce, une petite femme. C'est pas beau, ça? C'est pas le paradis?
8: C'est quoi votre endroit préféré?
1: Mon coin de balade préféré, c'est Boutrouille à Kerlouan.
9: Et on peut savoir pourquoi?
1: C'est une grande plage avec des rochers. Quand j'étais jeune, je montais sur les rochers. J'allais attraper des poissons, des crabes, des étrilles. Il y a trois petits rochers qui se situent au milieu de la plage. L'eau ne part pas quand la mer descend. Et ça fait des petites mares. Et quand j'y retourne maintenant, je vois les enfants qui jouent là où je jouais. Par contre, les rochers sont tous usés, puisque les enfants glissent dessus.
10: Allez, je glisse. Moi, tous les matins, je casse le vent, je fais chier les gens, ça me purifie, c'est important.
3: C'est quoi Mégatube?
1: Ma chanson d'enfance inavouable, c'est Son Kukai.
11: En l'an 70 du calendrier spatial, des êtres humains quittèrent la Terre pour rejoindre différents systèmes galactiques, comme le 15e système solaire, par exemple.
1: C'est un générique de dessin animé qui passait dans les années 80. J'adore.
12: Je ne comprends toujours pas.
13: Tu leur as acheté 8 bordées.
1: Quand je me suis mariée, on l'a passé avec le MP3.
14: Très bien, ma chérie. Après tout, c'est ton mariage.
1: Son Kukai au mariage. Ah bah oui.
15: Sur quelle planète?
16: Allez, vas-y, fais-nous rire.
3: Raconte-nous une histoire, allez.
1: Si, j'en ai une quand même.
15: Ah oui?
1: La maladie du boulanger.
17: Ah, mais je crois que je la connais.
18: Non, c'est peu probable.
1: C'est la brioche qui gonfle et la baguette qui tombe.
19: Mais c'est une honte d'entendre des trucs comme ça.
1: C'est une tradition. Allez, salut!
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20: Mon linge pue. J'ai beau le laver, mais quand je le sors, il sent mauvais. J'ai changé de lessive, mais rien n'y fait. Les fringues, les serviettes, les draps, tout pareil. Alors, c'est apparemment lavé, c'est propre, ça dégage une odeur de renfermé dans ce mouchlit de l'humidité, de moisi. Alors, j'ai demandé à ma maman le pourquoi du comment, elle m'a demandé de me raconter comment je faisais. Bah, moi, je fais tourner la machine la nuit, pour profiter de l'électricité moins chère, mais comme j'ai pas le temps le matin, je sors le linge en rentrant chez moi le soir. Et ben voilà, je vous raconte pas ce qu'elle m'a mis. Laisser le linge dans le tambour, même une heure de trop, ça favorise la stagnation de l'humidité et la prolifération des mauvaises odeurs. Alors en hiver, c'est vrai, hein, c'est tentant de remettre à plus tard la sortie du linge, surtout là, aujourd'hui, il y a du vent, il pleut, mais la chaleur résiduelle, associée à une ventilation quasi nulle, eh ben ça transforme le tambour fermé en serre à bactéries. Même le synthétique qui sèche plus vite, ça n'y échappe pas. Alors dès la fin du cycle, chez moi, il me joue la truite de Schubert, eh ben il faut sortir les textiles immédiatement, les secouer énergiquement pour les détasser, c'est comme ça qu'on dit, et les installer sur l'étendoir en les espaçant au maximum. L'aération du linge, ça empêche la prolifération des bactéries, et c'est ça qui donne ces mauvaises odeurs. Eh ben merci ma maman.
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1: C'est la Camini Minute, votre chronique de la joie et de la bonne humeur. Comment ça va les amis? Enfin, je dis comment ça va les amis, je pourrais dire CMTV. Oui, parce que je ne sais pas si vous avez remarqué, mais je ne sais pas si c'est la nouvelle génération, mais il y a des gens, quand ils parlent, ils mettent de moins en moins de voyelles, de moins en moins de lettres. Pour dire « il n'y a rien », ils disent « il y a R ». Pour dire « mort du rire », ils disent « MDR ». Pour dire « pété de rire », ils disent « PTDR ». Et pour dire « à ce qui paraît », ils disent « à skip ». Il y a de moins en moins de lettres, de moins en moins de mots. Mais si on continue comme ça, ils vont parler comment dans 10 ans, les gens ? C'est quoi cette façon de parler, là ? Je veux dire, il n'y a rien, c'est pas une longue phrase. Je comprends qu'on veuille écourter des trucs, mais il n'y a rien, c'est pas long, il y a R. Comment on va parler dans 10 ans ? Moi, je dis, on parle de plus en plus des extraterrestres et des ovnis. Moi, je pense que si les extraterrestres viennent sur Terre, c'est à cause des gens qui parlent comme ça, qui réduisent les mots. C'est quoi cette façon de parler, franchement ? C'est abusé, quoi ! Parler français, c'est une belle langue, le français. Il y a R, MDR, PTDR, ASKIP, il est BG pour dire beau gosse. Mais c'est bien de dire qu'on est beau gosse, ça fait plaisir d'entendre beau gosse. C'est plus plaisant que BG. Ils enlèvent les voyelles comme ça. Ça me rappelle les films coquins qu'on voyait sur Canal+, au début du mois, le samedi du mois, quand c'était encrypté. Vous vous rappelez ça ? Faites pas semblant, hein. Lui, à tous les auditeurs d'ici Picardie, vous aussi, vous êtes tombés au moins sur du crypté sur Canal+, dans les années 90. Et ben c'est pareil, cette nouvelle façon de parler là. Des mots courts, de plus en plus courts. Et d'ailleurs, même les rappeurs de nos jours ont des noms d'artistes de plus en plus courts. ZKR, PLK, SCH, MHD. Après, il y en a qui gardent quand même les voyelles. Gims, Jules, Vald. Et bien sûr, on terminera par les groupes asiatiques, les Coréens de BTS. Alors eux, ils n'ont pas mis de voyelles, mais BTS, c'est quand même Bac plus 2.
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3: Itinéraire bis en balade dans le Sénonais cette semaine. Et aujourd'hui, je me suis arrêtée dans la commune de Gron. Élodie Cona, bonjour.
4: Bonjour Catherine, bienvenue.
3: Bienvenue chez Déconnecter. Alors Déconnecter, Élodie, c'est quoi ?
4: Déconnecter, c'est d'abord la marque de mes céramiques artisanales. Et c'est aussi bientôt une place où vous pourrez venir à l'atelier.
3: Qu'est-ce qui vous a donné envie de vous lancer dans la céramique ou la poterie ? On dit céramique ou poterie ? Dans votre cas, qu'est-ce qu'on dit, Élodie ?
4: Alors, moi, j'aime bien dire les deux, parce que les deux se rassemblent. Il y a un côté un peu plus artistique pour le céramiste et un côté plus utilitaire pour la poterie. Et moi, ma technique mêle les deux. Ce qui m'a donné envie, en fait, ça a été les circonstances de la vie où j'ai eu un licenciement. Et en fait, la vie m'a permis de prendre ce chemin-là et puis de découvrir. En fait, ça a été magique. Ça a été une rencontre avec la terre, le tour de potier et ça ne m'a plus lâché.
3: Alors, vos céramiques, vos poteries, quelles sont leurs caractéristiques ?
4: Alors moi, j'aime bien ce qui est fin, élégant, et j'aime bien la couleur bleue. Donc c'est vrai que ça va être une tendance sur mes poteries. Et j'aime bien que l'art soit dans le quotidien. C'est-à-dire que votre tasse du thé du matin ou du café du matin, eh bien, vous ayez plaisir vraiment à la prendre et que ce soit un objet joli, mais utilitaire.
3: Il y a aussi des sculptures. On peut parler de sculpture ?
4: Alors sculpture, parce que par-dessus un vase, je mêle une autre technique, mais je ne fais pas de sculpture type buste ou animaux, par contre. Mais voilà, je m'autorise en tout cas à faire des œuvres un peu plus décoratives, mais toujours utilitaires, c'est-à-dire que le vase, vous pouvez quand même mettre des fleurs fraîches dedans.
3: L'année dernière, vous avez fait le Salon Made in France à Paris. Qu'est-ce que vous en retenez de ce Salon Made in France et comment ça s'est passé ?
4: Alors, le mot à retenir, c'est intense, aussi bien sur la préparation que sur l'événement. Donc oui, c'était 4 jours et j'en garde forcément un magnifique souvenir et des belles rencontres, des gens intéressés, intéressants, de beaux compliments. Donc ça rebooste aussi et ça fait du bien au moral et de rencontrer d'autres artistes aussi, c'était chouette.
3: Déconnecter, Élodie, ça existe depuis combien de temps ?
4: Eh bien, je viens de fêter mes 3 ans.
3: L'avenir, alors, c'est cet atelier qui va s'ouvrir ici à Gron ?
4: Oui, j'ai hâte. Oui, un nouvel atelier, un espace vraiment cosy, pensé, et du coup, pouvoir accueillir pour faire des cours et partager cette passion aux gens.
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3: Itinéraire bis dans le Sénonais cette semaine, et aujourd'hui, je me suis arrêtée à Sens, chez l'Ultimat. Damien Bonvarlet, bonjour.
5: Bonjour.
3: L'Ultimat, Damien, c'est quoi ? C'est deux choses très différentes.
5: Alors, ça vient déjà, à la base, c'est un atelier de lutherie, donc depuis 2004, donc 21 ans. Et depuis une quinzaine d'années, j'ai ajouté une activité purement commerciale, donc un magasin de musique. Donc, double casquette, commerçant et artisan. À la base, je suis luthier en cordes pincées, donc effectivement, la part belle est accordée pour la guitare, la basse, mais on n'oublie pas la partie piano numérique et sono, mais c'est vrai qu'on trouve essentiellement de la guitare avec environ 350 à 400 guitares en stock permanent.
3: Ce métier de luthier, vous l'avez appris de quelle façon, vous ?
5: Alors, partie autodidacte, mais aussi avec des échanges avec déjà des luthiers qui étaient déjà installés. On continue tout le temps d'apprendre, en fait. Pour moi, je considère que je n'ai pas fini d'apprendre.
3: Ici, on répare et on crée.
5: Alors, on répare essentiellement. J'ai pas mal créé par le passé. J'ai mis une pause pour différentes raisons. J'espère revenir à la création. Mais c'est essentiellement de l'entretien, de la réparation, de la modification. Voilà.
3: C'est-à-dire, quand on est face à une guitare que l'on doit réparer, quelles sont les premières choses à faire ?
5: Un diagnostic. Faire le tour de la guitare, bien voir les problématiques, parce que des fois vous avez des choses qui peuvent être impressionnantes visuellement, mais en fait elles sont très simples à réparer. Et à l'inverse, vous avez des fois des choses qui paraissent très très simples, et au contraire on est sur une complexité qui est beaucoup plus importante.
3: Il y a des souvenirs de luthier comme ça qui vous viennent en tête, des guitares que vous avez dû réparer, qui ont eu une certaine importance dans votre vie professionnelle?
5: Oui, on a eu plusieurs. Alors, on pense effectivement des fois à des instruments assez rares et prestigieux, mais les meilleurs souvenirs, c'est plutôt des instruments qui peuvent paraître quelconques, mais qui sont avec un affect très particulier. Donc, j'ai deux, trois souvenirs comme ça d'instruments qui ont été réparés, notamment d'un jeune qui est décédé. Et donc, ce sont les parents qui ont décidé de faire réparer un instrument. C'était une promesse qu'ils avaient fait avant le décès de leur fils. Voilà. Donc là, c'est... L'instrument n'a pas forcément de grande valeur commerciale, mais il y avait une valeur affective assez importante, et de pouvoir rendre cet instrument et de voir des larmes de joie auprès des parents, ça dépasse la valeur de certains instruments.
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3: Itinéraire bis dans le Sénonais cette semaine, et aujourd'hui, eh bien, je me suis arrêtée à Sens pour faire la connaissance d'une artisan d'art, Fabienne Roch, bonjour.
6: Bonjour.
3: Votre spécialité, Fabienne, expliquez-moi, c'est assez pointu quand même.
6: Je suis donc restauratrice de faïence, porcelaine, céramique, aigrée.
3: Qui fait appel à vous ? J'imagine que les demandes doivent être nombreuses, parce qu'autour de nous, il y a beaucoup de choses, il y a beaucoup de pots en céramique, en grès, etc., etc. Quelles sont les personnes qui viennent vous voir et pourquoi viennent-elles vous voir ?
6: Alors, ce sont des clients privés, majoritairement, suite à des casses chez eux, dû à un chat, au moment du ménage, bref, toutes sortes de choses, ou des objets qu'ils ont retrouvés dans leur grenier, qui appartenaient aussi à des grands-parents, des parents, et également les musées. Là, dernièrement, j'ai travaillé pour le musée Abbaye de Saint-Germain à Auxerre, qui préparait l'exposition 4000 ans d'histoire de céramique. Il a fallu que j'aille pour dépoussiérer, nettoyer, faire quelques consolidations. Voilà.
3: Quelles sont les qualités qu'il faut avoir pour pouvoir restaurer des faïences, des céramiques anciennes, par exemple ?
6: Alors, je pense en premier la patience, parce que j'ai beaucoup de clients qui me disent « Oh non, on n'aurait pas la patience de faire ça ». Donc, je pense que c'est quelque chose qui est flagrant, la patience, la minutie.
3: Vous aimez faire des puzzles ?
6: Oui, ça aussi. Des fois, oui, voilà. Il faut être aussi doué en puzzle, parce que des fois, on m'apporte des choses très, très cassées.
3: Vous avez des souvenirs de pièces assez fabuleuses qui sont passées entre vos mains ?
6: Alors justement, la salle d'Ecmule d'Auxerre, les deux vases, deux beaux vases de la Compagnie des Indes, qui étaient en très mauvais état, déjà restaurées. Enfin bref, beaucoup de travail et c'était des très belles pièces qu'on peut d'ailleurs voir quand on va visiter cette salle d'Eckmühl.
3: Vos autres références, c'est quoi ?
6: Alors, le Louvre, il y a une quinzaine d'années, pour préparer les salles des arts de l'islam. Et donc, on a passé pendant 4 ans à restaurer tous les carreaux qui servent à faire les panneaux sur les murs, plein de céramiques islamiques. Également au musée de Sèvres. Et aussi, dernièrement, c'était pour Monaco. Des grands panneaux de Roger Capron qui représentent des animaux un peu fantastiques, des animaux marins fantastiques. Un travail qui a pris beaucoup de temps.
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3: Itinéraire bis dans le Sénonais cette semaine et aujourd'hui je me suis arrêtée à Sens, place de la République, juste à côté du très beau marché couvert de Sens. Colette, bonjour.
7: Bonjour.
3: Ici, racontez-moi, nous sommes où ?
7: Alors, vous êtes dans une confiserie, la confiserie Morissus, voilà, qui existe depuis 1929. Alors, l'usine existe depuis 1929, mais la boutique, elle est ouverte depuis 6 ans maintenant.
3: Une boutique où, quand on rentre, eh bien, on a envie de s'installer et d'ouvrir tous les paquets. Parce que ici, qu'est-ce qu'on trouve dans cette boutique incroyable ?
7: Alors, principalement du nougat, de la praline, des boules coco. Vous avez du bonbon ancien, du berlingot. Et puis aussi, on fait des produits locaux, tels que les nonnettes, la bière de Sens, la moutarde, des biscuits aussi, Eugène Blond, d'Inquiète. Turquoise, Penven. Alors ça, c'est parce qu'en fait, depuis 6 ans maintenant, on fait partie du groupe Comptoir des Flandres.
3: Maurice Hu, je voudrais qu'on revienne sur cette confiserie créée en 1929 à Véron. Au départ, qu'est-ce qu'on fabriquait à Véron ?
7: Du nougat, de la praline aussi, et les boules coco sont venues après avec le berlingot.
3: Vous, qu'est-ce que vous préférez dans les gourmandises de chez Maurice Hu ?
7: Ah, j'avoue, si j'ai une petite fringale, je pourrais manger du nougat royal. Alors le nougat royal, c'est quoi ? C'est un nougat avec de l'amande, de la pistache, de la noisette et du miel.
3: Parfait.
7: Très bon, effectivement. C'est celui que je vais manger si vraiment j'ai une petite fringue. Après, on fait aussi de la praline enrobée de chocolat et ça, c'est très bon aussi.
3: Et puis, il y a cette fameuse bûchette sénonaise. La bûchette sénonaise, c'est quoi, Colette ?
7: Alors, c'est un praliné feuilleté à la noisette et à l'amande. Voilà, c'est une coque en sucre brunie et à l'intérieur, il y a un feuilleté noisette et amande.
3: Et puis moi, j'ai mon péché mignon chez vous, chez Maurice Hu. C'est la nougatine là, que vous avez dans les mains, Colette. Une nougatine particulière, c'est ça, nougatine dure hein.
7: Oui, tout à fait. La nougatine, elle est dure. Et chez nous, on la fait avec de l'arachide. Donc, ce qui la rend craquante et un petit peu friable. On s'abîme quand même pas trop les dents avec, c'est bien.
3: Vous, Colette, qui vivez tous les jours dans cette boutique, vous craquez de temps en temps ou pas ?
7: Oui et non, on va dire. Pour bien le vendre, il faut quand même aussi le goûter. Hein.
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3: Itinéraire bis dans le Sénonais cette semaine et aujourd'hui encore, on va se régaler. C'est presque une semaine gourmande hein, cette semaine. Je suis en compagnie d'Élodie, Élodie de Conservionne. Élodie, bonjour.
8: Bonjour Catherine, bonjour tout le monde.
3: Conservionne, c'est quoi, Élodie ?
8: Nous sommes transformateurs. Donc en fait, on essaie de valoriser à notre façon les ingrédients de notre territoire pour réaliser des recettes atypiques tout en gardant ce côté traditionnel de la conserve. C'est-à-dire que nous, on a l'élément clé, c'est notre autoclave, c'est-à-dire c'est un stérilisateur professionnel dans lequel on met les bocaux, ça monte à haute température dans un temps donné. Et du coup, on n'en met pas de conservateur, on met non plus pas de colorant artificiel. Ici, on parle de bocaux, beaucoup font encore des confitures, mais moins dans le salé.
3: On va parler des recettes, ça sent bon ici, hein, dans votre petit laboratoire. Qu'est-ce qui mijote ?
8: Alors là, on est en train de réaliser notre velouté de sucrine du Berry à la coriandre. Donc la sucrine du Berry, c'est une courge de la famille courge musquée. C'est vrai que c'est réconfortant. Donc là, vous prenez notre sucrine, vous la réchauffez. Vous pouvez mettre des morceaux de gâteau émietté. Moi, j'aime bien avec le pain d'épices, par exemple, ou ce qu'on a dans le tiroir. Hein, si vous avez du petit beurre, c'est très bien aussi. Un bon bol comme ça le soir, c'est vraiment agréable.
3: D'autres veloutés ?
8: Oui, alors nous avons aussi travaillé le potimarron avec la patate douce, le potimarron au colombon. Avec le potimarron, on a travaillé aussi une seconde recette, c'est potimarron au gingembre. On a travaillé le chou rouge au cumin.
3: Ce qu'il faut dire, c'est que chez Conservion, Elodie, on travaille avec des produits le plus possible en direct.
8: Oui, c'est vrai que, par exemple, nos sucrés sont réalisés avec des ingrédients d'ici. Donc, on parle des pois chiches, on parle de la patate douce, on parle de l'huile de tournesol. C'est valoriser avec les produits du coin, les produits en direct, autant que possible. L'idée, c'est de garder les saveurs et les textures naturelles des légumes. Donc, c'est ça, en fait, notre secret, c'est de prendre le temps d'avoir cette patience-là.
3: Tout le monde a envie de goûter vos produits. On les trouve où, les produits de chez Conservion?
8: Alors, nous sommes présents dans des épiceries fines et on est présents aussi dans les Leclerc. Et notre dernière supermarché, c'est le Super U de Hayens-sur-Tholen.
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1: Nous sommes avec une des dernières et la plus ancienne fabrique de pâtes de fruits en Auvergne. Avec Anthony Vallat, qui est le directeur général. Merci de nous recevoir, Anthony. Nous sommes face à une vieille photo qui montre, je pense, le tout début de cette maison Cruzy, c'est ça ?
2: C'est pas le début historique, hein, puisque la maison Cruzy a été fondée en 1880, mais c'est effectivement une photo du site de fabrication ici, sur la zone du Brézé, telle qu'il était en 1956, au moment où la maison Cruzy a déménagé du centre de Clermont pour venir s'installer sur la zone du Brézé.
1: De l'usine Goffredi à Mijan-Mermoz sur le champ d'angélique, et on aperçoit des angéliques sur ce champ.
2: Et l'angélique étant un des produits un petit peu signature des confiseurs et de la confiserie, et donc c'est un beau clin d'œil de l'histoire que de penser que voilà, notre site de fabrication ici est basé sur un ancien champ d'angélique. Voilà.
1: L'angélique, ces petits bâtonnets de couleur verte, hein, c'est
2: exactement.
1: Ça, je ne dis pas de bêtises.
2: Il y a beaucoup de particuliers qui ont aussi de l'angélique à la maison.
1: Voilà. C'est la tige.
2: On confie la tige, tout à fait.
1: D'accord, ok. Et aujourd'hui, vous en faites toujours. Vous avez toujours des producteurs d'angélique qui bossent avec vous.
2: Oui, tout à fait. C'est un agriculteur qui vient nous livrer en tracteur chaque année. C'est au mois d'août, quand la récolte est prête. On se met d'accord avec lui l'année d'avance sur les quantités dont on aura besoin. Et puis, il vient nous livrer. On la travaille, on la prépare. Et puis après, on va la faire confire. Donc, c'est un produit auquel on tient beaucoup.
1: Il y a toujours une grosse tradition autour de ça. En Auvergne, on offrait des pâtes de fruits, c'était un incontournable.
2: Effectivement, la création de la pâte de fruits a été faite en Auvergne. Hein. À la base, la pâte de fruits s'appelait la pâte d'Auvergne. Et c'était vraiment une spécialité, on va dire, régionale. Ce qui a fait que l'Auvergne était une terre de fruits confits, c'est que, on va dire que la noblesse venait, descendait de Paris dans le 16e, 17e siècle et venait dans les cures, à Roya ou autre. Ils découvraient, ils dégustaient les fruits d'Auvergne. Et la méthode de conservation à l'époque, hein, puisqu'on n'avait pas toute la pasteurisation, etc., là, c'était de confire les fruits.
1: Ouais.
2: Ce qui faisait que, du coup, les confiseurs auvergnats ont prospéré sur
1: ils
2: la base des gens qui venaient en cure et qui ramenaient leurs fruits à Paris en général. C'est comme ça que la confiserie et le métier de confiseur a démarré en Auvergne.
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3: Bonjour à toutes et tous, bienvenue dans Affaires Classées, le podcast. Je vous emmène faire un petit tour deux siècles en arrière. Nous sommes dans la soirée du 1er mai 1827. Un paysan de Barcus rentre de la célèbre foire d'Oloron. Il est abattu par un inconnu. Question, qui lui en voulait donc ? Réponse dans un instant.
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3: Chaque année, le 1er mai, la ville d'Oloron-Sainte-Marie organise sa traditionnelle foire au bétail. Un rendez-vous inspiré des grandes foires d'antan et qui attire plusieurs milliers de visiteurs depuis le XIVe siècle. Ce lundi 1er mai 1827, Dominique, un habitant de Barcus, l'a passé, comme beaucoup, dans la capitale du Haut-Béarn. Rentrant seul, à pied, il est 22h lorsqu'il parvient à l'entrée d'un petit pont dit de Choco, à une courte distance de sa maison d'habitation. À peine pose-t-il le pied sur l'ouvrage qu'une soudaine lueur déchire la nuit. Une lueur doublée d'une détonation. Pas de doute, Dominique vient d'essuyer un coup de fusil. Blessé, le fermier tombe en criant « À l'aide ! À l'aide !» Au loin, il y a un homme qui court le long du ruisseau, enjambant une barrière. Pas de doute, c'est l'agresseur. Marianne, une jeune servante occupée à ses prières, entend les hurlements plaintifs de cet homme qui appelle au secours. La bonne dame s'empresse d'alerter le maître de maison, l'instituteur et quelques paysans qui accourent afin de porter assistance au malheureux, blessé à la poitrine et au bras gauche. Dominique Etchegoyen est transporté à son domicile où le médecin vient lui prodiguer les soins que son état grave nécessite. Au petit matin, le maire de Barcus se rend à son chevet. Il lui demande de décrire en détail ce qui s'est passé. Dominique est formel. L'obscurité l'a empêché de reconnaître l'agresseur qui semblait posté au loin en embuscade. Les gendarmes de Mauléon rappliquent. À leurs yeux, c'est une vraie tentative d'assassinat. Les blessures de Dominique sont graves. Il aurait bien pu y passer.
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3: L'enquête criminelle débute. Dominique jure qu'il ne se connaît aucun ennemi. Ses affaires sont saines et il est, dit-on à l'époque, de bonnes mœurs. Les soins appliqués du docteur Alcat et sa constitution robuste lui vaudront une incapacité totale de travail de 20 jours. Mais il se rétablira de ses plaies, fort heureusement. À Barcus, l'affaire jette un émoi certain dans la population, à tel point que les rumeurs les plus folles circulent. Certains disent Dominique Etchegoyen décédé, quand d'autres désignent déjà le nom de l'assassin présumé. Dans leur procès-verbal, les gendarmes rapportent en effet que des soupçons insistants circulent sur la personne du premier voisin de la victime. Un certain Etcheoun, du nom de la maison basque qu'il occupe ici, identifié comme étant Pierre Topet, né au village en 1786. Les gendarmes vérifient. Topet traîne la réputation d'être un mauvais sujet, un repris de justice aussi. À peine quadragénaire, il sort de la prison d'Eis où il a purgé 5 années de prison pour des violences graves sur l'ex-amant de sa femme. Et selon la rumeur, il ne rêvait que d'une chose, se faire justice lui-même et expédier en enfer celui qui l'a envoyé derrière les barreaux, un certain Egiafal, qui a passé lui aussi la journée du 1er mai à la foire d'Oloron. À Barcus, la clameur publique ne parle que de lui. C'est Topet, alias Etcheoun, le suspect, point final. Certains habitants affirment qu'il a guetté le retour de son rival en se postant aux aguets. Trompé par l'obscurité régnant dans ce chemin creux et sinistre, il se serait trompé de cible, tirant par erreur sur Etchegoyen. Le scénario est séduisant, en apparence.
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3: Les gendarmes ne voient pas qui en voulait au malheureux Etchegoyen. En revanche, la piste menant à Etcheoun semble beaucoup plus fructueuse. Ces derniers temps, par jalousie ou par haine, toutes les occasions étaient bonnes pour chercher querelle à son rival. Une voisine affirme qu'Etcheoun lui a demandé si Egiafal avait bien l'intention de se rendre à la foire d'Oloron. Étonnante curiosité sur l'emploi du temps de son ennemi juré. Mieux encore, le métayer d'Etcheoun affirme qu'il était bizarrement absent de sa maison la nuit du drame. Et ses enfants, ses propres enfants, le confirment. D'ailleurs, personne ne l'a revu depuis. Pour les gendarmes, les soupçons s'accumulent. Plusieurs villageois rapportent qu'Etcheoun se cacherait dans les bois, sur les sommets de l'Aro. Pourquoi diable pareille fuite s'il n'a rien de se reprocher ? Bizarre. Au tribunal de Saint-Palais, le procureur du roi, M. de Larigoyen, discerne dans cette cavale comme un aveu de culpabilité. Il délivre donc un mandat d'arrêt contre le fugitif dont tout le monde parle, mais que personne ne voit. Il faut dire qu'en Soule, la personnalité de Pierre Topet, alias Etcheoun, laisse peu indifférent. Doué d'une âme ardente, d'une susceptibilité que beaucoup disent excessive, l'homme a connu une jeunesse orageuse. Fâché avec ses parents, sa jalousie l'a conduit à suspecter l'infidélité de son épouse et à asséner un coup de hache au visage de son amant supposé, le fameux Egiafal. À l'époque, nombre de paysans basques s'expriment dans leur langue natale. Peu d'entre eux ont eu la chance d'aller à l'école. À la différence d'Etcheoun qui, lui, a appris le français qu'il parle à la perfection.
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3: Au Pays Basque, Etcheoun passe pour être un poète. Né en pleine période romantique, il est l'auteur de nombreux chants dramatiques, des poèmes émouvants, dont les vers racontent les principaux événements de sa vie, souvent tragiques, comme son mariage avec une fille de niveau social inférieur, une union qui a déshonoré sa famille alors qu'il n'avait que 20 ans. Vexé, son père l'avait menacé de le déshériter. Couchant ses malheurs sur le papier, le jeune homme devint poète et écrivain. Quand son épouse le trompa, Etcheoun se mit à écrire sur le thème de l'amour trahi, un sujet cher aux auteurs romantiques, mais ses écrits vont aussi se retourner contre lui. Alors qu'il est en cavale, après les coups de feu tirés le 1er mai contre son voisin Etchegoyen, le poète se console en écrivant quelques vers. Planqué dans une cabane de berger, il compose un chant qui deviendra célèbre et dont voici le dernier couplet. Dans le village de Barcus, ne cherchez pas Etcheoun. Vous qui, désirant l'arrêter, êtes à sa poursuite, il compose des chants à Igelou, désignant ainsi le lieu de sa cache. Il n'y a pas de plus beau pâturage en Soule, conclut-il. Mais quand les gendarmes mettront la main sur ce poème, ils vont l'utiliser contre lui comme une pièce à conviction, à charge. Etcheoun est en effet interpellé 4 mois plus tard chez un notaire de Tardets alors qu'il s'apprêtait à signer un acte de vente par lequel il tentait de mettre sa propriété de campagne à l'abri de ses créanciers. Redoutait-il que la justice la confisque au cas où il serait reconnu coupable de la tentative d'assassinat sur Etchegoyen, son voisin, la nuit du 1er mai 1827 ?

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1: Son procès aux assises s'ouvre le 18 août 1828 dans les murs du Parlement de Navarre, à deux pas du château palois. Vu la personnalité de l'accusé, l'audience défraie la chronique judiciaire. Ce n'est pas tous les jours, en effet, qu'on juge un poète écrivain. Face aux 12 hommes tirés au sort comme jurés, l'accusé a préféré s'habiller avec de misérables haillons. Lui qui est propriétaire de sa ferme, un luxe rare pour l'époque, il joue le pauvre. Une foule de dames élégantes se masse dans les rangs du public. Face à l'exposé de l'avocat général, M. Lamothe Duncan, Etcheoun ne varie pas. Il est innocent, voire persécuté. Ses malheurs datent de son mariage, clame-t-il dans un français excellent. Et tandis qu'il purgeait une peine de prison, sa femme a, dit-il, continué à le tromper avec son rival, le sieur Egiafal. Une fois libéré de la prison d'Eis, Etcheoun trouva l'amant de son épouse installé dans son propre lit, régnant en maître chez lui. Il le mit certes à la porte, mais l'accusé poète peinait à calmer sa peine. Scélérat, tu buvais mon vin, tu mangeais mes jambons, tu devrais être à ma place, lance-t-il plein de haine à Egiafal qui est cité comme

0: le soir même.
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0: 1er mai, jour de foire, c'était ce rendez-vous avec l'histoire en 1827 du côté de Barcus. Je vous retrouve dans un prochain numéro à la rencontre de la Deuxième Guerre. La Deuxième Guerre mondiale et un épisode qui s'intitulera « Mort aux traîtres ». Nous sommes en février 45, les Allemands ont quitté le Béarn, le Pays Basque, et pourtant, on juge à Pau un traître qui a livré aux Allemands les deux frères du célèbre cancérologue Léon Schwarzenberg. De quoi s'agit-il? Réponse dans un prochain numéro. À bientôt.
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Lola Bay est une chanteuse, autrice, compositrice qui mêle douceur, humour et spontanéité. Si vous avez pu la voir dans l'émission The Voice, ce qu'elle affectionne aujourd'hui, c'est sillonner le monde rural pour chanter dans les tout petits villages.